0: paix du royaume des cieux. Ce que tu liras sur la terre sera lié dans les cieux. Et ce que tu délieras sur la terre sera délié dans les cieux. Voilà l'ouverture de l'Église. Et quand nous campons devant les Adventistes du septième jour, nous disons qu'il y a une grande différence entre les chrétiens et le peuple de Dieu. Le peuple de Dieu a des lois qui régissent pour eux, mais chrétiens, l'Église, Christ, ça sont bagaille à part. Et quand les Adventistes du septième jour campent devant nous pour le dire, nous, si nous pas observer les 10 commandements et surtout le quatrième commandement, nous ne pas sauver, nous demandons de côté rejoindre. Et nous demandons à Adventiste s'il parle Deutéronome 5 intégralement. Parce que je demande de lire intégralement Deutéronome 5 pour voir comment Adventiste a mal campé. Parce que là, il prend le quatrième commandement pour le dire, si vous ne pas observer le sabbat, pas sauver. Il n'y a pas même balil, ce n'est pas pour les lier. Pour Adventiste prend le quatrième commandement, il faut être esclave en Égypte. Il va être esclave en Égypte, côté le passé. Les Kembens amènent un bâton pas pour lui. Il faut nous dire ça parce que monsieur a fait rage. Les Adventistes qui chaque samedi réunis dans le temple, ce n'est pas possible parce que l'Église n'a pas la même loi avec Israël. Et si vous voulez lire Deutéronome 5, l'île intégralement après. Moïse fait convocation pour les enfants d'Israël. Il dit, oh Israël, nous-mêmes qui ici présents tous vivants, bon Dieu, traitez une alliance avec nous. Il n'est pas traité avec papa nous, mais à nous-mêmes qui s'y présentons tous vivants. Nous songeons, nous sommes esclaves dans le pays d'Égypte. Et l'Éternel te fait sortir à mes fonds d'abois étendu. C'est peut-être ça, il va nous jouer ça pour nous observer. Ça veut dire quand les Adventistes du septième jour observent le sabbat, sont violation. Et nous disons ça. Et n'est qui versé dans la connaissance là, n'est qui connaît la Bible, il n'y a pas de sabbat. Il connaît le sabbat, pas pour eux. Le sabbat, c'est pour les Juifs. Pour observer le sabbat, il faut faire 430 ans d'esclavage dans le pays d'Égypte. Et nous voulons dire ça. Il y a une différence entre le peuple de Dieu et les chrétiens, Christ, l'Église. Moi, j'ai fait discussion avec Adventiste. Présentez au passage à Dieu, expliquez-les. Ça fait toute route, ça, c'est pour nous montrer juste qui bon l'Église sorti. Et quand l'Église sorti, l'Église a besoin d'arriver dans une situation pour l'approcher de la sainteté. Parce que nous arrivons dans une situation quand l'Église a dû commencer à préparer. Parce que nous à la fin des temps. Dans 1 Pierre 4, verset 7, il dit, la fin de toutes choses est proche. Soyez donc sobre et sage pour vaquer à la prière. Et si Pierre a dit ça, histoire arrivée dans la dernière page. Si nous avons présenté devant le tableau de Matthieu 24, qui est divisé en trois grandes parties. De Matthieu 24, l'on va regarder en l'air Matthieu 24 là. Pour avoir deux titres. Il y a l'avènement du Fils de l'homme et la destruction de Jérusalem. Et il m'a demandé pour étudier Matthieu 24 là avec un peu de soin. Parce que en Matthieu 24, il y a deux prophéties. Il y a une prophétie qui accomplit déjà la destruction de Jérusalem en 70 avec Titus et l'avènement du Fils de l'homme qui à présent commence à marquer les pas trop loin. La Bible dit en Matthieu 24, dans les 6 premiers versets, pendant que Jésus a sorti dans le temple de Jérusalem, disciples qui encore dans la chair, n'est qui encore qui a gardé la tête, pas gardé le ciel, il a gardé construction, il a gardé pierre taillée, mais vous pas gardé, vous pas gardé les yeux fixés sur le maître. Et pendant qu'il a sorti, pour Jean regarder Kaila, pour Jean regarder Jean-Pierre bien disposé, pour Jean regarder Jean assis dessus temple là, pour Jean regarder Jean Cologne bien placé, pour Jean regarder Jean Peinture bien chita. Et ouais, Jésus pas gardé Kaila, ça fait mes
1: tout le plaisir.
0: Et la Bible dit en Matthieu 24, comme Jésus s'en allait et sorti du temple,
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0: Mais il leur dit, voyez-vous tout cela, je vous le dis en vérité, il ne restera pas ici pierre sur pierre qui ne soit renversé. Les gens sentent son choc. Et quand M. Vinchita, en particulier sur la montagne des Oliviers, M. Vinchita autour du maître, M. Vinchita comprend plus exactement la déclaration de M. Latibaïwa. Mais le Seigneur Météo Chita dit, monsieur, prenez garde, que personne ne vous séduit, car plusieurs viendront sous mon nom, disant, c'est moi qui suis le Christ. Et ils séduiront beaucoup de gens. Vous entendez parler de guerre, des bruits de guerre. Gardez-vous d'être troublés. Car il faut que ces choses arrivent. Mais ce ne sera pas encore la fin. Une nation s'élève contre une nation. Il y aura en divers lieux des famines et des tremblements de terre. Tout cela ne sera que le commencement de la douleur. On vous livrera au tourment. Vous serez haïs de toutes les nations à cause de mon nom. Ils se trahiront, se haïront les uns les autres. Ils s'élèveront de faux prophètes. En raison de l'iniquité qui sera accrue, la charité du plus grand nombre se refroidira. Mais celui qui persévérera jusqu'à la fin sera sauvé. Au verset 14, il dit que cette bonne nouvelle du royaume sera prêchée dans le monde entier pour servir de témoignage à toutes les nations. Alors viendra la fin. Ça, c'est la première partie de l'évangile selon Saint Matthieu, chapitre 24. Deuxième partie, qui parlait à partir du verset 15, qui parlait de la destruction de Jérusalem, qui dit « Lorsque vous verrez l'abomination de la désolation dont a parlé le prophète Daniel, établi en lieu saint, que celui qui lit fasse attention. » et plus bas, après le combat, il a dit « Ceux qui sont en Judée, fuient dans les montagnes. » Quand il a dit « Et priez pour que votre fuite n'arrive pas en hiver, ni un jour de sabbat. » C'est la deuxième partie. A. Troisième partie, à partir du verset 37 jusqu'au verset 44, qui est comme titre « Exhortation à la vigilance ». Il commence à dire « Ce qui arrivera du temps de Noé arrivera de même à l'avènement du Fils de l'homme. Les hommes mangeaient, buvaient, mariaient, se mariaient et mariaient les enfants. Ils ne se doutaient de rien et jusqu'à ce que le déluge vienne les emporte à tous. Il en sera de même à l'avènement du Fils de l'homme. Les deux hommes qui seront dans un champ, l'un sera pris et l'autre laissé. Et deux femmes qui monteront à la mêle, l'une sera prise et l'autre laissée. » Etc., etc. Au verset 44, il dit, « Tenez-vous prêts, car le Fils de l'homme viendra à l'heure où vous n'y penserez pas. » Ce n'est pas l'heure pour chrétiens à marcher dans le jeûne des délivrances, mais c'est l'heure pour chrétiens à chercher côté lié avec mon Dieu. 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Non. Telle époque, c'est telle. Je ne sais pas non. Parce que David déclarait dans Somme 23, verset 6, il dit oui, le bonheur et la grâce m'accompagneront tous les jours de ma vie. Et j'habiterai dans la maison de l'Éternel jusqu'à la fin de mes jours. Et il dit en autre parole encore, dans Somme 27, verset 4, je demande à l'Éternel une chose que je désire ardemment. Je voudrais habiter toute ma vie de la maison de l'Éternel pour contempler la magnificence de l'Éternel et pour admirer son temple. Ça veut dire que c'est la caille bon Dieu pour nous finir. 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Mais pas une vieille période. 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
0: 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Il est comme un arbre planté près de courant d'eau et qui donne son fruit en sa saison. Et dans le feuillage ne se flétrit point. Tout ce qu'il fait lui réussit. 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Parce que la Bible dit, heureux les miséricordieux, car ils tiennent droit en miséricorde.
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0: 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Mais sa parole, bon Dieu dit dans 2 Pierre 2, verset 20, 21, 22. 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Par la connaissance du Seigneur et Sauveur Jésus-Christ, ils s'y engagent de nouveau et sont vaincus. Leur dernière condition est pire que la première. 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Verset 21, 2 Pierre 2, verset 21. Quand mieux valait pour eux n'avoir pas connu la voie de la justice que de se détourner après l'avoir connu du Saint Commandement qui leur avait été donné. 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Sous-prend proverbe 26, verset 11, ou abjoigne. Le chien est retourné à ce qu'il avait vomi et la truie lavée s'est vautrée dans le bourbier. 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
0: 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Parole bon Dieu lit pour matin. La rétribution des morts. Première rétribution, l'étang de feu. Selon Apocalypse 20, verset 14. Et la mort et le séjour des morts furent jetés dans les temps de feu. C'est la seconde mort. Les temps de feu, c'est l'enfer. Mounsao, depuis c'est notre condition, ça Jésus prend nous. Sans nous pas repentir du feu. La soif éternelle. Luc 16, verset 14. Il s'écria, Père Abraham, aie pitié de moi. Et envoie Lazare pour qu'il trempe le bout de son doigt dans l'eau et me rafraîchisse la langue. Car je souffre cruellement dans cette flamme. La souffrance éternelle. Ésaïe 66, verset 24b. Car leur verre ne mourra point et leur feu ne s'éteindra point. Et ils seront pour toute chair un sujet d'horreur. Vec pape Jean mourit. Du feu que pape Jean mourit. Dans Marc 9, le dit tout homme sera salé de feu. Zamouti chaleur moins avant nous pas qu'à supporter. Du feu dans toute corne. Vec pape dégouloné dans nos oreilles. 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Le Seigneur fait visiter le ciel. Le Seigneur fait visiter l'enfer. 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Trois côtés. Parce que l'enfer, c'est quand il y a plusieurs cailles là-dedans. 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
0: 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Le retour de Jésus est imminent. À un signal donné. À la voix d'un archange. Au son de la trompette de Dieu. Les morts en Christ ressusciteront premièrement. Et nous, les vivants, nous serons enlevés à la rencontre du Seigneur. 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
2: 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Première lecture là c'est dans Apocalypse chapitre 21, on a chapitre 21, on a pris verset 1 à 8 et on a fait lecture ça à la gloire de Dieu. Apocalypse chapitre 21 verset 1 à 8 et deuxième lecture là c'est 2 Pierre chapitre 3. Nous saluons présence bon Dieu qui dans la vie chaque serviteur et chaque servante qui a écouté message, parole, bon Dieu, avec et message, non, série message, non, enlèvement, que nous avons terminé aujourd'hui, grâce et paix, bon Dieu, avec vous. 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Apocalypse chapitre 21, verset 1 à 8, lisons ensemble. Puis je vis un nouveau ciel, car le premier ciel et la première terre avaient disparu et la mer n'était plus. Et je vis descendre du ciel d'auprès de Dieu la ville sainte, la nouvelle Jérusalem, préparée comme une épouse qui s'est parée pour son époux. Et j'entendis du trône une voix forte qui disait, « Voici le tabernacle de Dieu avec les hommes. Il habitera avec eux et ils seront son peuple et Dieu lui-même sera avec eux. » Il essuiera toutes larmes de leurs yeux et la mort ne sera plus. Il n'y aura plus ni deuil, ni cri, ni douleur, car les premières choses ont disparu. Et celui qui était assis sur le trône dit, « Voici, je fais toutes choses nouvelles. » Et il dit, « Écris, car ces paroles sont certaines et véritables. » Et il me dit, « C'est fait, je suis l'alpha et l'oméga, le commencement et la fin. À celui qui a soif, je donnerai de la source de l'eau de la vie gratuitement. Celui qui vaincra héritera ces choses. Je serai son Dieu et il sera mon fils. Mais pour les lâches, les incrédules, les abominables, les meurtriers, les impudiques, les enchanteurs, les idolâtres et tous les menteurs, leur part sera dans l'étang ardent de feu et de soufre, ce qui est la seconde mort, parole du Seigneur.
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2: 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Sous sujet enlèvement.
0: Gloire à Dieu. De Pierre chapitre 3, sous la même Bible, c'est 1241. Merci Seigneur. De Pierre chapitre 3. 1 Pierre, 2 Pierre. Jacques, 1 Pierre, 2 Pierre. 1 Jean, 2 Jean, 3 Jean, Jude, Apocalypse, ou battre loin, non? On allait ensemble, on commence. Voici déjà, bien-aimés, la seconde lettre que je vous écris. Dans l'une et dans l'autre, je cherche à éveiller par des avertissements votre saine intelligence, afin que vous vous souveniez des choses annoncées d'avance par les saints prophètes et du commandement du Seigneur et Sauveur enseigné par vos apôtres, sachant avant tout que dans les derniers jours, il viendra des moqueurs avec leur raillerie, marchant selon leur propre convoitise et disant, où est la promesse de son avènement? Car depuis que les pères sont morts, tout demeure comme dès le commencement de la création. Ils veulent ignorer, en effet, que des cieux existèrent autrefois par la parole de Dieu, de même qu'une terre tirée de l'eau est formée au moyen de l'eau, et que par ces choses, le monde d'alors périt, submergé par l'eau. Tandis que, par la même parole, les cieux et la terre d'à présent sont gardés et réservés pour le feu, pour le jour du jugement et de la ruine des hommes impies. Mais il est une chose, bien-aimée, que vous ne devez pas ignorer, c'est que, devant le Seigneur, un jour est comme 1000 ans, et 1000 ans sont comme un jour. Le Seigneur ne tarde pas dans l'accomplissement de la promesse, comme quelques-uns le croient, mais il use de patience envers vous, ne voulant pas qu'aucun périsse, mais voulant que tous arrivent à la repentance. Le jour du Seigneur viendra comme un voleur. En ce jour, les cieux passeront avec fracas, les éléments embrasés se dissoudront, la terre avec les œuvres qu'elle renferme sera consumée. Puisque donc toutes ces choses doivent se dissoudre, qu'elles ne doivent pas être la sainteté de votre conduite et votre piété, tandis que vous attendez et hâtez l'avènement du jour de Dieu, à cause duquel les cieux enflammés se dissoudront et les éléments embrasés se fondront. Mais nous attendons, selon sa promesse, de nouveaux cieux et une nouvelle terre où la justice habitera. C'est pourquoi, bien-aimés, en attendant ces choses, appliquez-vous à être trouvés par lui sans tache et irrépréhensibles dans la paix. Croyez que la patience de notre Seigneur est votre salut, comme notre bien-aimé frère Paul vous l'a aussi écrit, selon la sagesse qui lui a été donnée. C'est ce qu'il a fait dans toutes les lettres où il parle de ces choses dans lesquelles il y a des points difficiles à comprendre, dont les personnes ignorantes et mal affermies tordent le sens, comme celui des autres Écritures, pour leur propre ruine. Vous donc, bien-aimés, qui êtes avertis, mettez-vous sur vos gardes, de peur qu'entraînés par l'égarement des impies, vous ne veniez à déchoir de votre fermeté. Mais croissez dans la grâce et dans la connaissance de notre Seigneur et Sauveur, Jésus-Christ. À lui soit la gloire, maintenant et pour l'éternité. Amen. Merci, asseyez-vous. Mes bien-aimés dans le Seigneur, grâce et paix, bon Dieu, avec vous. Nous bénissons, bon Dieu, qui permettent que l'avion ait monté pendant 6 voyages. Nous arrivons dans la 7e étape, là, côté de l'atterrissage, l'avion de l'enlèvement, pour nous capables de mettre fin à la série de messages. Là. Aujourd'hui, nous mettons fin à la série de messages intitulée L'enlèvement. Le retour de Jésus est imminent et nous devons nous préparer pour ce grand jour glorieux. L'auteur du chant, 104 français des chants d'espérance, décrit avec brillance ce retour glorieux. Du ciel, bientôt, Jésus va revenir, si c'était aujourd'hui. Tous radieux, nous le verrons venir, si c'était aujourd'hui. Et troisième strophe l'a dit, oh que Jésus trouve en nous des cœurs droits s'il revient aujourd'hui. Veillant, priant, docile à sa voix s'il revient aujourd'hui. Avons-nous cette assurance d'être enlevés en sa présence dans le séjour de sa puissance s'il revient aujourd'hui? Nous allons donc compléter cette série en vous présentant certaines lignes directives. Bien-aimés dans le Seigneur, nous dit bon Dieu merci, nous fait en pile lecture. Et dans la lecture, dernière lecture que nous sommes faits dans 2 Pierre, le chapitre 3, dans verset 16, là, il parlait, il dit que tout ça l'apôtre Paul a écrit, il y a en pile l'écriture de l'apôtre Paul qui parlait de l'enlèvement, l'avènement du Seigneur Jésus-Christ. Il dit qu'il y a des points difficiles à comprendre dont les personnes ignorantes et mal affermies tordent le sens comme celui des autres écritures pour leur propre ruine. N'a demandé ou même qui pral faire recherche parce que m'a encouragé à partir de moment ça que nous fin prêcher message enlèvement pour tout le monde dégager, prend Bible à chaque jour, ouvrir pour capable voir qui ça pral arriver bientôt. Et si on fait ça, la bon plus sagesse et on va approcher au plus près de mon Dieu. 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Parce que si l'Esprit de Dieu n'a pas guidé, je vous assure, bien-aimé, m'a prêché l'Évangile peut-être depuis 1986 ou 1987. Par une série de messages qui demandaient plus de prières, plus de consécration et plus de recherche et plus de précautions et de discipline pour m'arriver à exposer ce message-là. Pour ne pas dire ça, me comprendre, mais plutôt pour me dire c'est exactement sa parole, bon Dieu, voulait pour me dire ensemble avec nous. Donc, pendant que je prêché parole là, je réclamais prière, je réclamais assistance, ou même qui l'a et ou même qui attendait, pour nous capables de arriver, participer dans phénomène merveilleux et glorieux, ça, le retour de Jésus. Le retour de Jésus, pas nous fait nous peur, parce que Jésus promet l'aller, la tourner, la préparer en place. 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Et bientôt, Jésus pourra le retourner. De grâce, par toi des sens écriture là, de grâce. Et même, moi, j'étais obligé de faire pile précaution en faisant des recherches, quand j'ai eu à faire beaucoup de recherches, parce que une série d'auteurs qui écrit, qui pague grâce, mon Dieu, pour parler de enlèvement. Donc, si on prend le livre, ça, il y a enflé tête ou au détriment de vérité qui écrit dans le message sous enlèvement. Donc, nous disons, mon Dieu, merci. Et nous demandons, qu'aimez-nous dans la prière, parce que quand tu as pour Jésus, il faut nous voir Jésus. Et m'a fait pareil pour vous. Que grâce et paix, bon Dieu, ensemble avec vous. Première ligne directive que nous pourrons présenter, attention, c'est la nouvelle création de Dieu. La nouvelle création de Dieu. Dans Apocalypse 21, nous te voyons ça. Côté nous te lis, nous avons demandé au songe, nous disons que nous avons pour nous prêcher message là, qui te Bible là ouvert, ensemble avec vous. Dans le verset 1er, il dit, dans la nouvelle création, nous pourrons parler un nouveau ciel et une nouvelle terre. Bien-aimé dans le Seigneur, c'est une grâce. 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Il y a trois cinq versets, il y a trois bagailles sales. Donc, nous déjà comprendre que Jésus va venir régner avec nous. À part le règne millénaire que nous te joignons dans un message précédent, pendant 1000 ans, oui. Pendant le règne millénaire, oui, nous avons gagné la mort toujours. Oui, nous avons régné sous terre ça avec Jésus. Mais après le règne millénaire, pour Jésus venir établir le royaume, ce n'est pas sous terre ça. Ce n'est pas avec ciel là. Même ciel ça. Apocalypse 21, verset 1er, il dit, puis je vis un nouveau ciel et une nouvelle terre, car le premier ciel et la première terre avaient disparu et la mer n'était plus. Si je me pose la question, mais pour qui ça va gagner la mer encore? Parce que la mer est composée d'éléments salés, pas de l'eau nangée encore, pas de tristesse encore, donc la mer salée, ça n'a pas existé encore. Nous parlons de rivière. Nous parlons de l'eau frais, mais la mer salée qui symbolise amertume, pas existé encore. Et nous voyons que et Apocalypse 21, verset 1er, c'est accomplissement. Esaïe 65, verset 17, c'est prophétie qui va l'accomplir. Côté le prophète Esaïe dit, car je vais créer, bon Dieu a parlé par bouche de prophète Esaïe, dit, car je vais créer de nouveaux cieux et une nouvelle terre. On ne se rappellera plus les choses passées, elles ne reviendront plus à l'esprit. Bon Dieu promet, il va créer de nouveaux cieux et une nouvelle terre. Ça veut dire, si bon Dieu promet, il ne voulait pas la faire quand même. 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
0: 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Il dit, son éclat était semblable à celui d'une pierre très précieuse, d'une pierre de jaspe, transparente comme du cristal. Dans verset 12, là, elle dit, elle avait une grande et haute muraille. Elle avait 12 portes. Et sur les 12 portes, 12 anges et des noms écrits sur les 12 tribus des fils d'Israël. Il continuait la parler de la ville, de la nouvelle Jérusalem. Il dit, les fondements de la muraille de la ville étaient ornés de pierres précieuses de toute espèce. Le premier fondement était de jaspe. Le second de saphir, le troisième de calcédoine, le quatrième d'émeraude, le cinquième de sardonyx, le sixième de sardoine, le septième de chrysolite, le huitième de béryl, le neuvième de topaze, le dixième de chrysoprase, le onzième d'hyacinthe, le douzième d'améthyste. Les 12 portes étaient 12 perles. Chaque porte était d'une seule perle. La place de la ville était d'or pur comme du verre transparent. 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Même si on a souffert aujourd'hui, même si on a dû aujourd'hui, même si on est malade aujourd'hui, même si personne ne va comprendre aujourd'hui, Jésus a fini bientôt. Et puis nous prenons une belle ville, la nouvelle Jérusalem. Jérusalem a sauté en haut. La descente, bon Dieu. 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Les divines, ouais, ça qu'on fait. 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La mort et le deuil ne seront plus. 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

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C'est toujours un accomplissement en prophétie. Dans Ésaïe 65, verset 18, il dit, réjouissez-vous plutôt et soyez toujours dans l'allégresse à cause de ce que je vais créer. Quand je vais créer Jérusalem pour l'allégresse de son peuple, pour la joie. Et puis, dans verset 25, 8, là, il dit, il a anéanti la mort pour toujours. Le Seigneur l'Éternel essuie les larmes de tous les visages. Il fait disparaître de toute la terre l'opprobre de son peuple, car l'Éternel a parlé. C'est ça que fait Ésaïe 65, verset 18, dit que bon Dieu parle bon allégresse.

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0: 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Parole a déclaré car l'agneau qui est au milieu du trône les pétra et les conduira aux sources des eaux de la vie et Dieu essuiera toute larme de leurs yeux. Accomplissement d'une prophétie que Dieu donne dans Isaïe 65 verset 16b. Car les anciennes souffrances seront oubliées, elles seront cachées à mes yeux. 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
0: 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Ne crains pas ce que tu vas souffrir, parce que le diable jettera quelques-uns de vous en prison, afin que vous soyez éprouvés. Vous aurez une tribulation de 10 jours. Sois fidèle jusqu'à la mort et je te donnerai la couronne de vie. Sois fidèle. Voilà le clé. La fidélité, garder la foi. 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Sachez-le bien. Les messages adressés aux sept églises. Ces messages qui quittaient pour moi avant pour aujourd'hui. Les sept églises nous représentent aujourd'hui. Donc, surprendre cette église dans un contexte bien déterminé, comprendre que ça a été dit à fin passé, ou à faire fausse route. Parce que message, ce sont des messages actuels pour nous autres aujourd'hui. Pas qu'il y a rien qui était dit pour cette église que nous ne pouvons pas faire aujourd'hui dans l'église. 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
0: 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Li parle français, alléluia. Li parle créole, alléluia. Quelle que soit la langue non, alléluia.
2: Psaume 50, psaume d'Asaph. Dieu l'Éternel parle et convoque la terre depuis le soleil levant jusqu'au soleil couchant. De Sion, beauté parfaite, Dieu resplendit. Il vient, notre Dieu, il ne reste pas en silence. Devant lui est un feu dévorant, autour de lui, une violente tempête. Il crie vers les cieux, en haut, et vers la terre, pour juger son peuple. Rassemblez-moi mes fidèles qui ont fait alliance avec moi par le sacrifice, et les cieux publieront sa justice, car c'est Dieu qui est juge. Écoute mon peuple, et je parlerai, Israël, et je t'avertirai, je suis Dieu, ton Dieu. Ce n'est pas pour tes sacrifices que je te fais des reproches, tes holocaustes sont constamment devant moi. Je ne prendrai pas de taureau dans ta maison, ni de bouc dans tes bergeries. Car tous les animaux des forêts sont à moi, toutes les bêtes des montagnes par milliers. Je connais tous les oiseaux des montagnes, et tout ce qui se meut dans les champs m'appartient. Si j'avais faim, je ne te le dirais pas, car le monde est à moi, et tout ce qu'il renferme. Est-ce que je mange la chair des taureaux? Est-ce que je bois le sang des boucs? Offre pour sacrifice à Dieu des actions de grâce, et accomplis tes vœux envers le Très-Haut. Et invoque-moi au jour de la détresse, et je te délivrerai, tu me glorifieras. Et Dieu dit aux méchants, quoi donc? Tu énumères mes lois, et tu as mon alliance à la bouche? Toi qui es les avis, et qui jettes mes paroles derrière toi, si tu vois un voleur, tu te plais avec lui, et ta part est avec les adultères. Tu livres ta bouche au mal, et ta langue est un tissu de tromperie. Tu t'assieds, et tu parles contre ton frère, tu diffames le fils de ta mère. Voilà ce que tu as fait, et je me suis tu. Tu t'es imaginé que je te ressemblais? Mais je vais te reprendre et tout mettre sous tes yeux. Prenez-y donc garde, vous qui oubliez Dieu, de peur que je ne déchire sans que personne délivre. Celui qui offre pour sacrifice des actions de grâce me glorifie, et à celui qui veille sur sa voie, je ferai voir le salut de Dieu. »

0: Je vous salue au nom de Jésus-Christ de Nazareth et je vous souhaite encore une bonne année. Amen. Le thème de notre message à ce culte des projets, c'est « Ne perds pas ton temps ». Tu peux le dire à ton voisin, « Ne perds pas ton temps ». À celui de gauche, à celui de droite, amen. Nous allons lire 3 versets. Nous sommes debout, s'il vous plaît. Nous sommes tout d'abord dans Éphésiens 5, 15 à 16. Éphésiens 5, 15 à 16. Vous y êtes? 1, 2, 3. Prenez donc garde de vous conduire avec circonspection, non comme des insensés, mais comme des sages. Rachetez le temps, car les jours sont mauvais. Colossiens 4, verset 5. Colossiens 4, verset 5. 1, 2, 3. Conduisez-vous avec sagesse envers ceux du dehors et rachetez le temps. Terminons avec Apocalypse 12, verset 12. Apocalypse 12, verset 12. Vous y êtes? C'est pourquoi réjouissez-vous, cieux, et vous qui habitez dans les cieux, malheur à la terre et à la mer, car le diable est descendu vers vous, animé d'une grande colère, sachant qu'il a peu de temps. Acclamons le Seigneur. Asseyez-vous, s'il vous plaît. Ne perds pas ton temps. Amen. Je crois de tout cœur que tout un chacun de nous, cette année, veut réussir et va réussir. Alléluia. Mais le succès a des principes. Sinon, tout le monde réussirait. Si d'un côté, il y a des gens qui échouent et d'autres qui réussissent, c'est parce que le succès a des principes. Il ne suffit pas seulement de vouloir réussir. Il ne suffit pas seulement de décider, mais il y a des principes pour expérimenter le succès. Nous allons enseigner progressivement sur comment réussir, et il y a tellement de principes. Mais pour ce matin, nous allons nous atteler sur la gestion du temps. Si tu veux réussir en 2016, tu dois bien gérer tes secondes. Tu dois bien gérer tes minutes, bien gérer tes heures, bien gérer tes semaines, bien gérer tes mois, tes trimestres et tes semestres. Celui qui gère bien une seconde a bien géré une année, car l'année est faite des secondes. Ne néglige aucune seconde, ne néglige aucune minute de cette année. Ne te permets pas d'être médiocre, même pas pendant une minute. Amen, hein? Ne te permets pas d'être médiocre, même pas pendant une minute. Mais que toute minute de cette année soit remplie d'excellence. Amen. Le succès dépend pas seulement de la foi, pas seulement de la sanctification, pas seulement de la prière et du jeûne. Il y a des gens qui pensent qu'il faut seulement jeûner, prier, il faut seulement se sanctifier, il faut seulement avoir la foi. Non, il y a plus que cela. Il y a aussi la gestion du temps. Il y a des gens qui ne pêchent pas, mais qui échouent dans la vie. N'est-ce pas que vous les connaissez? Amen, hein? Il n'a pas de péché. C'est un saint. S'il meurt, il va au ciel. Mais il réussit pas dans la vie parce que en plus de sa sanctification, il n'ajoute pas d'autres principes comme le travail, comme la gestion. Il y a des gens qui ont la foi, ils ont la foi en Jésus-Christ, ils seront sauvés, mais cette foi se limite que dans des domaines spirituels, mais ne les aide pas dans d'autres domaines. La volonté de Dieu, c'est que tu puisses être équilibré. Amen. Et à la compassion, notre message, c'est sainteté, amour, puissance, équilibre. Et ce matin, je suis venu vous aider à être des chrétiens très équilibrés. Amen. Ça veut dire que même si nous sommes en train de préparer le jeûne, ne pensez pas qu'il suffit seulement de faire le jeûne de 40 jours, et puis pendant toute l'année, vous ne faites rien et vous allez vous retrouver dans le succès. Archi faux. Jésus a fait un jeûne de 40 jours, mais il s'est pas seulement limité là. Il a formé les disciples, il a choisi les disciples, il a envoyé les disciples, il a accepté la souffrance, il a payé le prix. Amen. Il n'a pas dit seulement, j'ai jeûné, mon ministère sera grand. Non, après le jeûne, il a utilisé la puissance et l'onction reçue dans le jeûne pour travailler. Amen. Le temps, bien-aimés frères et sœurs, est une matière très très rare. Très rare, plus que même le diamant, plus que même l'or, car le temps qui est perdu n'est jamais récupéré. Si tu as perdu toute ta journée d'hier, elle est perdue pour toujours. Si tu perds ce culte, tu l'as perdu pour toujours. Les heures ne reculent pas, les heures ne font qu'avancer. Et le temps est une matière très très précieuse qu'il faut gérer judicieusement. Le temps s'écoule et ne s'arrête pas. Les secondes s'écoulent et ne s'arrêtent pas. Vous étiez à l'église à 10 heures, mais déjà là, il est 11h20. Le temps ne fait que s'écouler. Et d'ici là, on va vous dire, le culte a pris fin. Alors, ceux qui n'ont pas saisi le message ont raté le message. Ceux qui ont saisi sont bénis pour faire des plus grandes choses. Le temps est une matière très rare, car le temps qui passe ne revient plus. Le temps s'écoule et ne s'arrête pas. Et j'ai remarqué sur la terre, bien-aimés, que ce soit le riche ou le pauvre, tous ont 24 heures. Que ce soit le noir ou le blanc, tous ont 24 heures. Que ce soit le Congolais ou l'Américain, tous ont 24 heures. Bill Gates n'a pas des journées de 48 heures. Amen. Les millionnaires n'ont pas des journées de 48 heures. Les Américains n'ont pas des journées de 48 heures. Ils n'ont pas des journées de 48 heures. La différence entre les hommes, ce ne sont pas les 24 heures, mais c'est qu'est-ce que tu fais avec tes 24 heures. Amen. La différence entre l'Occident et nous, ce n'est pas 24 heures, mais qu'est-ce qu'ils font avec leurs 24 heures. La différence entre celui qui échoue et qui réussit, ce n'est pas 24 heures, mais qu'est-ce que tu fais de tes 24 heures. Certains gèrent leur temps comme il se doit, mais d'autres le gaspillent. Certains maximisent leur temps, mais d'autres gaspillent leur temps. Certains perdent leur temps, mais d'autres optimisent leur temps. Certains dilapident leur temps, mais d'autres rachètent leur temps. C'est ça la différence entre ceux qui réussissent et ceux qui échouent. Certains jettent le temps, mais d'autres rachètent le temps. Certains dilapident le temps, mais d'autres maximisent le temps.
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0: Pour bien gérer le temps, il faudrait comprendre qu'il n'y a pas de temps. Amen. Celui qui sait qu'il n'y a pas de temps gère le temps. Mais celui qui trouve qu'il y a toujours le temps gère mal le temps. Vérifiez bien les gens qui réussissent dans la vie. Ils se comportent comme s'il n'y a pas le temps. Amen. Ils sont pressés parce qu'ils se comportent comme s'il n'y a pas de temps. Et vérifiez ceux qui échouent dans la vie. Ils se comportent comme si la journée aura 60 heures. Amen. Ils sont toujours en retard. On les chasse du travail. Ils ne font pas leurs devoirs à temps. Ils ne font pas les choses à temps. Et ça fait qu'ils sont dépassés parce qu'ils pensent qu'il y a le temps. Mais quelque chose m'étonne dans la parole de Dieu, dans Apocalypse 12, verset 12, la Bible nous dit que le diable sait qu'il n'a pas le temps. Le diable qui te distrait tout en étant concentré parce que te distrairait son travail. Le diable qui te distrait par beaucoup de films, lui il te distrait, mais il n'est pas distrait lorsqu'il te distrait parce qu'il te distrait en étant concentré, parce que le fait de te distraire, c'est réussir pour lui. C'est ainsi que vous remarquez que le diable invente tout le temps des distractions, des nouveaux films. Si tu te tiens devant ta télévision, n'est-ce pas que tu peux regarder même 100 films, n'est-ce pas? Tout le temps des nouveaux films. Ils font de sorte que si tu te réveilles à 0 heure, tu peux être devant ta télévision jusqu'à 24 heures. Il y aura toujours des nouveaux films. Pourquoi? Ils sont concentrés dans leur distraction qui n'est pas une distraction, qui est un travail. Lorsque le clown te fait rire, il n'est pas distrait, il travaille en te faisant rire. Mais c'est toi qui t'es distrait en riant. Lorsque tu suis un film de Denzel Washington, tu suis 4 films de Denzel Washington. Denzel Washington travaille en faisant le film, mais toi tu es distrait en regardant son film. En regardant 4 films de Denzel Washington, tu n'es pas allé au boulot. En regardant 4 films de Denzel Washington, tu n'as pas travaillé, tu n'as pas étudié. Mais lui, le fait que tu suives ses films, lui, il a bossé parce qu'il sera milliardaire. Fais attention aux gens qui te distraient en travaillant. Ils sont très dangereux parce que pour eux, travailler, c'est te faire perdre ton temps. Alléluia. Bien-aimé, j'ai remarqué que le diable n'est pas distrait. Même lorsqu'il vagabondait sur la terre, il n'était pas distrait parce qu'il a remarqué Job. Parce que s'il se promenait pour se promener, il n'allait pas vérifier et voir que Job était l'homme le plus intègre sur la terre et il n'allait pas savoir que Job était plus béni que tous les hommes. Il n'était pas distrait dans son vagabondage. C'est pourquoi la Bible dit « il rôde cherchant qui dévorer ». Il ne rôde pas pour rien, il cherche à dévorer. La distraction, c'est rôder pour rôder. Mais celui qui rôde pour dévorer n'est pas distrait, il veut manger. Le diable, quand il te combat, il n'est pas distrait. Il est concentré et il travaille 24 heures sur 24 heures parce qu'il n'a pas de sommeil. On dit seulement celui qui te garde ne dort ni ne sommeille. Même Satan, il ne dort pas. Quand ça mette mouta la na Satan la late. Si mon ambe toi Satan, il faut interpréter pour eux. Vous écrivez seulement en bas. Amen. As-tu déjà vu le lit du diable? Le lit du diable n'existe pas parce que il travaille 24 heures sur 24 heures. Et les sorciers bien-aimés travaillent, ils sont concentrés. Un garçon est venu ici, il nous a parlé de son initiation dans l'occultisme. Il voulait devenir, je crois, professeur d'université. Et on lui fixait des rendez-vous, on lui disait à 12 heures, une minute, tu dois être dans ta toilette et invoquer. Et il devait être là à 12 heures, une minute. Dans le monde de ténèbres, on travaille. Tu vas voir un chrétien, il fait 3 ans dans le Seigneur, il n'a pas gagné une seule âme, mais tu vas voir un sorcier qui a 1 mois, il a déjà tué tout un quartier. Vrai ou faux? Un sorcier, il a 1 mois, il a déjà bouffé toute la famille, mais il y a un chrétien, 10 ans, il n'a même pas converti tout le membre de sa famille. Nous sommes distraits, plus distraits que les démons. Bien-aimés frères, la Bible nous dit que lorsque le diable est descendu, il savait qu'il a peu de temps parce qu'il savait que bientôt il y aura l'enlèvement, bientôt il y aura le jugement dernier. C'est pourquoi le diable travaille sans relâche. Les démons travaillent sans relâche. Les sorciers travaillent sans relâche. Ils viennent même à l'église pour travailler. Si maintenant celui qui est appelé à détruire, celui qui est appelé prince de ténèbres, travaille avec sérieux, à combien plus forte raison toi qui es le fils de la lumière, tu dois être concentré, tu dois être concentré, je dis tu dois être concentré. Le diable travaille. Si aujourd'hui le monde de ténèbres avance et ne gaspille pas le temps, c'est parce que les francs-maçons, les Illuminati savent qu'ils n'ont pas suffisamment de temps. J'ai causé dernièrement avec un occultiste. Eh bien aimé, j'ai été étonné de ce qu'il m'a dit. Bien aimé, ils sont organisés, ils sont structurés, ils ont des réunions, ils travaillent pendant des heures et des heures, ils font des réunions. Comment est-ce qu'ils vont dominer le monde? Pendant que eux font des réunions pour dominer le monde, il y a des chrétiens qui sont en train de dormir. Oh, zelara lobia la mukoloba, gloire au Seigneur. Ndeko osa différente na soso, soki osa zelara o la mukoloba, gloire au Seigneur. Soso gangi kokoriko, yopo gangi, gloire au Seigneur. Bien-aimés frères et sœurs,
2: Ils travaillent, ils font des réunions et des réunions, ils améliorent les stratégies. S'ils t'attaquent aujourd'hui par la boisson, tu ne tombes pas. Demain, ils vont chercher l'impudicité. Si tu ne tombes pas dans l'impudicité, ils vont chercher quelque chose. Ils travaillent, ils rôdent. Rôder, c'est chercher de manière régulière une porte. C'est un travail, rôder. Et souvent, nous disons que nous sommes des chrétiens. Ça veut dire comme Jésus-Christ. Ça veut dire comme Christ et que lui est notre modèle. Mais un problème est souvent dans les chrétiens, c'est que nous prenons en Christ ce que nous voulons. Tu aimes les miracles de Jésus, tu veux être un homme de miracles. Tu aimes comment Jésus-Christ enseignait, tu veux enseigner. Mais Jésus-Christ n'était pas qu'un enseignant. Jésus-Christ n'était pas qu'un homme de miracles. Jésus-Christ était un homme ordonné. Jésus-Christ avait un programme. Jésus-Christ avait un agenda. Jésus-Christ parlait souvent du temps. Il utilisait des termes comme « le temps est proche ». Alléluia. L'heure vient, elle est déjà venue. Le temps est accompli. Encore un peu de temps. Jésus-Christ parlait du temps. Et lorsque même Jésus-Christ était dans l'anonymat, ce n'est pas qu'il perdait son temps. Il se préparait pour 3 ans de ministère. De sorte même qu'à l'âge de 12 ans, il avait une telle sagesse qu'il pouvait causer avec des hommes sages à l'âge de 12 ans. Il se préparait à porter la croix, car déjà il était habitué au bois, parce que son père était charpentier. Alléluia. Jésus-Christ n'a pas fait 30 ans d'anonymat en train de poireauter. Si lorsqu'il s'est manifesté, il connaissait les Écritures, c'est parce qu'il lisait les Écritures avant de commencer le ministère. Car la Bible nous dit qu'après le désert, il est allé dans le temple pour lire le livre d'Ésaïe, pour trouver un verset, c'est que tu l'avais déjà lu avant. Ce n'est pas qu'il a rencontré le livre d'Ésaïe après le jeûne. Il lisait déjà le livre d'Ésaïe dans l'anonymat.
1: Vous faites bien.
2: Jésus-Christ était un bosseur. Voyez comment il commence son ministère. Il quitte la maison. Il va au baptême de Jean-Baptiste. Jean-Baptiste le baptise. Directement, il va dans le désert. Du désert, il va dans le temple. Il confirme son ministère. Il appelle ses disciples. Il forme ses disciples. Il meurt. Il ressuscite. Il envoie le Saint-Esprit. Il se tient à la droite de Dieu le Père. Il intercède pour nous. Et depuis qu'il est parti, il est devenu un architecte de 2000 ans. Car il dit, je m'en vais vous préparer une place. Depuis Akenda, ton Arabanda. Tu as un sauveur architecte. Oh, tu as un sauveur architecte. Car il dit, je m'en vais construire des maisons. Il y a combien de chrétiens? Des milliards et des milliards de chrétiens. Hier soir, ton abba quartier, abba quartier, abba quartier. Mais toi, tu es un chrétien. À ta vision est guérite. Exact. Alléluia. Jésus a géré son temps. Si vous suivez le ministère de Jésus-Christ, tout était programmé, tout était agencé. C'est vrai qu'il n'avait pas un agenda en main, mais il avait un agenda dans son esprit. Car, bien aimé, ce qui est important, ce n'est pas d'avoir un agenda en main, mais avoir un agenda dans ton esprit. Car certains, ils ont des agendas qui ne sont que des décorations. Ils écrivent des versets bibliques et des enseignements dedans, mais aucun programme. Agenda de 2016, janvier. Ne perds pas ton temps. Non, l'agenda 2016 en janvier, j'irai au culte, après le culte, je me repose, après le repos, je prends mes notes, après mes notes, j'appelle ceci, ceci. Mais vous, c'est janvier 2016, j'étais au culte, le pasteur a prêché. Ne perds pas ton temps, après j'avais la communion fraternelle et j'ai eu une vision, une prophétie. Si vous voulez utiliser des agendas pour écrire des prédications, utilisez les agendas de 2015, de 2014 qui deviennent des cahiers. Mais l'agenda de cette année, ce n'est pas pour écrire une prédication, c'est pour écrire un programme. Alléluia. Alléluia. Jésus-Christ veillait sur son temps. Et si c'était un homme moderne, Jésus-Christ allait avoir une montre qui marche bien. Il y a des gens ici qui n'ont même pas de montre. T'as là mon compte, mais l'autre t'a là. Talambati et le côté awa. Personne que zali et au salaté. Va acheter une pile, va acheter une montre. Et si tu n'as pas d'argent, va acheter même les montres en plastique. Et si tu ne sais pas lire avec les aiguilles, achète même les montres des enfants où on écrit vraiment 5, 10. Au moins tu peux gérer ton temps. Je vous dis aujourd'hui, achetez des montres. Si tu veux offrir un cadeau à quelqu'un, vérifie s'il n'a pas de montre. Cabez les montres. Un pays des hommes et des femmes qui marchent sans des montres, c'est un pays des moins sérieux, des moins sérieux. Parce que si je cause avec toi, je vais, je l'ai pris 5 minutes, je m'en vais. Mais s'il n'a pas de montre, au lieu de 5 heures du temps, qui m'a montré à la montre, il la moi, il m'a dit, bien-aimé, un jour, j'ai eu mon baptême. Oh, Congo! Congo! Et que ça, l'homme a cambondé. Oh, ma tes escalator n'a 50 ans. Oh, quoi? Et un jour, on me parlait toujours qu'en été, les journées sont plus longues. J'entendais ça, c'était des cours. En été, les journées sont plus longues. Bien-aimé, nous, on regarde toujours le soir. Ah, c'est le soir. Je vais, je dors. 18h, 19h, j'ouvre la fenêtre, un soleil alors comme si c'était midi. J'ai dit, ah, c'est midi. Je continue à dormir. 20h, un soleil, papa. Je sors, je dis, oh, il y a eu l'enlèvement ou comment? Comment est-ce qu'à 20h, il y a le soleil? Voyez-nous les Congolais, donc, Molili, donc 21h. Moi, donc 12h. Ndeko, bah moi, monsieur, c'est à 21h. 21h, moni 21h, mais moi, si vous avez fonctionné dans mon lili, dans moi, oh là là, tola mouka. Acheter des montres, régler bien vos montres, et il y a une stratégie. Si tu sais que tu es un retardataire, règle ta montre avec 15 minutes d'avance ou 30 minutes d'avance, ça va t'aider à être à temps. Les femmes, mettez devant vos coiffeuses des montres. Pendant que tu te coiffes, tu regardes la montre. Ça va t'aider. Jésus-Christ avait un agenda. Jésus-Christ avait un emploi du temps. Le salut n'est pas un hasard. Le salut n'est pas un hasard. C'est un plan qui était bien pensé et bien agencé. Et si tu es un chrétien, tu dois apprendre à gérer le temps et savoir que tu n'as pas peu de temps, que tu n'as pas beaucoup de temps. Vous n'avez pas beaucoup de temps. Vous n'avez pas beaucoup de temps. Et vous n'avez même pas beaucoup de temps à vivre sur la terre. Vous le savez? Vous n'avez pas beaucoup de temps à vivre sur la terre. Lisez les histoires des hommes comme Guillaume, comme, comment il s'appelle, Alexandre le Grand. Un jeune garçon, mais qui a le rêve de conquérir le monde. Très jeune, il conquiert le monde. Il meurt jeune, mais il laisse des traces. Il laisse la Grèce. Mais nous, souvent, tu vois quelqu'un jusqu'à 40 ans, 50 ans. Aza mouamke. Mouamke. On me dit ça, jeune. Yo tata boye. Ah oui, bien aimé, il y a des gens là, ils ont 40 ans, il dit qu'il est jeune, 30 ans il est jeune. Ah non, 30 ans, à 30 ans ton père t'avait déjà enfanté. À 30 ans ton père était un responsable, à 30 ans ton père travaillait, à 30 ans ton père avait déjà deux enfants. Mais il y a des gens, 30 ans, j'ai encore le temps. Bisonan to kolité, bisonan mikolo bosala, mikolo. Qui ont 30 ans en ce lieu? Kowanga namboulaté. Tu as l'âge de Jésus-Christ quand il a commencé son ministère. Qui a 33 ans en ce lieu? Oh, Kouan Amboulate. Même les femmes. Qui a 33 ans? Tu as l'âge de Jésus-Christ lorsqu'il est mort et ressuscité. Le sauveur du monde est un jeune. Alléluia. Mais qui a pu démontrer sur la terre que tu peux marquer le monde avec 3 ans. Et nous parlons de lui jusqu'aujourd'hui. Mais tu te permets de vivre dans la médiocrité alors que tu as 40 ans. Et ce qui est pire, il y a des papas de 50 ans qui se comportent comme s'ils ont le temps. Des mamans qui ont 50 ans, mais qui se comportent comme s'ils ont le temps. Non, maman, bientôt tu vas mourir. Papa, bientôt tu vas mourir. Tu n'as pas le temps. S'il y a quelqu'un qui doit travailler plus qu'avant, c'est toi qui t'approches de ta mort. Alléluia. Bien-aimé, depuis que j'ai atteint 40 ans, ma tête a changé. Pour ah, et ça, nous n'avons pas 40 ans. Ah, il ne faut jamais m'appeler jeune. 40 ans, c'est trop. Trop. La moitié de 80 ans. Non, c'est trop. Cette année, j'aurai 41 ans. Ah, on a une crise à vieillesse. Ah, c'est vrai? 41. Ah, c'est trop. Trop. Vraiment, 41 ans. 10, 20.
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2: je ne peux pas jouer avec la vie. Alléluia.
3: Wow.
2: Parce que je Radio m'approche TV plus de ma tombe. Ah oui, c'est comme on a 40, comme on pembeni. Attends, bon. Dis à ton voisin, gère bien ton temps. Acclamons le Seigneur. Et il y a aussi un verset qui dit, rachetez le temps car les jours sont mauvais. Amen. Les jours mauvais, ce sont des jours défavorables. Et aujourd'hui, le système nous est défavorable, nous les chrétiens. Tu es chrétien lorsque tu travailles dans une entreprise, on cherche la petite bête pour te chasser, n'est-ce pas? On te cherche toujours quelque chose pour te chasser. Les choses sont plus favorables aux païens, même à l'université. Le païen peut tricher. Le païen peut donner son corps au professeur pour avoir des points. Mais toi, tu ne peux pas le faire. La situation t'est défavorable. Lorsque tu es un étudiant, tu dois travailler et gérer ton temps plus que le païen. Parce que toi, tu ne peux pas donner ton corps et tu ne peux pas sortir avec le professeur et tu ne peux pas donner de l'argent et tu ne peux même pas demander des réponses. Demander des réponses à l'école, c'est tricher. À moins que le professeur dise, je vous permets de demander des réponses. Mais si ce n'est pas permis, c'est tricher. Quiconque demande des réponses à l'école est un tricheur et les tricheurs iront en enfer. Lorsque vous obtenez des points en trichant, ne venez jamais témoigner à l'église. Ne donnez jamais des actions de grâce. Gardez votre argent de tricherie. Tu triches à l'école, tu demandes des réponses et puis tu as 70% et puis tu envoies l'action de grâce. Je bénis Dieu, je distingue. Est-ce que tu as distingué? Non, c'est ton voisin qui a distingué. Mais maintenant tu es dans une situation, tu ne peux pas tricher ou tu ne peux pas donner de l'argent. Qu'est-ce que tu vas faire? Tu vas gérer ton temps plus que le païen. Parce que le païen, lorsqu'il étudie et puis se fatigue, il dit non, je vais donner l'argent. Mais toi, tu ne peux pas le faire. Tu as une entreprise et j'ai donné l'exemple d'une boutique. Plutôt d'un restaurant au premier culte. Tu as un restaurant. Nous les chrétiens, on ne vend pas l'alcool. Amen. Tu ne vas pas vendre l'alcool. Et tu ne vas pas mettre la musique mondaine. Mais aujourd'hui, pour que ça marche, il faut l'alcool et il faut la musique mondaine. Le païen qui vend l'alcool et qui met la musique mondaine ouvre à 8 heures. Mais toi, le chrétien qui est défavorisé, tu ouvres à 10 heures. Tu ne rachètes pas le temps. Toi, tu dois ouvrir à 6 heures. Alléluia. Bien-aimés frères, le païen, lui, dans son entreprise, vole. Il triche sur les chiffres et tout le reste. Mais déjà, à 6 heures, il ouvre sa boutique. Mais toi, le chrétien, qui doit présenter des choses claires, tu ouvres ta boutique à 12 heures. Tu ne rachètes pas le temps. Celui qui travaille dans un milieu qui lui est défavorable doit décupler d'énergie parce que lui n'a pas droit à l'erreur. Aujourd'hui, vous voulez commencer des entreprises, chers chrétiens. Vous devez faire des efforts plus que les païens. Vous devez faire des efforts plus que les païens. Parce que toi, lorsque tu vas vendre ta marchandise, tu ne peux pas vendre une marchandise périmée. Tu ne peux pas mettre des prix trop exorbitants. Mais comment est-ce que tu vas vaincre? C'est lorsque tu sais gérer ton temps. Et lorsque je me suis converti et que je suis venu à l'église, voici ce que j'ai remarqué. Nos églises fonctionnent pour que les gens échouent dans la vie. Il n'y a aucune gestion du temps et aucune compréhension de comment est-ce que le monde fonctionne. Et j'ai remarqué cela même dans les présidents des départements. Un jeune garçon disparaît de l'église pendant un temps, vous le suspendez sans lui poser des questions. Pourquoi? Alors qu'il a disparu parce qu'il avait des examens. Bien-aimé cher président, je ne veux pas être le pasteur des gens qui échouent à l'école. Si quelqu'un disparaît pour un temps parce qu'il a des examens, laissez-le étudier et lorsqu'il revient, il chante à la chorale parce que c'est lui le bon choriste. Je ne veux pas des gens qui sont tout le temps présents à l'église et qui échouent dans la vie. Sylvain, un choriste veut disparaître 2 jours parce qu'il a un examen. Laisse-le disparaître. Ne l'oblige pas à répéter. Esa era répétition, esa era otanga. Alléluia. Alléluia. Et il n'y a pas de suspension. Quelqu'un travaille. De 8h à 16h, le temps de quitter le boulot, de trouver un taxi et d'arriver à l'église, il arrive à l'église à 17h, suspension, tu es venu en retard. Yo salaka! Maintenant, tu voulais quoi? Qu'il puisse s'envoler du boulot jusqu'à l'église. Non, je sais que lorsque je dis 16 heures, les étudiants peuvent venir à temps et les chômeurs peuvent venir à temps. Mais celui qui travaille à 17 heures, il viendra à 18 heures. Il n'a pas péché, il a bien fait. Pourquoi? Il faut aussi travailler et venir à l'église. On ne va pas vous pousser maintenant à fuir le boulot pour prier, parce que Dieu est aussi avec toi au boulot. Je ne veux pas vous mentir pour que remplir l'église. Non, vous devez réussir à être des sources d'inspiration pour les païens là où vous travaillez. Et qu'est-ce qui se passe? Nous culpabilisons les gens qui aiment travailler et ceux qui aiment étudier. Toi, tu aimes trop étudier, toi, hein? C'est lui qui sera ministre. Toi, tu aimes beaucoup travailler. C'est lui qui sera ministre. C'est lui qui va construire le temple, pas nous qui prions beaucoup. Nakosi, est-ce qu'on a Nakosi? Je me souviens quand j'étais étudiant et que des fois, à cause des examens, je devais disparaître parce que je prêchais à l'école qu'il ne faut pas tricher, demander des réponses. Alors si j'osais tricher, ce serait grave. Alors je devais étudier à un niveau où tu viens à l'église que dimanche, parce que toute la semaine, tu as bouquiné à un niveau, et tes amis te disent, « Oh, Marcelo, il est en train de perdre de la vie de prieur, il est en train de devenir charnel. » Lui qui te dit ça, il lui n'aime pas les études. « Aïna, quand il y a un atelier, il y a une classe, tu es. » Si on peut un atelier, il y a classe, il y a senti qu'il y a une classe. Et c'est ainsi qu'entre nous, nous nous décourageons et nous devenons une église qui ne va même pas aider la nation. Si on dit qu'à 90% dans ce pays nous sommes des chrétiens et que le chrétien est un paresseux, un homme qui ne gère pas le temps, donc ce pays ne décollera jamais. Si être chrétien, ce n'est pas gérer le temps, alors ce pays ne décollera jamais. Et j'ai donné un exemple, frère. Lorsque vous sortez du temple, vous avez remarqué quelque chose dans notre pays? Il y a des choses qu'on construit qui doivent nous aider à traverser, n'est-ce pas? Ça fait longtemps que c'est fini, n'est-ce pas? Mais ben, inaugurango. Ben, inaugurango, tomata. Tout ça, ma photo. Mais comme nous-mêmes, nous n'avons pas de programme, nous ne remarquons pas que ça a duré. Je m'arrête là, on va m'arrêter. Alléluia. Bien-aimés frères et sœurs, et voici ce que tu dois faire en cette année. Ne perds pas ton temps dans les critiques négatives. Alléluia. Ne perdez pas le temps cette année à critiquer les gens. Tu les as critiqués, est-ce que ta vie est devenue bénie? Si ça n'a pas changé ta vie l'année passée, cette année non plus, ça ne changera pas. Concentrez-vous sur vos vies, au lieu de passer votre temps à critiquer les gens. Et ce qui est terrible, c'est qu'il y a même des hommes qui critiquent comme les femmes. Je vous appelle les frères Justine. Frère Justine, à Tongo Kansa Mwasi. Aïbi ba problème nyo sa quartier, mais aza moubali. Il critique même plus que sa femme. Et lorsqu'on critique, on perd beaucoup de temps. Causer de manière positive nous prend souvent 30 minutes. Mais quand on parle du mal des autres, on peut même faire 2 heures du temps. Là même, on bave en parlant. Pendant que vous parlez du mal, lui il avance, lui il perce, lui devient un grand homme, mais vous critiquez et vous critiquez. Cette année, ne critique pas. Bâtis ta vie, bâtis ta vie, bâtis ta vie, bâtis ta vie. Ne perdez pas votre temps même à nous critiquer, nous les hommes de Dieu. Nous devenons une source de distraction pour vous. Même nous les hommes de Dieu, on commence à vous distraire. Le pasteur tel a fait ceci, l'autre a fait cela. Mais parler du mal de nous n'arrange pas vos vies. Pourquoi tel pasteur ne se marie pas? Etalio, abalayo. Hein, pourquoi il ne se marie pas? Pourquoi il ne se marie pas? Qu'il épouse alors c'est ta soeur ou ton frère? Et un homme qui s'occupe du mariage d'un homme. Maintenant tu es homosexuel? Mais yo moro so la ne la libane, yo moro so bali, o balite. Mais Dieu l'a élevé qui s'est marié, mais Dieu l'a élevé. Et toi-même, t'es marié. Vous occupant tout le temps de la vie des autres. Ça, c'est terrible. Le Congolais peut prendre toute une semaine en train de critiquer. Il critique lundi et puis il s'en va dire, l'hôpital développé. Tofane, la séminaire en a deuxième culte lobby. Ne le faites pas, bien-aimé. Bâtissez vos vies. Réfléchissez sur vos vies. Travaillez dans vos vies. Arrêtez de perdre le temps à critiquant les autres. Ne perds pas ton temps dans des balades inutiles. Tu vas où? Naobima. Osan, Nabeta, faux tour. Arrêtez les faux tours. Où tu vois tout un quartier qui va au coin rien que pour causer. Et ce qui est terrible, après la veillée, j'ai vu des gens en face du triomphal. Il fait noir. Il n'y a rien. Ils quittent leur maison bien habillée. Ils vont tous comme des fourmis. Au triomphal dans le noir, il n'y a pas de musique. Il n'y a même pas de jet d'eau. Il n'y a rien du tout. On ne vend rien. On ne fait rien. Bake kara. Bonne année. Bossa Nina, bonne année. Oh non, si je deviens le président des hommes comme ceci, non, je vais démissionner. Ils sont nombreux, ce n'est pas qu'on vend quelque chose, ce n'est pas qu'on fait quelque chose, il n'y a rien du tout, mais ils sont bien habillés, ils vont seulement en meute dans une avenue non éclairée, dangereuse. Osani, bonne année. Que Dieu nous délivre, que Dieu nous délivre, que Dieu nous délivre, que Dieu nous délivre, que Dieu nous délivre de la médiocrité congolaise. Je vous assure que Dieu nous délivre de cette médiocrité congolaise. Des jeunes gens qui, au lieu de s'occuper de leur vie, en train toujours de parler de tel musicien. Ah, y'a la taïma kasi, quoi, les gars, été. Y'a bêta qui, oh Dieu, Dieu, bimad. Triple SML. Bien aimé, parlez de Wera, de JB. N'élève pas ta vie. Concentrez-vous sur vos études, sur votre travail. Ne soyez pas des fans de ces hommes. Concentrez-vous sur vos vies. Car si vous venez seulement à l'église et après qu'on dit Amen, vous vivez comme tous les Congolais. Nous sommes en train d'échouer. D'échouer. Ça m'a fait mal parce que je me suis dit, c'est sûr que ces personnes étaient dans une veillée quelque part, mais après ils se comportent avec autant de médiocrité. Avant de quitter ta maison, pose-toi la question, qu'est-ce que je vais faire dehors? S'il n'y a rien à y faire, reste chez toi. Mûris une idée, mûris une pensée au lieu de te promener. Ne perds pas ton temps. En regardant excessivement la télévision, ne perds pas ton temps où tu te réveilles matin, midi, soir, 7 films par jour. Est-ce que tu es journaliste? Tu es là devant la télé, des fois comme un zombie. Et ne faites pas ceci, ne mangez pas devant la télévision, vous regarderez davantage la télévision. Où tu amènes ton thé, ton pain et télécommande assis. Il y a un oiseau à mon nez.

des idées, il est en train de percer dans la vie. Même l'Internet. Aujourd'hui, l'Internet devient une grande source de distraction. Quand tu vas sur le net, sache en avance ce que tu vas y faire. Si tu vas poster une pensée, tu la postes, tu sors. Mais ne faites pas ceci, tu vas sur le net et tu y restes jusqu'à ce que tu ne saches plus ce que tu y fais. Ne suivez pas tous ceux qui sont sur le net. Certains qui ils sont pour travailler. Amen. Hein? Ils sont pour gagner les âmes, bénir les vies, transformer les vies. Mais il y a des gens qui vont sur Internet, mais pour rien. Et remarque aussi, et aussi mbote, tikango, o tje foto mta kipete, o komi, kayomoro lobi, j'aime. Il y a quelqu'un qui a dit, boni bozo kipenga souste, wena olongwa, longwa, eza ayote, simbiote. Des distractions. Non, tu es la mouka, selfie. Nalali, selfie. Maman biso aboti, selfie. Non, tu es là, selfie. Tu es un distrait, tu es un distrait, un distrait. Tu achètes des unités de mégabytes pour entrer sur Facebook, regarder la vie des gens au Tongyo, on a Facebook au Tongyo. Il y a aussi des péchés de Facebook. Ne perdez pas votre temps sur Facebook, ne suivez pas les gens. Certains y vont, ils bénissent les gens et ils sont bénis. Lorsqu'ils dépensent $50 en mégabytes, on lui donne $1000. Car des fois, vous suivez les hommes de Dieu en désordre. Vous devenez des fidèles qui mènent la vie des pasteurs, alors que vous n'êtes pas appelés à plein temps. Le pasteur prie 10 heures du temps par jour. Toi aussi, tu pries 10 heures du temps par jour. Non, toi, prie 3 heures et va travailler. Laisse-moi prier pour toi qui va travailler. Et quand tu reviens du boulot, moi je t'enseigne la parole. Mais qu'est-ce qui se passe? On a des fidèles qui vivent comme des pasteurs, mais vous ne recevrez pas la récompense du pasteur parce que vous n'avez pas l'onction du pasteur et l'appel du pasteur.

0: sala eza satana nga boma vino Ne perds pas ton temps en attendant la chance et la compassion des hommes. Quelqu'un aura compassion de moi. Non, n'attendez pas la compassion des hommes. Comptez sur Dieu. Comptez sur votre potentiel. Comptez sur votre travail. N'attendez pas qu'on ait pitié de vous. En ce temps de la fin, les hommes n'ont plus pitié. Les hommes ne sont plus compatissants. Alors si tu t'attends à la pitié des hommes, tu souffriras. Au début du ministère, je n'avais pas de voiture. Et un jour, un homme riche m'appelle chez lui à la maison. Il me dit, Dieu m'a mis à cœur de t'acheter une voiture. J'ai dit, gloire à Dieu. Et puis, je commence à chercher une voiture. Je trouve une belle voiture. En ce temps-là, elle coûtait que 1 800 $. Et puis, je viens lui montrer. Je dis, papa, j'ai trouvé cette voiture.
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0: Et un jour, overdose, je me retrouve à l'arrêt. Costard, veste, je vais à l'arrêt. Les enfants même se moquent de moi. Vieux, bilambo na pati boye simbate. Et puis je dis, ozo yo kanaba nanenge baso sekanga. Et puis j'ai dit, Dieu, donne-moi une voiture. Et Dieu m'a dit, c'est toi le problème. Est-ce que moi, je t'empêche d'avoir une voiture? Je dis, oh. Non, parce que je suis maman, tout cas. Ton problème, c'est que tu attends que cet homme-là achète pour toi, qu'il ait pitié de toi. Il a déjà oublié d'ailleurs que tu marches à pied. J'ai dit, oh. Et maintenant, qu'est-ce que je dois faire? Mais comment on achète une voiture? Avec l'argent. Mais alors, économise et puis tu vas acheter une voiture. Oh. Tabongo, mais oui. Et j'ai commencé, $100 à côté pour la voiture, $50 à côté pour la voiture, $250 à côté pour la voiture. Et je vais un jour dans un culte, un prophète prophétise. Il y a quelqu'un ici, il est en train de faire des économies pour acheter sa voiture. Dieu te dit de donner ça. J'ai dit, ah non. Ah non, prophète, nanyo kwami. Je te parle de ma vie. On n'est pas tombé du ciel. Amen. Nous avons une histoire. Et puis je viens, je donne cet argent et me dis que Dieu te bénisse. Et quelque temps après, une femme revenant de l'Italie, Dieu lui dit, quand tu iras au Congo, tu donneras au pasteur telle somme d'argent. Elle m'a donné l'argent et c'était pour acheter ma première voiture. Mais j'attendais la compassion des gens. Il y a certains, au lieu de commencer, noko dier au sunganga, au lieu de commencer, vietel a promete inga, vietel a zanzambete. Compte sur toi-même et quelqu'un va venir t'aider. Et j'ai remarqué dans la vie, on aide les gens qui commencent quelque chose. On aide les gens qui bossent, pas les gens qui attendent la pitié. N'attends pas la pitié des hommes, ne compte pas sur la chance, car il y a un plan pour toi. Frère, sœur, tu n'attendras pas la chance où tu t'assieras à la maison et on va t'inviter à Vodacom pour travailler. Amène ton CV, mets-le à la table. Ne comptez pas sur la chance. Ne perds pas ton temps en te souciant et en t'inquiétant. Certains, toute l'année, ils n'ont fait que s'inquiéter. Et cette année, ils s'inquiètent encore. Ils s'inquiètent encore. Bouloyo, ce sont des gens, quand ils vont dormir, ils vont pas dormir. Ils vont dormir, mais quand ils sont. Parce que quand tu fais ça, passe-moi et matarabouicha. Tchui. Oui, bien, oh. Ok. Et surtout pas aller sous le soleil. Quand tu vas sous le soleil, vraiment. Et Salinine, échanger l'euro. Qui construit des gratte-ciel avec des soucis? Qui bâtit sa vie avec des soucis? Jetez vos tristesses. Et ne pense pas que tu vas attirer les hommes par tes inquiétudes. Bizarrement, les hommes heureux reçoivent l'aide, mais les hommes tristes effrayent. Un jeune garçon.

0: garçon vient me voir au bureau.
1: Pasteur, papa koufa, maman koufa, pensana ngina mi boma, pasteur. C'est nanga.
0: Nous avons 5 dollars, nos pesos. Mais un jeune garçon qui vient. Pasteur, j'ai étudié. Pas de boulot. J'ai tout cherché. Pas de boulot. Pas de boulot. Pasteur, mais je sais que cette année va pas prendre fin sans que j'ai un boulot. J'ai la foi, pasteur. Mais je n'ai rien. Regarde mes chaussures. Rien. Je dis, frère, prends 5 dollars. Pourquoi? Rien que ton courage est un potentiel pour réussir. Ne perdez pas votre temps à vous plaindre, à vous plaindre, à vous plaindre, à vous plaindre. Les gens qui se plaignent, on les fouille. On les fouille. Les gens qui se plaignent, on les fouille. Pourquoi? Quand tu viens te plaindre, moi aussi j'ai des soucis, tu vas me contaminer tes soucis. Quand tu vas voir un homme qui veut t'aider, lui aussi il a des combats. Il aimerait devant lui voir un homme qui est encouragé pour l'encourager. Mais quand tu viens avec la tristesse, même ceux qui veulent t'aider ne t'aideront pas. Ne perdez pas votre temps à vous plaindre et à vous inquiéter. Ne perds pas ton temps à être dans toutes les églises et dans tous les ministères. Qui ont que pasteur Marcelo comme pasteur? Ne mens pas. Hein? Il y a des gens ici, ils ont 5 pasteurs. Un pasteur pour la délivrance. Un pasteur pour la cure d'âme. Un pasteur pour la prospérité. Un pasteur pour la sanctification. Après ce culte, il ne va pas rentrer à la maison. Il va aller encore dans une autre église le soir. Lundi, il va prier dans un ministère. Mardi, dans un ministère. Mercredi, à l'église. Tout son programme est rempli. Culte, culte, culte, culte, culte, culte, culte. Plus que même le pasteur. Et qu'est-ce qui se passe? Ce pasteur t'enseigne ce principe. L'autre t'enseigne le contraire. Et maintenant, tu ne sais plus obéir à quoi que ce soit. Pourquoi? Il y a des enseignements qui divergent. Aie un seul pasteur. Aie une seule église. Aie un seul pasteur. Aie une seule église. Et des fois, tu peux écouter les autres hommes de Dieu, mais tu as une base. Amen. Mais quand toi, tu es un chercheur avec 10 pasteurs, 20 églises, tu vas échouer dans la vie. Pourquoi? Chaque église a un programme. Tu seras dans tous les programmes et tu n'auras pas le temps pour toi-même. Certaines mamans, c'est comme ça que vous détruisez vos foyers. Tu n'es jamais à la maison, toujours dans des programmes d'église. Ce prophète te fait entrer dans un jeûne de 3 jours, l'autre dans un jeûne de

0: trouvé une bonne église, reste dans cette église, obéis à ce qu'on t'enseigne, à moins que tu sois en train de chercher une bonne église. Si tu es venu ce matin, tu cherches une bonne église et tu dis, je veux voir là-bas comment on enseigne, c'est bon. Mais si déjà tu es fidèle dans cette église, mais malgré cela, tu as des sous-pasteurs que je ne connais pas, tu vas te détruire. Tamba yiba kabino ndebo lobaka. Tango biso sambela mutuna se marolikolo ndeo yo loba. Beaucoup de chrétiens échouent dans la vie parce qu'ils ont trop d'églises, trop de pasteurs et trop d'influences qui se contredisent dans leur vie. Je termine en disant ceci. Voici un équilibre. Ce n'est pas seulement à toi de veiller sur ton temps, mais veille aussi sur le temps des autres. J'ai remarqué au Congo qu'il y a un sérieux problème en matière de la gestion du temps des autres. Tu viens visiter quelqu'un sans qu'il t'ait invité. Toi-même, tu viens et tu fais 2 heures du temps. C'est impoli. Amen. Tu entres dans la maison d'autrui, on t'a pas invité, tu n'étais pas au programme et tu trouves même la personne qui est en train de sortir de sa maison, mais qui rentre par politesse chez elle pour t'accueillir, mais tu fais 2 heures du temps. Et ce qui est terrible même, nous ne demandons même plus aux gens s'ils ont le temps de nous écouter et de nous recevoir. Au téléphone, koko, nazalibosa lupangufongola, yonan, ngai. Ce qui est même terrible, ce téléphone que nous achetons, que nous ne savons même plus utiliser. Allô, yonani. Ah, oui, mungongote. Donc, il faut avoir parole de connaissance à mungongonao. Et c'est toi qui appelles. Et tu ne sais pas ce qu'il est en train de faire. Peut-être qu'il était concentré, en train de lire la Bible, en train de réfléchir sur une chose, tu l'appelles. Et quand tu l'appelles, au lieu de dire qui tu es, tu dis, yomoro yeba isanan. Non, on s'est présenté. Il dit, ah, vraiment. Oui, mungongo nanga te. Osi obosani mungongo nanga. Omoni koto mwa manenge banjo sala. Bozui epesi bokabani. C'est terrible, hein. Donc, il faut que tu aies le répertoire, pas seulement des numéros et des noms, même des voix. D'autres même, ils t'appellent. Tu es en train de te concentrer. Ils t'appellent. Et puis tu dis, allô, toi, c'est qui? Tu dis, yonani. Yemuta bengio ma otuno, yonani, on s'est présenté, mais yemuta bengio. Et quand même tu te présentes, il dit, c'est le pasteur, on se dit, ah, chance, pasteur Nazena Makambo, il te parle pendant 1 heure au téléphone. Et moi, je pensais que c'était normal. Mais quand j'ai rencontré d'autres peuples, je me suis rendu compte que nous fonctionnons trop mal. Et je voyais comment est-ce que des fois ils t'appellent. Bonjour, pasteur, bonjour, est-ce que tu as le temps? Ah, au téléphone, est-ce que tu as le temps pour qu'on parle? Parce qu'il suppose que tu es occupé. Oui, j'ai le temps. Est-ce que je peux parler? Pendant combien de temps? Yo, allô, na, allô. C'est pourquoi moi, j'aime pas les trucs de Tigo, là. Allô, na, allô. Jamais je peux avoir ça. Et puis, il te dit, est-ce que tu as le temps? Oui. Combien de minutes? 30 minutes. Il te parle. Quand c'est 30 minutes, il arrête. Oui, il te dit, si tu n'es pas disposé, à quelle heure je peux t'appeler? Et s'il t'appelle la nuit, il commence déjà par s'excuser. Excusez-moi de vous avoir réveillé, mais je suis malade. Est-ce que tu peux prier pour moi? Mais nous, c'est un homme de Dieu. Yenza ma benge pas, sambe la bata malade. Allô, pasteur, non, be, la benga, nanan, mi lui, mon abe. Et si tu dis, je dors, pasteur, pas là, la ka? Alléluia. Tu vas chez autrui, c'est à 12 heures, l'heure de manger. Bien
1: quand
0: aimé,
1: je
0: lève-toi
1: suis
0: pas.
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0: Tu n'étais pas prévu. Tu n'étais pas prévu. Non, nous sommes des Africains. Les Africains qui critiquent les gens. On dit souvent, nous les Africains, mais vous critiquez cet homme qui se pointe toujours à 12 heures chez vous. Aïe, si tu ne veux pas qu'on te critique, quand tu vas visiter les gens et c'est l'heure de manger, lève-toi, commence à partir. Bangomo ba bengo. Ato se nanzala, o selo kanso kende. Stratégie. O selo kanso kende. Non, ne partez pas. Mettez ah, oui, zongi. Heureusement que vous avez insisté. Oui, oui. Sinon, dans certaines maisons, la plaque était à 10. Bando, tu es en 9. 8, 7, 1. Tu es au kende. Bando, ça m'a monté, man. Ne sois jamais indésirable dans une maison. Comment tu peux savoir? Si tu vas visiter les gens et que pendant la conversation, tu sens que ça coule, donc ils te désirent, reste, s'ils ont le temps. Mais si pendant que ça coule, après, vous sentez vraiment il y a un temps mort, kende, anxieuse, assustée, babenganyo, boué babla bongo, vous parlez, puis ouh. Ah, je m'en vais. Ah, on va t'accompagner. Et demain, quand tu viendras, on va te recevoir. Mais si, quand il y a le temps mort, tu restes là, maintenant, ça crée un problème. Maintenant, c'est toi qui es venu les visiter, donc c'est toi qui dois parler. Mais comme ils sont polis, ils doivent te faire parler. Mais ils vont maintenant commencer à inventer des histoires. Et maintenant, il y a risque de commencer à critiquer. Car souvent, lorsque les dialogues qui sont constructifs finissent, on entre souvent dans les médisances. Et comme eux n'aiment pas médire, maintenant, tu les forces maintenant, soit à ne rien dire, ou maintenant commencer à inventer des choses. Quand tu sens que l'onction de la conversation n'est plus, tu te lèves et tu pars. Et vous faites ça souvent au bureau. C'est quand même, je remarque, on a un sérieux problème à l'église parce que malgré que les gens prient, nous avons les tares des Congolais. Quand vous venez au bureau, vous savez que le pasteur reçoit de 12h à 16h et tu trouves 100 personnes dehors. Mais quand tu entres et on ferme la porte, tu oublies le monde entier et tu es capable de parler pendant 1h30 alors que tu as vu les autres attendre pendant des heures. Là, tu t'occupes plus d'eux. C'est moi maintenant. Mais quand l'autre aussi dans le bureau, tu dis « Bonyazo oumela » mais « Yosro koti yope oumeli » Mais dans une nation où les gens savent gérer leur temps, ils ne prennent jamais le temps aux gens qui sont occupés. Jamais. Jamais ils ne prennent beaucoup de temps aux gens qui ont beaucoup de boulot. Jamais. Parce qu'ils savent que tu dois aider beaucoup de gens et ils ne peuvent pas te monopoliser. Des fois, nous voyons le culte prend fin. Tu vois autour de moi, il y a 20 personnes, tu viens te tenir devant moi pendant 30 minutes. Tu n'as pas d'amour et tu n'as pas d'éducation. Frères, sœurs, le succès dans la vie, ce n'est pas seulement prier, c'est aussi dans les manières. Amen, hein? C'est aussi dans les manières. Tu rencontres un grand homme sur la route, il n'avait pas prévu de te rencontrer. Si tu le salues et tu veux lui parler, tu dois lui demander « Messieurs, est-ce que vous pouvez m'accorder 2 minutes seulement de votre temps ?» Il dit « Non, je suis pressé. Quand est-ce que je peux venir ? » Il te fixe un rendez-vous. Mais c'est pas tu le rencontres. « Hey, Nazungolu !» Non ! C'est pourquoi souvent, nous ne réussissons pas dans la vie parce que nous manquons des qualités d'excellence. Un secret, mon frère. Lorsque tu remarques dans ta vie un bouffeur de temps, fuis-le, car celui qui ne respecte pas son temps ne respectera pas le tien. Un homme qui ne respecte pas son temps ne respectera pas le temps des autres. Je termine en te disant, si Dieu a pu changer un berger en roi, en un homme organisé, David, s'il a pu changer un pêcheur de poissons en écrivain, Pierre, il peut aussi te transformer, de sorte qu'on dise, tu es éduqué, mais par le Saint-Esprit. Le Saint-Esprit donne aussi l'éducation. Amen. Hein? Parce que lorsqu'un homme était un pêcheur de poissons, il devient un écrivain. Il y a toute une éducation. Lorsqu'un homme est berger, il y a toute une éducation. Et le Saint-Esprit vient pour cela aussi dans vos vies. Que Dieu vous bénisse abondamment.

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recevoir. Qui est-ce qui t'entend? Voir Dieu saute dans le péché. Chapez pour nous. Courir. Vous entendez? Vous voyez? Bon Dieu, mais je fais gros bagarre ensemble avant. C'est suivi, mais le suivi est allé. Vous entendez? Levez des mains. Mon suivi, j'entends ça fini. Fais prier ça devant moi. Mon suivi, j'entends ça fini. Mette fais prier devant moi. Mon suivi, quel que soit chose ça y est. Ma paix suit.

0: Levez des mains devant mon Dieu. 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
0: des gens qui dorment, ils rêvent. Il y a des gens qui t'ont voir. Retirez le corps dans le bagage, ça, nos petits. Chapez pour nous, retirez le corps dans le bagage, ça. Là, ce n'est pas place où il y a. Et tout le monde n'a pas place où il y a des bagages, pour dire, j'ai un café pour vous. Quand on est pas qu'on est là. Il m'a de suivre, il n'y a pas de gens, ça y est. Même Jean a dit, il n'y a pas de gens, ça y est, m'a fini dans la main. Ou pas de faire prière devant mon Dieu. Ou pas demander Seigneur grâce pour suivre. Levez-vous, où je lève mes yeux vers la montagne. Nous me viendra le secours. La prière du Seigneur. 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
2: 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La vie nous, nettoyez-nous. Purifiez-nous. Sanctifiez-nous. Oh, purifiez-nous par ton Saint-Esprit. 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Recevoir adoration nos matins. 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Recevoir, ton prix. Recevoir adoration. Recevoir avec tête de prière, non. 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Dans Colossiens chapitre 3. Colossiens chapitre 3. N'appelez tout chapitre la net. Colossiens chapitre 3. Colossiens chapitre 3. 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Colossiens chapitre 3. On appelle tout chapitre la net. Colossiens chapitre 3. Est-ce que j'en ai un? On a les 3-4. Si donc vous êtes ressuscité avec Christ, cherchez les choses d'en haut, où Christ est assis à la droite de Dieu. Attachez-vous aux choses d'en haut et non à celles qui sont sur la terre, car vous êtes mort et votre vie est cachée avec Christ. Quand Christ, votre vie paraîtra, faites donc mourir. C'est à cause de ces choses que la colère de Dieu vient, fils de la rébellion. Dans ses péchés. Mais maintenant, renoncez à toutes ces choses, à la colère, à l'animosité, à la méchanceté, à la calomnie, aux paroles équivoques. Ne mentez pas les uns aux autres, vous étant dépouillés du vieil homme et de ses œuvres, et ayant revêtu l'homme nouveau qui se renouvelle dans la connaissance selon l'image de celui qu'il a. Ni circoncis, ni incirconcis, ni barbare, ni esclave, ni libre, mais Christ est tout et en tous. Ainsi donc, comme des élus de Dieu, revêtez-vous de sentiments de compassion, de bonté, d'humilité, de douceur, de patience. Supportez-vous les uns les autres. Réciproquement, de même que Christ a pardonné, pardonnez-vous aussi. Mais par-dessus toutes ces choses, revêtez-vous de l'amour, qui est le lien de la perfection. Vous formez un seul corps, règne dans vos cœurs et soyez reconnaissants. Demeure en vous. Et exhortez-vous les uns les autres en toute sagesse, par des psaumes, par des hymnes, par des cantiques spirituels, chantant à Dieu dans vos cœurs en vertu, grâce. Et quoi que vous fassiez en parole ou en œuvre, faites tout au nom du Seigneur Jésus, en rendant par lui des actions de grâce à Dieu le Père. Marie, que chacun aime sa femme. Vos enfants et pères, réunissez le courage. Wow. Serviteurs, obéissez en toutes choses à vos maîtres selon la chair, non pas seulement sous leurs yeux, comme pour plaisir aux hommes, mais avec simplicité de cœur, dans la crainte du Seigneur. Tout ce que vous faites, faites-le de bon cœur, comme pour le Seigneur et non pour des hommes. L'héritage pour récompense. Servez Christ le Seigneur.
3: Car celui qui agit injustement recevra selon son injustice. Et il n'y a point de favoritisme. 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
3: 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Si vous avez un caillou, vous n'avez pas de crainte. 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Parce que malfaiteur, il y a un caillou. Il y a un visa, il y a une résidence. 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Pour qu'il y ait la crainte de Dieu. Pour qu'il y ait la révélation de Dieu en dedans. Pour qu'il y ait la présence de Dieu en dedans. Et c'est la crainte de Dieu qui a mené la présence de Dieu en dedans. 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Mon Dieu, mon Dieu, pour l'augmenter crainte en dedans. Mon Dieu, mon Dieu, pour l'augmenter plus crainte en dedans. C'est la crainte de Dieu qui mène la révélation. C'est la crainte de Dieu qui mène la parole sur la vie. C'est la crainte de Dieu qui apporte une victoire. 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C'est parce que nous manquons crainte ou pas ka parler avec nous. La crainte de Dieu a diminué en dedans. La crainte de Dieu rare. 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Même moi courbé, même agenouillé, même moi cher Seigneur, même en terre. Même humilié devant, même prosterné devant, même achinouillé, même humilié, Seigneur. Moi prier au matin, fais grâce, augmenter crainte ou en dedans, augmenter crainte ou en dedans, jeune fille, augmenter crainte ou en dedans, jeune garçon, augmenter crainte ou en dedans, dame missionnaire, augmenter crainte ou en dedans, la jeunesse. 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Seigneur, nous voulons rejoindre cantique nous encore. Nous voulons rejoindre cantique encore, Seigneur Dieu. Nous perdons contact cantique. Nous perdons contact révélation. Nous perdons contact présence, Seigneur. Nous perdons contact dimension. Nous demandons, Seigneur Dieu, connectez-nous encore. Connectez-nous encore, Seigneur.
4: Connectez-nous. Si la prière est entendue dans ta maison, aucun démon ne reste là. Parce que ce n'est pas une prière douce, c'est une sentence spirituelle de feu. Peu importe combien de sorcelleries ont lancé contre toi, cela brise tout. Peu importe combien de démons sont en opération, cela les expulse sans retour. Car il existe des paroles qui ouvrent des portes, mais celles-ci les ferment avec un feu éternel. Celui qui l'écoute avec foi ressent le poids de la gloire descendant avec autorité. Et tout pacte, tout lien, toute malédiction et tout sort est réduit en cendres par le sang de l'agneau. Écrit dans les commentaires, le sang de Jésus me protège, le sang de Jésus me protège. Et laisse ton like pour que cette vidéo atteigne davantage de personnes. Par la puissance de l'agneau immolé, je déclare que toute sorcellerie qui t'entoure est en train d'être incinérée maintenant même. Peu importe qui l'a lancée, avec quelle intention ou combien de fois elle a été répétée. Aujourd'hui, le feu tombe du ciel et tout pacte avec les ténèbres fait contre ton nom brûle sans miséricorde. Toute œuvre de vaudou, tout rituel dans des cimetières, toute bougie noire allumée contre toi, toute nourriture consacrée avec ta photographie est consumée par le feu qui émane du sang vivant de Jésus-Christ. Ce n'est pas un feu ordinaire, ce n'est pas une prière douce. C'est la guerre spirituelle qui active la justice du ciel. Là où ce sang touche, les ténèbres reculent en criant. Là où ce sang est invoqué, l'enfer entier gémit. Je déclare que ta maison est scellée maintenant par le sang qui a jailli du côté du Christ. Ta chambre, ton lit, tes enfants, tes portes et tes fenêtres sont marqués du sceau ardent de l'agneau. Des esprits qui rôdaient à l'aube, des ombres qui murmuraient dans l'obscurité, des voix cachées qui troublaient ton esprit, sont chassées avec violence. Ils ne pourront plus revenir. L'accès a été annulé, l'air a été purifié, l'atmosphère a été transformée. Toute sorcellerie sexuelle qui enchaînait ta vie sentimentale est détruite à la racine. Esprit de séduction, de substitution de destinée, de manipulation émotionnelle, de trahison, d'adultère spirituel, pombagira, entités attachées, esprits déguisés en désir, perdent leur légalité maintenant. S'ils ont placé une autre personne à ta place, s'ils ont créé des fissures dans ton alliance, s'ils ont confondu ton esprit ou celui de ton conjoint, tout est renversé par le sang de Jésus. Tout ce qu'ils ont utilisé pour t'invoquer, cheveux, vêtements, salive, photos, noms écrits sur des papiers maudits, est maintenant réduit en poussière. Le sang brûle tout. Je ne demande pas, je décrète, je parle au nom du Dieu vivant. Et par l'autorité qui m'a été donnée par l'agneau immolé, je déclare que toute manipulation spirituelle, tout lien sentimental, tout sort lancé pour provoquer trahison, stérilité, ruine ou séparation est brisé maintenant. Le même autel qu'ils ont utilisé pour te sceller se brise en mille morceaux. Les démons qui répondaient à cette invocation sont enchaînés et jetés dans l'abîme. Esprit de sorcellerie, écoute cette voix. Tu tombes, tu perds, tu brûles, tu ne résistes plus. Tout autel consacré avec ton nom est démoli. Toute bougie noire, tout plat de nourriture rituelle, tout sceau dessiné au sol, tout cercle d'invocation a été envahi par le feu céleste. Le sang réclame justice et la justice est déjà descendue. Si quelqu'un a enterré quelque chose avec ton nom, si quelqu'un a allumé une bougie avec intention maligne, si un sorcier, santero, magicien ou spirit a fait un rituel avec tes données, tes vêtements ou ta photographie, je déclare que les anges du Très-Haut sont en train de tout déterrer. Et chaque objet brûle maintenant. Il ne reste rien, ni ombre, ni écho, ni résidu. Le pouvoir du sang ne laisse aucun vestige de malédiction debout. Par le sang de Jésus, ton nom est retiré de toute liste de morts, de tout livre occulte, de tout autel secret où il fut prononcé. Ce qui fut écrit sur la terre avec intention maligne est déchiré par les doigts du Saint-Esprit. Le ciel signe un nouveau décret sur ta vie et l'enfer n'a aucune autorité pour le révoquer. Ce que Dieu a scellé avec sang demeure et tu es scellé maintenant. Je déclare guerre spirituelle contre chaque démon territorial qui habite ta maison, contre chaque entité familiale qui tourmente ton lignage, contre chaque esprit ancestral qui répète tragédie, ruine, divorce, maladie et manque dans ton arbre généalogique. Par le sang de Jésus, je coupe maintenant même toute racine héritée, toute parole maudite dite par parents, grands-parents, chefs religieux, ex-partenaires, voisins, ennemis, est annulée par l'autorité du ciel. Aucune parole humaine ne demeure lorsque le ciel parle. et le ciel crie sur toi. Tu es libre, tu es pur, tu es restauré, tu es scellé par la gloire. Toute atmosphère de lourdeur qui couvrait ta maison se dissipe maintenant. Toute odeur de cimetière, toute sensation de mort, tout poids spirituel, toute présence dense disparaît. L'atmosphère se transforme, l'air se remplit de gloire. Là où il y avait des ombres entre la lumière, là où il y avait des cris entre la paix, là où il y avait oppression entre la présence sainte, ta maison ne sera plus territoire d'esprit, ta chambre sera chambre d'ange, ton lit sera autel de repos, ton esprit sera sanctuaire de révélation. Des esprits qui entraient dans tes rêves, qui paralysaient ton corps pendant ton sommeil, qui se déguisaient en émotions pour te manipuler, qui te touchaient avec des mains invisibles, sont retirés maintenant. Ils n'ont plus d'accès, ils n'ont plus de légalité, car ton repos est scellé par le sang de l'agneau. Aucun esprit n'aura permission de te toucher pendant ton sommeil. Les portails ont été fermés, les accès ont été bloqués, les contrats ont été annulés. Toute sorcellerie envoyée pour provoquer maladie, infertilité, hémorragie, douleurs inexplicables, fatigue extrême, paralysie, chute de cheveux, confusion mentale ou attaque nocturne est confrontée maintenant. Pas avec des arguments, mais avec feu. Le sang de Jésus envahit tes os, ta peau, tes organes, ton sang, ton esprit, ton âme. Ton ADN spirituel est reconfiguré. Tout ce qui était tordu par malédiction est redressé par la main de Dieu. Ce qui est entré en silence, ce qui s'est caché sous symptômes, ce qui fut semé par paroles de malédiction, ce qui fut nourri par la peur, sort maintenant avec cri, avec gémissement, avec feu. La présence du sang dévore ce qui était caché. La maladie ne résistera pas, la douleur ne restera pas, l'oppression ne tiendra pas debout. L'enfer perd du terrain. Toute sorcellerie est détruite, toute magie noire est consommée, tout lien occulte est brisé, tout enchantement est défait, tout pacte satanique est déchiré, tout démon fuit, toute entité envoyée retourne en enfer, car le sang ne négocie pas. Le sang ne demande pas la permission, le sang expulse, arrache, dévore, incinère et scelle. Et toi qui écoutes cette prière maintenant, élève ta voix avec foi, ne reste pas en silence. Prophétise avec ta bouche ce que l'enfer doit entendre et ce que le ciel doit sceller. Le sang de Jésus me couvre. Aucune sorcellerie n'a de pouvoir sur moi. Tout sortilège est détruit maintenant. Écris cela avec foi dans les commentaires. Déclare-le comme une sentence spirituelle. Écris-le comme quelqu'un qui croit. Écris-le comme quelqu'un qui a déjà vaincu. Je parle maintenant avec autorité d'en haut. Et je déclare que tout chemin fermé par la sorcellerie est en train de s'ouvrir maintenant par le feu. Là où ils ont semé du sel pour dessécher ta vie, le sel devient poussière. Là où ils ont enterré ton nom, la terre tremble. Là où ils ont allumé des bougies avec ton portrait, la mèche s'éteint sous la gloire qui arrive. Rien ne peut arrêter le sang. Rien ne résiste à la présence ardente de l'agneau qui marche devant ta guerre. Je déclare que des esprits envoyés pour sucer tes forces, provoquer des maladies mystérieuses, bloquer tes affaires, troubler ton esprit et causer séparation sont arrachés avec violence. Esprit de Pomba Jira, Kiumba, Exu, entité de cimetière, ils perdent leur légalité à cet instant. Ils crient parce que le sang les brûle, ils battent en retraite parce que la voix de l'agneau tonne contre eux. Toute malédiction lancée par jalousie, toute offrande faite à un carrefour, toute parole maudite prononcée contre ta paix, toute langue de serpent levée pour te blesser est coupée par le feu. Elle est consumée sans laisser de traces. Elle est incinérée par la justice du ciel. Maintenant, je décrète, tu es couvert, tu es blindé, tu es marqué par le sang qui parle plus fort que toute malédiction héritée. S'ils ont lancé sorcellerie pour troubler ton esprit, je déclare lumière sur tes pensées maintenant. S'ils ont fait travail pour bloquer ta santé, je déclare que ta respiration s'aligne avec le souffle du Saint-Esprit. S'ils ont touché ton argent, tes rêves, ta paix ou ta famille, je parle au nom du Dieu vivant. Tous les plans maléfiques sont détruits maintenant. Brûle, sang de Jésus, purifie la maison, ferme les portes, brise les chaînes, dissout le vaudou, rompt les enchantements, détruit les offrandes, toute magie de séparation sentimentale, tout esprit d'amant spirituel, toute force maligne qui génère adultère, confusion, abandon, froideur ou dérive émotionnelle, est arraché à la racine. Tout sort pour la destruction des foyers est brisé. Et si quelqu'un prie contre toi, si quelqu'un jeûne pour ta chute, si quelqu'un offre travaux avec ton nom, je prophétise. Tout revient contre celui qui a envoyé. Pas par haine, pas par vengeance humaine, mais par justice divine. L'agneau marche entre les autels occultes avec des yeux de feu et chaque nom consacré au mal est maintenant effacé du monde spirituel par le sang qui jaillit du trône. Que tout pacte démoniaque des générations précédentes soit défait. Que tout sacrifice fait par tes ancêtres, toute alliance de sang, tout vœu maléfique, toute consécration d'enfance, toute visite à cartomante, guérisseuse, centre ou terreiro, soit brisée maintenant par la puissance supérieure de la croix du Christ. Que l'écho des paroles maudites de tes ennemis se taire, que la fumée de la destruction des sorcelleries s'élève comme signe de délivrance sur ta vie. Maintenant, je prie pour ta tête. Toute pensée de confusion, toute voix mentale qui n'est pas la tienne, toute hallucination, toute attaque psychique, toute oppression spirituelle mentale est dissipée, expulsée, réduite au silence. Parce que l'Esprit du Christ te couvre, je prie pour ton corps, toute douleur mystérieuse, toute maladie récurrente, toute infirmité sans diagnostic, toute attaque physique envoyée par sorcellerie, tout ce qui pèse, qui draine, qui retient, soit guéri maintenant par le toucher invisible du sang qui guérit. Je prie pour ta maison, chaque lieu spirituellement contaminé, chaque coin où il y avait présence étrange, chaque objet consacré à ton insu, est purifié maintenant par le feu saint. Je prie pour ton lit, toute paralysie du sommeil, toute visite spirituelle nocturne, tout toucher invisible qui t'effrayait dans la nuit. Perds l'accès maintenant, car ton lit est oint du sang de l'agneau. Je prie pour ta descendance, toute malédiction héréditaire, tout schéma répétitif de destruction, addiction, misère, avortement, échec, perte et ruine familiale, était brisé par le sang. Je prie contre toute manipulation d'âme. Si quelqu'un t'attache spirituellement par parole, souvenir, photo, rituel ou objet, je déclare, ce lien est coupé. Cet attachement est défait. Ce contrôle est annulé. Et maintenant, je
5: quand
4: prie
5: je
4: avec autorité de guerrier céleste,
5: pour
4: toute sorcellerie, vaudou, magie noire, sortilège, enchantement, travail fait, pacte occulte, envoi d'entité, parole de malédiction, illusion nocturne, prison spirituelle, prison d'âme et offrande de sang, tout est détruit par la présence du sang de Jésus. Et s'ils tentent de refaire, cela reviendra 7 fois contre eux. Parce que là où le sang touche, l'enfer se tait. Là où le sang se manifeste, la sorcellerie se défait. Là où le sang est invoqué, la vérité triomphe de tout mensonge. Maintenant, lève ta voix et déclare avec foi, « Le sang de Jésus me protège. Rien ne peut arrêter ma liberté. Tout démon est expulsé de ma maison. Toute magie est réduite en cendres. » Déclare maintenant dans les commentaires avec autorité, « Le sang de Jésus est dans ma maison. Aucun sortilège ne restera. Tout feu maléfique est remplacé par la gloire de Dieu. Je déclare que toute atmosphère maudite dans ta maison se dissipe par le feu de l'agneau. Tout recoin spirituel où des démons se cachent est exposé à la lumière du Très-Haut. Toute ombre qui rôde autour de ton lit, de tes fenêtres, de tes toits, de tes portes, de tes couloirs, disparaît sous le fracas du sang. Là où des esprits murmuraient à l'aube, une présence ardente entre maintenant. Là où tu entendais des pas, des coups, des chuchotements ou des craquements, on n'entend plus que le son de la gloire. L'enfer perd du terrain dans ta maison. Toute sorcellerie placée à l'entrée de ta maison, toute poussière de cimetière répandue, tout sel consacré, toute terre envoûtée, toute huile ointe par des mains obscures est maintenant neutralisée par le sang de Jésus. S'ils ont mis des objets dans tes pots, à tes fenêtres, sous tes meubles, sur le toit, dans les coins que tu ne vois pas, le sang y entre. S'il existe des portails ouverts par des pactes, des invocations, des Ouija, des rituels de nettoyage spirituel falsifiés, ces portails se ferment avec un sceau de feu éternel. Je déclare que toute photographie de toi ou de ta famille utilisée dans des hôtels païens, dans la Santeria, la Kimbanda, le Palo Mayombe, le vaudou haïtien ou la magie de poupée, brûle maintenant même. Là où ils ont allumé des bougies pour te détruire, la flamme s'éteint sous l'irruption de la lumière de Dieu. Là où ils t'ont lié avec des rubans, du sang menstruel, de la terre de cimetière, des sous-vêtements, des ongles, des cheveux ou de la salive, tous ces éléments se consument sur l'autel de l'agneau. Le pouvoir de la croix incinère les liens. S'ils ont enterré ton nom, les anges de guerre le déterrent maintenant. S'ils ont planté des aiguilles dans des figurines te représentant, ces aiguilles se brisent. Si quelqu'un a demandé ta tête en échange de succès, d'argent ou de vengeance, cette offrande est révoquée par le sang. Je déclare que là où ils ont semé la malédiction, la bénédiction germe. Là où ils ont invoqué la maladie, la guérison s'établit. Là où ils ont souhaité la ruine, le ciel construit la prospérité. Chaque malédiction lancée contre ta maison, verbale, rituelle, écrite, pensée, revient maintenant à l'expéditeur avec un poids multiplié. Le serpent qui rampait autour des murs spirituels de ta maison est écrasé par le pied du lion de Juda. La sorcellerie qui se maintenait dans le secret est maintenant exposée. Elle crie et s'enfuit. L'enfer se tord de rage parce que le nom au-dessus de tout nom a été proclamé dans ton environnement. Toute consécration faite à l'entrée de ton foyer, avec des crânes, des statuettes, de faux saints, des images corrompues, de l'eau bénite manipulée, est brisée. Si quelqu'un est passé dans ta rue en jetant des liquides, des poudres, en récitant des prières déguisées en bénédictions, cette œuvre perd tout effet. Le feu de l'agneau brûle les traces, coupe les lignes, renverse les pactes. Il ne reste aucune trace spirituelle, il ne reste aucune légalité, il ne reste aucune ombre. Je décrète que ta maison devient un autel vivant de gloire. Chaque mur est oint maintenant même par l'esprit. Chaque recoin caché reçoit un nettoyage surnaturel. Il n'y a plus d'atmosphère lourde, il n'y a plus de terreur au moment de dormir. Il n'y a plus d'oppression en entrant. Celui qui franchira ta porte sans permission divine sera arrêté par une muraille invisible d'anges. Là où il y avait un brouillard spirituel, il y a maintenant des colonnes de feu. Les esprits assignés pour semer la discorde entre tes enfants, entre ton couple, entre frères, entre parents et enfants, sont expulsés avec violence. Il n'y a plus de place pour des cris sans raison, des disputes surgissant de nulle part, des regards de haine, des silences froids, des paroles qui blessent. L'esprit qui manipulait les émotions dans ta maison perd son pouvoir. Je prophétise l'unité, la paix, les étreintes, la réconciliation. Il n'y a plus d'odeur d'enfer dans ton foyer, seulement un parfum de gloire. Si quelqu'un t'a visité en apportant des cadeaux pour laisser de la sorcellerie, ces objets perdent maintenant toute charge maléfique. S'ils t'ont offert des vêtements, des bijoux, des décorations, des livres, des images, des savons, des lotions, des parfums, et que cela servait de porte spirituelle, cette porte se ferme par le feu. Rien de ce qui a été préparé pour t'attacher ne reste intact. Tout objet maudit se brise dans le monde invisible. Je prophétise que l'atmosphère spirituelle de ta maison change radicalement dès maintenant. Il n'y a plus d'interférences, plus de surveillance démoniaque, plus d'yeux spirituels ouverts depuis l'enfer. Je coupe la connexion qu'il faisait avec ta maison depuis des carrefours, des montagnes, des plages, des cimetières. J'annule les pactes faits en ton nom. Je brise les contrats, j'efface les signatures invisibles, je détruis tout accord avec les ténèbres. Ta maison est blindée par le sang de Jésus. Je déclare que toute personne qui entrait chez toi pour libérer contamination, envie, énergie de malice est coupée spirituellement. Tout visiteur qui laissait une empreinte spirituelle négative perd maintenant tout accès. Ton atmosphère devient toxique pour les esprits impurs. Ta maison ne leur appartient plus, ne les intéresse plus et ne résiste plus au feu. J'ordonne qu'en cet instant, on entende un son dans le monde spirituel, le son de cadenas tombant, de chaînes qui se brisent, de verrous qui cèdent, le son de portes fermées à l'enfer. Ta maison devient un lieu sacré, un lieu d'adoration, un lieu de repos, un lieu de révélation. Je décrète que dès cette prière, l'atmosphère spirituelle change sans retour. Il n'y a pas de marche arrière, le nettoyage est accompli, le sceau est posé, le sang est vivant. Et maintenant, si tu sens la présence, si tu sais que cette parole était pour toi, si tu perçois que quelque chose a été arraché, alors active ta foi. Déclare-le dans les commentaires maintenant même. Le sang de Jésus a nettoyé ma maison. Écris-le avec autorité, car en l'écrivant, tu le scelles. En le proclamant, tu l'affirmes. Toute sorcellerie cousue en silence, toute magie enveloppée avec des mèches de cheveux, toute malédiction cousue dans des poupées, toute santeria camouflée en guérison spirituelle, je décrète une brûlure totale. Ce qu'ils ont fait en ton absence est invalidé par la présence du Saint-Esprit. Ce qu'ils ont caché dans les cours, sur les toits, dans les armoires de la maison, ce qu'ils ont enterré dans des pots, des boîtes ou des chiffons, est découvert par le regard de feu du ciel et incinéré par la flamme de l'agneau. Toute légalité spirituelle donnée à l'ennemi est maintenant arrachée avec autorité prophétique. Les pactes faits en ton nom sans ton consentement, les alliances occultes contre ta vie, les paroles lancées par envie, par haine ou par rejet, perdent leur pouvoir maintenant même. Là où ils ont écrit ton nom pour la destruction, Dieu écrit « Victoire avec du sang rédempteur ». Là où ils ont scellé ta chute, le lion de Juda rugit et établit ton ascension. Je parle directement aux régions spirituelles, esprit de retard, de confusion mentale, de faiblesse émotionnelle, d'insomnie, de panique et de chaos familial. Écoutez la voix de l'Alliance. Vous êtes arrachés avec violence du territoire que vous avez usurpé. Aucun esprit de sorcellerie ne reste debout devant le sang qui crie « Victoire ». Je déclare que ton esprit se libère maintenant de voix contraires, de flèches enflammées, de mensonges démoniaques et d'oppressions nocturnes. Je décrète maintenant que chaque aube sera revêtue de gloire. Il n'y aura plus de cris dans l'âme, plus de pression dans la poitrine, plus de silhouettes tapies dans l'ombre. Tout portail ouvert par la peur est fermé avec des clés de feu. Ce qui te visitait la nuit s'en va maintenant avec des cris de désespoir, car des anges armés campent autour de toi avec des épées flamboyantes. Ce qui te retenait dans le sommeil, ce qui tentait de dévorer ton énergie, ce qui voulait te faire te réveiller épuisé et réprimandé avec autorité céleste. Sur ta maison, je prophétise un nettoyage spirituel. Toute atmosphère chargée de sorcellerie, tout air lourd à cause de malédiction, tout ton vêtement ou ton énergie est maintenant envahi par l'armée du Très-Haut et transformé en

brise comme du verre devant la parole qui sort de la bouche de l'agneau. Là où ils ont déclaré ta faillite, Dieu libère ta restitution. Là où ils ont réclamé ta honte, Dieu expose la vérité et t'élève. Je vois des sceaux sataniques être écrasés. Je vois des livres de sorcellerie être incendiés dans les régions célestes. Je vois des tombes s'ouvrir et des esprits envoyés être expulsés avec des cris de tourment. J'entends des chaînes se briser et des contrats être dévorés par une flamme vivante qui ne peut être éteinte. Tout démon qu'ils ont utilisé pour toucher ta maison ou toute autre entité, tous tombent maintenant par terre devant la suprématie absolue du nom de Jésus. Qu'ils brûlent, qu'ils disparaissent, qu'ils fuient avec des gémissements, car ici il n'y a plus de place pour les ombres, seulement pour la lumière. Tout rêve perturbateur, toute paralysie nocturne, toute vision maléfique, toute présence qui t'observe dans la chambre, toute brise glaciale qui t'enveloppe à l'aube, soit maintenant défaite par la tempête de feu que le ciel envoie sur ta maison. Que l'huile fraîche de la présence du Saint-Esprit coule sur les murs de ton foyer. Que l'encens divin remplisse les pièces et qu'aucune entité des ténèbres n'ait plus où se cacher. Là où ils cachaient des objets consacrés, où ils enterraient des envoûtements, où ils scellaient des pactes avec des tombes et des chiffres. Maintenant, tout se révèle, tout se brise, tout se dissout sous les pieds de Jésus-Christ, le vainqueur. Et je déclare que le sang de l'agneau marque maintenant tes portes, tes chemins, ton lit, tes pieds et tes pensées. Que tout retour karmique qu'ils ont tenté d'activer contre toi soit renversé. Que tout sortilège de miroir, de confusion, d'attachement émotionnel, de vol d'énergie ou de maladie silencieuse retourne en enfer d'où il est sorti, 7 fois plus lourd. Que tout ce qu'ils ont lancé contre ta santé se transforme en onction de guérison. Que tout ce qu'ils ont invoqué contre ton esprit devienne sagesse divine. Que tout ce qu'ils ont invoqué contre ta maison devienne prospérité surnaturelle. Que tout ce qu'ils ont invoqué contre tes chemins serve d'échelle pour ton exaltation. En cet instant précis, pendant que tu entends cette prière, il y a une reconfiguration spirituelle en cours. Il y a des chaînes anciennes brisées dans des générations passées. Il y a des contrats familiaux révoqués. Il y a des démons territoriaux déracinés. Il y a des voix du passé réduites au silence. Il y a des fardeaux ancestraux détruits. Toute sorcellerie qui touchait tes enfants, tes affaires, ta sexualité, ton repos, ta communion avec Dieu, est maintenant incinérée par le feu éternel qui ne s'éteint jamais. Que tout ce qui fut construit contre toi sur la base de manipulations spirituelles soit maintenant renversé en gloire, en autorité, en discernement et en domination. Reçois maintenant un revêtement de feu. Reçois maintenant une muraille invisible de protection. Reçois maintenant la sagesse pour discerner toute tromperie déguisée en lumière. Reçois maintenant la force pour rompre les liens avec ceux qui te poisonnaient en secret. Reçois maintenant la délivrance des paroles lancées pour te contrôler émotionnellement. Reçois maintenant le pouvoir de décider, avancer, rompre et conquérir. Car le sang de Jésus ne te purifie pas seulement. Il t'a oint pour gouverner. Déclare dans les commentaires avec autorité. Je suis marqué par le sang de Jésus. Toute sorcellerie est tombée par terre. Et partage ce feu avec quelqu'un qui a besoin de cette délivrance. Aujourd'hui, la voix du sang crie plus fort que la voix de n'importe quelle sorcière. Plus fort que toute malédiction, plus fort que tout décret de ruine. Je déclare que pendant que tu écoutes ces paroles, un cercle de feu entoure ta maison. Des anges guerriers descendent en cet instant même avec des épées enflammées, coupant des chaînes invisibles, aveuglant des démons vigilants, pulvérisant tout sort lancé contre toi. Toute parole d'échec lancée sur ton nom se dissipe. Tout esprit de retard qui te maintenait arrêté tombe vaincu. Toute misère envoyée contre ta table est brûlée à cet instant par la puissance du sang. Tu n'es pas ici pour survivre, tu es ici pour conquérir. Tu n'es pas ici pour vivre dans la défaite, tu es ici pour lever la tête et marcher dans la victoire. Je décrète que tu entres dans un temps nouveau. Un temps où les cieux s'ouvrent sur toi, où l'abondance coule, où la maladie recule, où la confusion disparaît et où la paix de Dieu remplit chaque recoin de ta maison. Lève ta main maintenant et déclare,
Ma maison est

0: scellés avec le sang de Jésus. Mes enfants sont couverts, mon mariage est protégé, mes finances sont gardées, mes chemins sont ouverts. Rien de l'enfer n'aura accès, car le sang du Christ est ma muraille et ma défense. Je parle directement à tout esprit envoyé contre toi. Esprit de misère, esprit de ruine, esprit de dette, esprit de division, esprit de maladie. Écoute la voix de celui qui a vaincu à la croix. Tu es vaincu par le sang de Jésus. Sors maintenant. Quitte cette maison, quitte cette famille, quitte ce destin. Je t'ordonne au nom de l'agneau immolé. Lâche ce qui ne t'appartient pas, car cette vie appartient au Dieu vivant. Aujourd'hui, ton toit devient un refuge de gloire. Aujourd'hui, ta table devient un autel d'abondance. Aujourd'hui, tes portes deviennent des entrées de bénédiction. Je décrète que pour chaque attaque de l'ennemi, Dieu te donnera 7 fois plus de restitution. Pour chaque larme versée, le ciel déversera sur toi un fleuve de joie. Pour chaque perte injuste, le sang de Jésus décrétera victoire et restitution divine. Et j'entends dans mon esprit, quelqu'un ici était sous un sort de misère. Quelqu'un ici était lié par des pactes de sorcellerie anciens. Quelqu'un ici était surveillé par des esprits familiers. Mais aujourd'hui, ces pactes se défont, ces chaînes se pulvérisent. Ces esprits sont jetés dans l'abîme. Le sang de Jésus est un feu dévorant et toute sorcellerie qui s'est levée contre toi est réduite en cendres maintenant même. Peuple de Dieu, ouvre ta bouche et déclare avec puissance. Je brûle la sorcellerie, je brise les sorts, j'anéantis le vaudou, je détruis la magie noire, j'expulse les démons. Par le sang de Jésus, ma maison est propre, ma vie est libre, ma famille est couverte, mes chemins sont ouverts. L'enfer tremble quand tu déclares ces paroles. Les démons reculent quand ils entendent le nom de Jésus. Et je prophétise. Tout comme les Israélites ont marqué de sang les poteaux de leurs portes et que l'ange destructeur dut passer au-dessus, ainsi le sang de Jésus marqué sur ta vie fera reculer toute destruction. Aucun accident ne touchera ta porte, aucun désastre n'atteindra ta famille, aucun esprit de ruine n'entrera dans ta maison. Je décrète que tu entres dans un temps d'abondance, d'expansion et de multiplication. Tes mains seront bénies, tes rêves seront protégés, tes projets seront accélérés et ton avenir sera brillant comme la lumière de l'aurore. Répète après moi, je scelle ma maison avec le sang de Jésus, je scelle ma famille avec le sang de Jésus, je scelle mon futur avec le sang de Jésus et aucun plan de l'ennemi ne pourra prospérer contre moi car je suis entouré par le feu éternel de Dieu. Écris dans les commentaires, ma maison est un autel de feu et aucune sorcellerie ne me touche. Toute sorcellerie qui a été alimentée avec ton nom est en train d'être noyée par le torrent vivant du sang de Jésus. Là où ils ont versé des huiles consacrées, là où ils ont maculé le sol avec du sang d'animaux, là où ils ont scellé des lettres de malédiction contre ta maison. Tout cela est englouti par une tempête de gloire. Chaque bougie noire allumée avec haine, chaque poupée transpercée d'aiguilles, chaque parole écrite avec intention de destruction, je prophétise maintenant que tout est consumé par un feu qui ne s'éteint jamais. Un feu qui vient du trône du Très-Haut et incendie tout ce qui n'est pas saint. S'il existe des pactes qui t'ont lié, s'il y a des malédictions qui te suivent depuis le ventre, s'il y a des vœux de consécration démoniaque faits par des ancêtres, je déclare que cette chaîne de ténèbres est maintenant brisée par le sang qui a coulé du côté du Christ. La généalogie maudite est interrompue. Le cycle de destruction familiale est paralysé. Et je décrète avec audace, esprit de mort qui rôdait autour de ta maison, esprit de suicide qui murmurait dans ton esprit, entité qui agissait dans la nuit et se nourrissait de ta douleur. Maintenant, ils sont emprisonnés par des anges de feu et jetés dans les régions de ténèbres. Il n'y aura plus de silhouette. Il n'y aura plus de nuit de tourment. Il n'y aura plus de chaînes invisibles qui te retiennent au même endroit, parce que le nom de Jésus s'est intronisé sur le territoire de ton âme. Et là où ce nom est élevé, tout genou fléchit, toute langue confesse, toute ténèbre recule, toute possession est brisée. Je vois maintenant le Seigneur entrer dans le territoire où ils ont enterré tes rêves. je vois l'agneau fouler des autels de magie, écraser des offrandes démoniaques, détruire des cercles d'invocation et réduire en poussière toute tentative de blocage spirituel. J'entends des cris dans les royaumes occultes. J'entends des pactes se déchirer. J'entends des rires démoniaques être remplacés par des lamentations. Parce que là où règne la lumière, les ténèbres ne peuvent demeurer. Là où règne la vérité, la sorcellerie perd sa force. Là où règne le sang de Jésus, l'enfer ne peut opérer. Que tout sort, lancé contre ton esprit, perde maintenant son effet. Que toute parole hypnotique utilisée pour contrôler tes émotions soit défaite. Aucun esprit qui ne confesse pas le nom de Jésus n'a plus pouvoir sur ton corps, ton âme ou ta maison. Que toute énergie absorbée de la sorcellerie soit maintenant renversée. Que toute force spirituelle manipulée pour provoquer accident, ruine ou maladie soit maintenant engloutie par le manteau brûlant de la gloire du Très-Haut. Je prophétise que même les documents spirituels qui ont été signés contre toi sont en train d'être déchirés. Que toute légalité obtenue par le royaume des ténèbres, que ce soit par des contrats occultes, par des paroles prononcées dans le désespoir, par des alliances émotionnelles avec des personnes toxiques ou par des engagements dans des pratiques occultes, soit annulée maintenant. Car le sang de Jésus est ta nouvelle alliance. Et cette alliance ne peut pas être brisée. Elle est scellée par une douleur rédemptrice, écrite avec un sang pur, fondée sur des promesses éternelles. Tu es propriété exclusive du Dieu vivant, et aucun démon ne peut changer cette vérité. Je déclare sur ton esprit, sois restauré, sur ton intelligence, sois renouvelé, sur ton corps, sois purifié, sur tes yeux, sois illuminé, sur ta voix, sois activé avec autorité prophétique. Et sur tes pieds, sois guidé dans des chemins de délivrance. Que toute fosse creusée pour toi soit maintenant refermée. Que tout œil démoniaque qui t'espionnait soit aveuglé. Que toute bouche maudite qui invoquait ton nom dans des rituels se taise maintenant avec crainte devant l'agneau qui a vaincu la mort. Que le ciel se meuve en ta faveur. Que l'enfer voit et tremble parce qu'il y a un sang qui parle encore et il parle plus fort. Je vois des chaînes se briser. Je vois des liens spirituels tomber au sol. Je vois des portes de bronze être brisées. Je vois des prisons qui semblaient éternelles s'ouvrir. Je vois des contrats démoniaques être dévorés par des langues de feu. Je vois des noms être effacés de listes de morts. Je vois des autels être éteints par un torrent de gloire. Je vois des objets consacrés perdre leur malédiction. Je vois des maisons être scellées avec le sang de l'agneau. Je vois des familles être libérées de décennies d'oppression. Je vois des parents restaurés, des enfants délivrés, des mariages relevés, des finances débloquées, des ministères ressuscités. Que ceux qui ont pratiqué le mal contre toi soient confondus, que ceux qui se sont levés contre ta maison soient humiliés, que ceux qui ont tenté de fermer tes chemins avec sorcellerie contemplent maintenant ton ascension. Parce qu'aucun enchantement ne prévaudra contre ceux qui sont couverts par l'alliance du sang éternel. Aucun rituel occulte ne pourra arrêter le dessein scellé par le Saint-Esprit. Aucune macumba ne sera suffisante pour résister au décret de l'agneau. Libère-toi, grandis, avance, vis ce que Dieu a écrit. Et s'il reste encore des traces de magie noire dans ton environnement, qu'elles soient brûlées maintenant. S'il y a des portails occultes ouverts dans ta maison, qu'ils soient fermés avec des sceaux de gloire, s'il y a des marques de sorcellerie sur ton corps, qu'elles soient effacées par la main de l'Éternel. S'il y a des paroles de destruction qui résonnent dans le monde spirituel contre ta vie, qu'elles soient réduites au silence par un cri de guerre du lion de la tribu de Juda. Et s'il y a des esprits impurs qui tentent encore de t'opprimer, qu'ils soient maintenant enchaînés par les anges du Seigneur et jetés dans le lieu de tourmente éternelle. Rien ne pourra t'arrêter, aucun démon ne te touchera, aucune malédiction ne prospérera, parce que le sceau du sang de Jésus est sur toi. Et là où ce sang est invoqué, la sorcellerie est brûlée, le vaudou est détruit, la magie noire est anéantie, les contrats maléfiques sont déchirés, les pactes avec des entités sont dissous, et la gloire de
1: Tout
0: Dieu prend le contrôle absolu. Que chaque cellule de ton corps soit protégée, que chaque pièce de ta maison soit incendiée de gloire, que chacun de tes projets soit blindé par le sang qui a vaincu la mort. Déclare maintenant dans les commentaires. Je suis couvert par le sang de Jésus. Toute sorcellerie a été brûlée, tout vaudou a été détruit, toute malédiction a été brisée. Là où il y eut invocation de mort, maintenant je descends avec une parole de vie. Là où il y eut parole de malédiction, maintenant j'active un décret de résurrection. Toute sorcellerie qui t'a enveloppé de nœuds spirituels est consumée par un feu qui n'a pas besoin d'explication. Tu n'es pas venu à ce monde pour ramper, mais pour marcher en victoire. Et si tes chemins ont été liés avec des liens de sel, de cheveux, de terre de cimetière ou de restes humains, je déclare que tous ces liens sont brisés par le tranchant enflammé du sang de Jésus. S'ils ont enterré tes vêtements, s'ils t'ont maudit en utilisant des parties intimes de ton corps, s'ils ont travaillé avec fluides, ongles, cheveux ou vêtements ensanglantés, tout cela est maintenant visité par une armée de feu qui ne négocie pas avec les ténèbres. Et en cet instant, je décrète que la terre qui t'a rejeté soit la même terre qui te verra te relever, que la bouche qui t'a maudit soit témoin de la renaissance glorieuse que le ciel a préparée, parce que le sang de Jésus ne discute pas, il exécute. Tout sorcier qui a activé des autels pour te voir pleurer, tout magicien qui a prononcé ton nom avec haine, tout santero qui a invoqué des entités pour dessécher ta joie est maintenant confronté par la majesté du lion de Juda. Et lorsque le lion rugit, les chacals de l'enfer fuient sans direction. Il n'y a aucune invocation qui prévaille, aucun pacte qui résiste, aucun sort qui demeure debout lorsque le dieu des armées tire son épée. Et je prophétise en cet instant que tout autel portant ton nom, toute bougie noire allumée avec ta photo, tout couteau qui a découpé ton nom dans des rituels occultes, tout est réduit en cendres maintenant. Le sang de l'immolé parle plus fort que toute invocation. Le sang de l'agneau rugit plus haut que tout tambour de vaudou. Et la puissance qui maintenant te couvre est inébranlable. Je déclare que tout démon ancestral qui se nourrissait de tes racines familiales est exilé. Que tout cycle qui se répétait génération après génération, tout cela est banni par la puissance intemporelle de l'agneau de Dieu. Rien de ce qui a commencé avec tes ancêtres ne pourra continuer avec toi. Et si quelqu'un a invoqué des démons pour troubler ton esprit, s'il y a présence de folie spirituelle, s'il y a cris dans la nuit, voix dans ta tête, ombre qui t'entoure, ou pensée suicidaire sans explication, je viens au nom de celui qui a vaincu la mort. Je viens avec le sang qui a vaincu le tombeau, et je décrète que toute folie induite spirituellement soit réduite au silence. Que toute obscurité psychique soit envahie de lumière de gloire, et que tout autel de confusion s'effondre maintenant. Je déclare sur toi clarté mentale, stabilité émotionnelle, repos profond et liberté totale. L'atmosphère spirituelle de ta maison change. Le climat invisible qui t'entourait est purifié. Les larmes que tu as semées en silence seront récoltées comme des cris de victoire. Les rêves qui t'ont été volés sont restaurés par des mains célestes. Je déclare que tout pacte qui t'attachait à des relations abusives, à des manipulations émotionnelles, à des dépendances destructrices, est coupé avec violence spirituelle. Que toute parole de sorcellerie prononcée pour que tu ne sois jamais heureux avec personne, pour que tu ne te maries jamais, pour que tu n'aies jamais d'enfant, pour que tout te tourne mal, maintenant se renverse et tombe comme une flèche sans destination. Tu n'as pas été créé pour échouer. Tu n'es pas né pour vivre enchaîné. Le ciel détient tes plans. Et le sang de Jésus est le code qui annule tout virus spirituel, toute maladie plantée par malédiction, tout cancer invoqué par santeria, toute stérilité imposée par travaux spirituels, toute migraine, toute paralysie, toute infection constante, toute hémorragie sans cause médicale est paralysée par le décret du sang. Le sang entre dans ton ADN. Le sang envahit ton système. Le sang remplace chaque cellule malade par des cellules vivantes. Le sang de Jésus reprogramme ton corps avec un code céleste. Et je prophétise sur ta nuit que là où il y avait des cauchemars, il y aura des révélations. Que là où l'insomnie régnait, le repos céleste sera ta portion. Que là où les démons entraient avec des cris, les anges entreront avec des chants. Le manteau de gloire te couvre pendant ton sommeil. Le feu du sang de Jésus brûle dans les coins de ta chambre et aucune entité nocturne n'aura accès à ta pièce. En cet instant, je décrète que toute valise spirituelle qu'on t'a imposée, tout poids invisible qu'on a mis sur toi, tout blocage qui ne venait pas de toi mais a été attaché à ton âme, se défait sans retour. Tout objet placé dans ta maison pour te maudire, que ce soit une statue, une photo, un cadeau contaminé, un talisman déguisé, un vêtement consacré, perd maintenant toute force. Les objets maudits sont découverts et annulés par l'onction brûlante du sang de l'agneau. Et je déclare aussi contre la sorcellerie technologique, contre les messages envoyés avec malédiction, contre les audios contaminés, contre les noms consacrés à travers les réseaux sociaux, contre les attaques digitales faites avec intention spirituelle. Toute transmission de malheur à travers téléphone, ordinateur, image, vidéo ou mots écrits est interceptée maintenant par des anges guerriers. Tout code de destruction est désactivé. Tout réseau de sorcellerie virtuelle s'effondre devant le rugissement du sang. Et si tu sens que cela est pour toi, si ton esprit brûle en entendant ces paroles, alors écris maintenant dans les commentaires « Le sang de Jésus me couvre et brûle toute sorcellerie ». Écris sans peur, car cette déclaration est un cri de guerre qui fait trembler l'enfer. Je parle feu là où d'autres ont parlé malédiction. Je libère un décret divin là où d'autres ont lancé des enchantements. Je proclame le jugement du ciel sur toute caverne obscure où ton nom a été invoqué pour le mal. S'ils ont utilisé ta salive, s'ils ont enterré ta signature, s'ils ont attaché tes cheveux à des poupées, s'ils ont mélangé ton nom avec de la terre de cimetière, je déclare que le feu du ciel tombe maintenant comme un éclair de justice et réduit en cendres toute connexion démoniaque. Là où autrefois se construisaient des autels de destruction, maintenant s'élèvent des autels de gloire. Là où des bougies noires étaient allumées, maintenant resplendit la lumière inébranlable de l'agneau. Là où des malédictions étaient scellées avec du sang impur, maintenant le sceau du sang de Jésus efface, annule et réduit au silence chaque parole contre toi. Tout ce qui a été fait contre ta maison est renversé. Tout ce qui a été invoqué contre ta santé est annulé avec violence spirituelle. Je prophétise que les chaînes invisibles qui opprimaient ton esprit, ton corps et ta maison sont pulvérisées. Je déclare que tout joug qui te reliait à des cauchemars, à des maladies sans explication ou à des peurs soudaines se brise maintenant par la puissance suprême du sang de Jésus. Là où il y avait paralysie spirituelle, il y a maintenant mouvement. Là où il y avait confusion, il y a clarté. Là où il y avait oppression, il y a liberté. Toute atmosphère spirituelle dans ta maison qui était chargée d'ombre est maintenant envahie par le parfum du Saint-Esprit. Je décrète une secousse de gloire dans ton environnement. Ta chambre est purifiée, ton salon est oint, ta cuisine est scellée. Chaque coin de ta maison reçoit maintenant un déversement de sang vivant qui éloigne les démons, consume les malédictions et marque un territoire sacré. Je déclare avec voix prophétique qu'aucun esprit envoyé pour détruire ton repos ne restera. Esprit d'insomnie, d'attaque nocturne, de paralysie du sommeil, de frayeurs répétitives ou de voix dans l'obscurité, vous êtes expulsés maintenant, dehors, sans droit légal. Le sang de Jésus entre comme une flamme ardente, consume vos nids, assèche vos sources et vous jette dans l'abîme. S'il y a quelqu'un qui a invoqué ton nom à minuit, qui a marché pieds nus sur une terre consacrée, qui a soufflé de la fumée vers ton portrait ou qui a jeté du sel en croix renversée, tout cela est désactivé maintenant par le nom le plus haut qui existe, Jésus-Christ. Le lion de Juda rugit sur ta cause. Les démons fuient. Les malédictions éclatent, les portes de l'enfer ne prévalent pas contre toi. Je parle à tes oreilles spirituelles. Tout pacte signé par d'autres, mais qui t'affectait, est révoqué. Toute dédication infantile faite par tes ancêtres sans ton consentement est annulée. Toute parole prononcée par des proches contaminés, par des voisins jaloux ou par des leaders déchus perd effet maintenant. Peu importe combien de rituels ils ont répétés, peu importe combien de sang ils ont versé, aucun pouvoir n'est plus grand que le sang de Jésus. Ton nom est lavé sur l'autel. Ton visage est protégé par des anges. Ton essence est séparée de toute contamination sorcière. S'ils ont dit que tu allais mourir, tu vivras. S'ils ont dit que tu allais échouer, tu vaincras. S'ils ont lancé des sorts pour assécher ton ventre, tu verras des miracles. S'ils ont tenté de briser ton mariage, ils verront une restauration divine. Tout ce que l'enfer a planifié sera utilisé par Dieu comme témoignage. Et maintenant, je décrète que tout autel de vaudou monté pour t'attacher émotionnellement, spirituellement ou physiquement est démoli sans compassion. Poupées avec aiguilles, crânes avec noms, bouteilles scellées avec salive, papiers écrits avec pacte. Tout cela est brûlé par le feu saint de la justice éternelle. Et chaque entité qui se nourrissait de cet autel est exorcisée maintenant même au nom de Jésus. Je parle vie sur tes finances. Je parle feu sur toute dette spirituelle qui te maintenait paralysé. Si des mains malicieuses ont enterré ton nom avec intention de ruine économique, ces mains sont maintenant liées par le Saint-Esprit. Tout altar élevé pour fermer tes portes, détruire ton travail ou sécher tes contrats est désintégré. Et là où il y avait manque, entre la provision du ciel. Et je décrète que les documents légaux où ils ont inscrit ton nom pour le mal sont effacés spirituellement. Chaque registre occulte, chaque inscription maudite, chaque papier consacré dans l'obscurité disparaît maintenant par décret céleste. Le sang de Jésus couvre ton identité spirituelle, couvre ton être, couvre ton ADN. Rien de maléfique ne te suit plus, rien de démoniaque ne te domine plus. Déclare ce que tu reçois, proclame ta liberté avec ta bouche. Écris maintenant dans les commentaires « Je déclare que le sang de Jésus brisait tout sort contre ma vie. » Fais entendre cela à l'enfer. Fais trembler les démons. Fais s'ouvrir les cieux.

0: force à déclarer « Je me couvre du sang de Jésus ». Encore, « Je me couvre du sang de Jésus ». Encore une fois, avec un peu plus de foi, « Je me couvre du sang de Jésus ». Ce n'est pas une simple phrase, c'est une position spirituelle. Quand tu dis « Je me couvre du sang de Jésus », tu quittes le territoire de la peur, tu quittes le territoire des menaces, tu quittes le territoire des attaques et tu entres dans le territoire du sang. Dans ce territoire, les flèches ne te trouvent plus, les ténèbres ne t'atteignent plus, les décisions de l'enfer ne s'appliquent plus, les malédictions ne tiennent plus, les autels ne te réclament plus. Dieu t'amène dans un rendez-vous avec le sang de Jésus, un rendez-vous pour fermer des portes, pour briser des chaînes, pour renverser des ordonnances, pour sécuriser ta saison, pour couvrir ta maison. À présent, tu peux aimer cette vidéo en appuyant le pouce, la partager tout autour de toi pour activer la protection maximale et parfaite. 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Et écris en commentaire « Je me couvre du sang de Jésus ». Lève une de tes mains et pose l'autre sur ta poitrine et dis avec autorité « Ce soir, je me place sous le sang de Jésus ». Ce soir, je sécurise ma vie, ma maison, ma destinée par le sang de Jésus. Que tout ce qui est dans ta maison, tout ce qui est dans ton corps, tout ce qui est dans ton âme, qui ne supporte pas le sang de Jésus, commence déjà à trembler, à être exposé, à être expulsé. Au nom puissant de Jésus, reste connecté, car dans quelques instants, nous allons entrer dans une puissante prière inspirée. Écoute maintenant le cœur de cette prière, la révélation que le Saint-Esprit veut déposer dans ton esprit. Dans la nuit de la Pâque, quand la mort a parcouru l'Égypte, elle ne cherchait pas des noms, elle ne cherchait pas des adresses, elle ne cherchait pas des visages, elle ne cherchait pas des nationalités, elle ne cherchait qu'une seule chose, l'absence du sang. Là où il n'y avait pas le sang, la mort entrait. Là où il y avait le sang, elle s'arrêtait net. Voici la révélation. Le sang ne protège que ceux qui se placent volontairement en dessous. Ce n'était pas un sang religieux, ce n'était pas un symbole, ce n'était pas une tradition. C'était une frontière spirituelle, une limite, une barrière, un territoire interdit. Quand Dieu a dit « Je verrai le sang et je passerai par-dessus toi », il révélait une vérité éternelle. La protection ne repose pas sur qui tu es, mais sur où tu te tiens. Tu peux être israélite sans le sang, tu meurs. Tu peux être égyptien sous le sang, tu vis. Car la mort n'obéissait pas aux émotions. Elle n'obéissait pas aux nationalités. Elle n'obéissait pas à la souffrance. Elle n'obéissait pas aux pleurs. Elle n'obéissait qu'à un seul commandement, le commandement du sang. Et ce soir, le Saint-Esprit te dit, les ténèbres ne respectent que le sang. Les démons ne respectent que le sang. Les autels ne reculent que devant le sang. Les malédictions se brisent par le sang. Les attaques s'annulent par le sang. Tu ne te protèges pas par ta force. Tu ne te protèges pas par ta prière seulement. Tu ne te protèges pas par ta sagesse. Tu te protèges par le sang de Jésus. Le sang de l'agneau sur les portes arrêtait la mort physique. Mais le sang de Jésus arrête la mort physique, spirituelle, émotionnelle. Le sang de l'agneau couvrait une maison. Le sang de Jésus couvre une famille entière, une génération entière. Le sang de l'agneau criait « Épargne !» Mais le sang de Jésus aujourd'hui crie « Salut éternel, victoire, restauration, guérison, libération, montée !» Voici encore la révélation. Le sang de Jésus n'est pas un symbole, c'est une loi, une juridiction spirituelle, un territoire, une sentence. Lorsque tu dis « Je me couvre du sang de Jésus », tu ne fais pas une prière passive. Tu actives une loi spirituelle que l'enfer ne peut pas contester. Et le Seigneur dit encore « Là où tu appliques le sang, la mort perd son droit. Là où tu appliques le sang, les démons perdent leur accès. Là où tu appliques le sang, les malédictions perdent leurs racines. Là où tu appliques le sang, l'enfer perd son autorité. Bien-aimé, tu vas maintenant comprendre pourquoi certaines choses te poursuivaient, pourquoi certaines attaques revenaient, pourquoi certains rêves maléfiques insistaient, pourquoi certains blocages ne cédaient pas, parce que l'ennemi surveille les maisons sans le sang. Il surveille les vies sans le sang. Il surveille les familles non couvertes par le sang. Mais ce soir, par cette prière, par cette invocation, tu vas changer de territoire. Prépare ton esprit, car tu vas te couvrir, te sceller, te saturer du sang de Jésus. Là où tu es, place doucement ta main sur ta tête, car le sang va commencer par toi. Déclare avec autorité, par le sang de Jésus, je couvre ma vie. Répète encore, par le sang de Jésus, je couvre ma vie. Maintenant, couvre ton esprit. Par le sang de Jésus, je couvre mes pensées. Je couvre mon mental. Je couvre mon âme. Aucune confusion ne me touchera. Déclare encore, je couvre mes émotions par le sang. Je couvre ma paix par le sang. Je couvre mon sommeil par le sang. Aucun tourment ne passera ma barrière de sang. Pose ta main sur ton cœur et déclare, par le sang de Jésus, je couvre mon cœur. Aucune flèche émotionnelle ne m'atteindra. Aucune blessure ne m'asservira. Maintenant, couvre ta santé. Par le sang de Jésus, je couvre mon corps. Je couvre mes organes. Je couvre mes os. Je couvre mon sang. Je couvre ma respiration. Que toute maladie qui rôdait, que tout esprit d'infirmité, que tout projet d'attaque contre ta santé soit annulé maintenant par le sang de Jésus. Bien-aimé, maintenant couvre ta maison, car le sang protège un territoire entier. Déclare, par le sang de Jésus, je couvre ma maison, je couvre ma porte d'entrée, je couvre mes fenêtres, je couvre mes murs, je couvre chaque pièce, je couvre chaque lit, je couvre chaque enfant. Prononce-le encore. Aucune visitation nocturne ne peut entrer ici. Aucun esprit errant ne traversera ma maison. Aucune projection démoniaque ne franchira ma porte. Bien-aimé, le sang est une frontière, une barrière, une ligne que l'ennemi ne peut pas franchir. Déclare maintenant, par le sang de Jésus, je couvre mes projets, je couvre mes finances, je couvre ma destinée, je couvre ma route, je couvre ma saison. Que tout piège préparé contre ta marche, que tout accident spirituel, que toute embuscade planifiée soit détruite maintenant par le sang de Jésus. Répète encore, avec une voix plus profonde, plus forte, plus remplie de foi, je suis couvert du sang de Jésus. Ma maison est couverte du sang de Jésus. Ma vie est scellée par le sang de Jésus. Ma saison est protégée par le sang de Jésus. Que toute chose qui ne supporte pas le sang, toute présence, toute influence, tout esprit, commence à trembler et quitter ton atmosphère au nom puissant de Jésus. Le sang ne sert pas seulement à couvrir. Le sang sert aussi à fermer. Fermer les accès, fermer les portes ouvertes par ignorance, fermer les brèches, fermer les chemins où l'ennemi entrait. Car beaucoup d'attaques se produisent, non pas parce que tu es faible, mais parce qu'une porte spirituelle est restée ouverte. Ce soir, par le sang de Jésus, toutes les portes seront fermées. Aucune brèche ne restera visible. Aucun accès ne restera disponible. Aucun point d'entrée ne sera laissé ouvert. Pose ta main devant toi comme si tu fermais une porte et déclare avec autorité, par le sang de Jésus, je ferme la porte de la mort. Encore, je ferme la porte de la mort. Déclare maintenant, par le sang de Jésus, je ferme la porte des accidents. Je ferme la porte des pièges. Je ferme la porte des embuscades. Bien-aimé, les accidents dans le monde spirituel commencent toujours par une porte ouverte. Mais ce soir, tu deviens un territoire scellé par le sang. Prononce avec force, par le sang de Jésus, je ferme la porte des maladies. Je ferme la porte des attaques contre ma santé. Je ferme la porte des esprits d'infirmité. Il existe des maladies qui entrent par des portes spirituelles. La peur, la colère, la jalousie, l'envie, les blessures intérieures, les paroles prononcées, les rêves maléfiques. Mais ce soir, déclare-le encore, toutes ces portes se ferment par le sang. Lève ta main vers ta maison et déclare, par le sang de Jésus, je ferme la porte de la sorcellerie. Je ferme la porte des projections nocturnes. Je ferme la porte des esprits errants. Que tout esprit qui entrait par les fenêtres invisibles, que tout démon qui passait par les rêves, que toute oppression qui glissait dans ton atmosphère, trouve maintenant la porte fermée, scellée, bloquée, barrée par le sang de Jésus. Maintenant, pose deux doigts sur ton front et déclare avec puissance, par le sang de Jésus, je ferme la porte des pensées mauvaises. Je ferme la porte des voix étrangères. Je ferme la porte des influences toxiques. Toute pensée qui n'est pas de Dieu, toute voix qui ne vient pas du Saint-Esprit, toute influence qui venait perturber ton discernement, s'arrête maintenant par le sang de Jésus. Bien-aimé, maintenant couvre tes relations par le sang de Jésus. Je ferme la porte des relations destructrices. Je ferme la porte des fréquentations qui volent ma destinée. Je ferme la porte de toute connexion qui n'était pas envoyée par Dieu. Il y a des personnes qui ne pouvaient plus t'atteindre que par des portes ouvertes dans ton âme. Ce soir, ces portes se ferment, ces accès disparaissent, ces influences sont coupées. Maintenant déclare, avec rage spirituelle, avec autorité, avec feu, par le sang de Jésus, je ferme toute porte ouverte par mes ancêtres. Je ferme toute porte ouverte par les péchés de ma famille. Je ferme toute porte ouverte par les autels sataniques. Je ferme toute porte que je ne connaissais pas. Aucun ennemi ne peut plus entrer. Aucune attaque ne passera. Je suis spirituellement scellé par le sang de Jésus. Le sang de Jésus parle. Les malédictions se taisent. Place ta main sur ta tête et déclare, par le sang de Jésus, je brise toute malédiction sur ma vie. Encore, je brise toute malédiction sur ma vie. Je brise toute malédiction familiale. Je brise toute malédiction générationnelle. Je brise toutes les malédictions issues des ancêtres. Toute parole contre ma vie est brisée par le sang. Toute parole contre mon futur est brisée par le sang. Toute parole contre ma santé, mon mariage, mes finances, mes enfants est brisée maintenant au nom de Jésus. Déclare avec puissance, par le sang de Jésus, je détruis les malédictions de pauvreté. Je détruis les malédictions de retard. Je détruis les malédictions de stagnation. Je détruis les malédictions de limitation. Tous les freins spirituels tombent. Toutes les chaînes cèdent. Toutes les barrières s'effondrent. Par le sang de Jésus, maintenant déclare encore. Par le sang de Jésus, je détruis toute malédiction de célibat. Je détruis toute malédiction de divorce. Je détruis toute malédiction d'échec relationnel. Toute malédiction qui parlait contre moi est réduite au silence par le sang. Tous les décrets des ténèbres sont annulés par le sang. Je marche dans la liberté totale par le sang de Jésus. Écoute-moi bien, la nuit appartient au Seigneur et sous le sang. La nuit devient un territoire interdit aux ténèbres. Pose maintenant ta main sur ta tête et sanctifie ton sommeil par le sang de Jésus. Je sanctifie mon sommeil encore. Je sanctifie mon sommeil. Déclare maintenant, par le sang de Jésus, toute attaque nocturne est détruite. Tout cauchemar est brisé. Toute oppression nocturne expire maintenant. Par le sang de Jésus, je ferme la porte des rêves sataniques. Je ferme la porte des rêves de peur. Je ferme la porte des rêves de poursuite. Je ferme la porte des rêves d'esprit marin. Je ferme la porte des rêves de sorcellerie. Déclare encore, aucun démon n'aura accès à mon sommeil. Aucune ombre ne franchira ma nuit. Aucune projection spirituelle ne s'approchera de mon lit. Par le sang de Jésus, je sanctifie ma chambre. Je sanctifie mon lit. Je sanctifie mon atmosphère. Toute présence non invitée, toute silhouette spirituelle, toute entité nocturne, tout esprit familier, tout visiteur indésirable, disparaît maintenant par le sang de Jésus. Par le sang de Jésus, je repousse toute attaque nocturne. Je repousse toute invasion spirituelle. Je repousse toute projection démoniaque. Déclare ensuite avec une rage spirituelle toute présence qui venait la nuit. Je te chasse par le sang de Jésus. Tout esprit qui entrait dans mes rêves, brûle maintenant par le sang. Toute force qui pesait sur ma poitrine la nuit disparaît maintenant par le sang de Jésus. Déclare avec moi, ma nuit est scellée par le sang. Mon sommeil est scellé par le sang. Mon esprit est scellé par le sang. Aucun ennemi ne franchira cette frontière. Je reçois des rêves divins. Je reçois des visions de Dieu. Je reçois des révélations célestes. Toute attaque dans mes rêves devient une victoire. Toute poursuite se transforme en triomphe. Toute intimidation devient un témoignage. Je dors sous le sang. Je me réveille sous le sang. Et toute la nuit, le sang parle pour moi. Lève ta main comme si tu tenais une épée et répète après moi avec une voix de guerre, « Tout esprit qui poursuit ma vie, je te taille en pièces par le sang de Jésus. Encore, je te taille en pièces par le sang de Jésus. Tout esprit de mort, je te taille en pièces. Tout esprit de malheur, je te taille en pièces. Tout esprit de peur, je te taille en pièces. Tout esprit de maladie envoyé, je te taille en pièces. Tout esprit qui me suivait la nuit, je te taille en pièces. Tout esprit qui me suivait le jour, je te taille en pièces. Toute force qui observait mes saisons, je te taille en pièces. Toute ombre qui marchait derrière moi, je te taille en pièces. Tout esprit envoyé contre moi, retourne à l'envoyeur par le sang de Jésus. Tout malheur envoyé contre moi, retourne à l'envoyeur par le sang de Jésus. Toute flèche envoyée contre moi, retourne à l'envoyeur par le sang de Jésus. Déclare encore, toute attaque répétée est anéantie par le sang. Tout cycle mauvais est détruit par le sang. Toute poursuite démoniaque est arrêtée par le sang. Maintenant répète avec puissance comme un décret spirituel. Le sang de Jésus met fin à toute poursuite contre ma vie. Le sang de Jésus met fin à toute chasse spirituelle. Le sang de Jésus met fin à toute influence occulte. Proclame avec moi, je suis couvert du sang de Jésus. Je marche sous le sang. Je suis caché par le sang. Je suis intouchable par le sang. Tout mon territoire est scellé par le sang de Jésus. Encore, tout ce qui m'appartient est couvert par le sang. Aucune puissance ne pénétrera ce territoire. Tout ce qui me combattait est détruit par le sang. Tout ce qui me poursuivait est arraché par le sang. Tout ce qui me surveillait est aveuglé par le sang. Tout ce qui m'obsédait la nuit brûle par le sang. Lève ta main comme un sceptre et déclare « Je décrète ma libération par le sang de Jésus. Je décrète ma restauration par le sang de Jésus. Je décrète ma guérison par le sang de Jésus. Je décrète ma victoire par le sang de Jésus. Je n'attends plus. Je décrète. Je n'espère plus. J'impose. Je n'explique plus. J'ordonne. Avance ton pied et déclare « Je marche dans la domination par le sang de Jésus. » Je marche dans la supériorité spirituelle par le sang de Jésus. Je marche dans l'autorité par le sang de Jésus. Le sang ne me protège pas seulement, il m'impose comme dominateur. Le sang de Jésus me donne la couverture totale. Le sang de Jésus me donne la supériorité sur les ténèbres. Le sang de Jésus me donne la domination sur toute puissance. Le sang de Jésus efface tout malheur et établit la bénédiction. Ce soir, je suis scellé, couvert, marqué, établi par le sang de Jésus. C'est dans le puissant et glorieux nom de Jésus-Christ que nous avons ainsi prié et nous croyons que tu nous as exaucés. Amen, amen, amen. Bien-aimé, si tu as prié avec foi ce soir, alors sache que le sang de Jésus t'a déjà couvert. Le ciel a entendu, les ténèbres ont reculé et ta victoire est scellée. Répète doucement une dernière fois et écris en commentaire « Je suis couvert du sang de Jésus ». Maintenant, partage cette prière à plusieurs personnes autour de toi et deviens un canal de protection totale. Tu peux changer une vie ce soir. Et si tu veux continuer dans la puissance, abonne-toi, active la cloche. Et rejoins-nous pour les prochaines prières de feu. Que le sang te couvre, te garde et marche devant toi. Ici, nous passons du temps de qualité dans la présence de Dieu. Nous prions pour renverser les autels maléfiques, pour libérer les captifs, pour renforcer la foi avec la parole vivante de Dieu et pour construire ta destinée divine. À très bientôt pour un nouvel épisode prophétique. Shalom sur toi et que le feu du Saint-Esprit t'accompagne. Bien-aimés, nous entrons dans une atmosphère de gloire, une atmosphère où le sang de Jésus est la puissante couverture, car c'est une prière de couverture totale par le sang. Ce soir, nous invoquons le sang qui a vaincu la mort, le sang qui a confondu l'enfer, le sang qui a brisé les malédictions, le sang qui a réduit au silence les autels sataniques, le sang qui a écrasé la tête du serpent. Là où tu es, commence à déclarer « Je me couvre du sang de Jésus ». Encore, « Je me couvre du sang de Jésus ». Encore une fois, avec un peu plus de foi, « Je me couvre du sang de Jésus ». Ce n'est pas une simple phrase, c'est une position spirituelle. Quand tu dis « Je me couvre du sang de Jésus », tu quittes le territoire de la peur, tu quittes le territoire des menaces, tu quittes le territoire des attaques et tu entres dans le territoire du sang. Dans ce territoire, les flèches ne te trouvent plus, les ténèbres ne t'atteignent plus, les décisions de l'enfer ne s'appliquent plus, les malédictions ne tiennent plus, les autels ne te réclament plus. Dieu t'amène dans un rendez-vous avec le sang de Jésus, un rendez-vous pour fermer des portes, pour briser des chaînes, pour renverser des ordonnances, pour sécuriser ta saison, pour couvrir ta maison. À présent, tu peux aimer cette vidéo en appuyant le pouce, la partager tout autour de toi pour activer la protection maximale et parfaite. 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Et écris en commentaire « Je me couvre du sang de Jésus ». Lève une de tes mains et pose l'autre sur ta poitrine et dis avec autorité « Ce soir, je me place sous le sang de Jésus ». Ce soir, je sécurise ma vie, ma maison, ma destinée par le sang de Jésus. Que tout ce qui est dans ta maison, tout ce qui est dans ton corps, tout ce qui est dans ton âme, qui ne supporte pas le sang de Jésus, commence déjà à trembler, à être exposé, à être expulsé. Au nom puissant de Jésus, reste connecté, car dans quelques instants, nous allons entrer dans une puissante prière inspirée. Écoute maintenant le cœur de cette prière. La révélation que le Saint-Esprit veut déposer dans ton esprit. Dans la nuit de la Pâque, quand la mort a parcouru l'Égypte, elle ne cherchait pas des noms, elle ne cherchait pas des adresses, elle ne cherchait pas des visages, elle ne cherchait pas des nationalités, elle ne cherchait qu'une seule chose, l'absence du sang. Là où il n'y avait pas le sang, la mort entrait. Là où il y avait le sang, elle s'arrêtait net. Voici la révélation. Le sang ne protège que ceux qui se placent volontairement en dessous. Ce n'était pas un sang religieux, ce n'était pas un symbole, ce n'était pas une tradition. C'était une frontière spirituelle, une limite, une barrière, un territoire interdit. Quand Dieu a dit « Je verrai le sang et je passerai par-dessus toi », il révélait une vérité éternelle. La protection ne repose pas sur qui tu es, mais sur où tu te tiens. Tu peux être israélite sans le sang, tu meurs. Tu peux être égyptien sous le sang, tu vis. Car la mort n'obéissait pas aux émotions. Elle n'obéissait pas aux nationalités. Elle n'obéissait pas à la souffrance. Elle n'obéissait pas aux pleurs. Elle n'obéissait qu'à un seul commandement, le commandement du sang. Et ce soir, le Saint-Esprit te dit, les ténèbres ne respectent que le sang. Les démons ne respectent que le sang. Les autels ne reculent que devant le sang. Les malédictions se brisent par le sang. Les attaques s'annulent par le sang. Tu ne te protèges pas par ta force. Tu ne te protèges pas par ta prière seulement. Tu ne te protèges pas par ta sagesse. Tu te protèges par le sang de Jésus. Le sang de l'agneau sur les portes arrêtait la mort physique. Mais le sang de Jésus arrête la mort physique, spirituel, émotionnel. Le sang de l'agneau couvrait une maison. Le sang de Jésus couvre une famille entière, une génération entière. Le sang de l'agneau criait « Épargne, Mais le sang de Jésus aujourd'hui crie « Salut éternel, victoire, restauration, guérison, libération, montée ». Voici encore la révélation. Le sang de Jésus n'est pas un symbole, c'est une loi, une juridiction spirituelle, un territoire, une sentence. Lorsque tu dis « Je me couvre du sang de Jésus », tu ne fais pas une prière passive. Tu actives une loi spirituelle que l'enfer ne peut pas contester. Et le Seigneur dit encore, « Là où tu appliques le sang, la mort perd son droit. » Là où tu appliques le sang, les démons perdent leur accès. Là où tu appliques le sang, les malédictions perdent leur racine. Là où tu appliques le sang, l'enfer perd son autorité. Bien-aimé, tu vas maintenant comprendre pourquoi certaines choses te poursuivaient, pourquoi certaines attaques revenaient, pourquoi certains rêves maléfiques insistaient, pourquoi certains blocages ne cédaient pas, parce que l'ennemi surveille les maisons sans le sang. Il surveille les vies sans le sang. Il surveille les familles non couvertes par le sang. Mais ce soir, par cette prière, par cette invocation, tu vas changer de territoire. Prépare ton esprit, car tu vas te couvrir, te sceller, te saturer du sang de Jésus. Là où tu es, place doucement ta main sur ta tête, car le sang va commencer par toi. Déclare avec autorité, par le sang de Jésus, je couvre ma vie. Répète encore, par le sang de Jésus, je couvre ma vie. Maintenant, couvre ton esprit. Par le sang de Jésus, je couvre mes pensées, je couvre mon mental, je couvre mon âme. Aucune confusion ne me touchera. Déclare encore, je couvre mes émotions par le sang. Je couvre ma paix par le sang. Je couvre mon sommeil par le sang. Aucun tourment ne passera ma barrière de sang. Pose ta main sur ton cœur et déclare, par le sang de Jésus, je couvre mon cœur. Aucune flèche émotionnelle ne m'atteindra. Aucune blessure ne m'asservira. Maintenant, couvre ta santé. Par le sang de Jésus, je couvre mon corps. Je couvre mes organes. Je couvre mes os. Je couvre mon sang, je couvre ma respiration. Que toute maladie qui rôdait, que tout esprit d'infirmité, que tout projet d'attaque contre ta santé soit annulé maintenant par le sang de Jésus. Bien-aimé, maintenant couvre ta maison, car le sang protège un territoire entier. Déclare, par le sang de Jésus, je couvre ma maison, je couvre ma porte d'entrée, je couvre mes fenêtres, je couvre mes murs. Je couvre chaque pièce, je couvre chaque lit, je couvre chaque enfant. Prononce-le encore. Aucune visitation nocturne ne peut entrer ici. Aucun esprit errant ne traversera ma maison. Aucune projection démoniaque ne franchira ma porte. Bien-aimé, le sang est une frontière, une barrière, une ligne que l'ennemi ne peut pas franchir. Déclare maintenant. Par le sang de Jésus, je couvre mes projets, je couvre mes finances. Je couvre ma destinée, je couvre ma route, je couvre ma saison. Que tout piège préparé contre ta marche, que tout accident spirituel, que toute embuscade planifiée soit détruite maintenant par le sang de Jésus. Répète encore, avec une voix plus profonde, plus forte, plus remplie de foi, je suis couvert du sang de Jésus. Ma maison est couverte du sang de Jésus. Ma vie est scellée par le sang de Jésus. Ma saison est protégée par le sang de Jésus. Que toute chose qui ne supporte pas le sang, toute présence, toute influence, tout esprit, commence à trembler et quitter ton atmosphère au nom puissant de Jésus. Le sang ne sert pas seulement à couvrir. Le sang sert aussi à fermer. Fermer les accès, fermer les portes ouvertes par ignorance, fermer les brèches, fermer les chemins où l'ennemi entrait, car beaucoup d'attaques se produisent non pas parce que tu es faible, mais parce qu'une porte spirituelle est restée ouverte. Ce soir, par le sang de Jésus, toutes les portes seront fermées. Aucune brèche ne restera visible. Aucun accès ne restera disponible. Aucun point d'entrée ne sera laissé ouvert. Pose ta main devant toi comme si tu fermais une porte et déclare avec autorité, « Par le sang de Jésus, je ferme la porte de la mort. » Encore, je ferme la porte de la mort. Déclare maintenant, par le sang de Jésus, je ferme la porte des accidents. Je ferme la porte des pièges. Je ferme la porte des embuscades. Bien-aimé, les accidents dans le monde spirituel commencent toujours par une porte ouverte. Mais ce soir, tu deviens un territoire scellé par le sang. Prononce avec force, par le sang de Jésus, je ferme la porte des maladies. Je ferme la porte des attaques contre ma santé. Je ferme la porte des esprits d'infirmité. Il existe des maladies qui entrent par des portes spirituelles. La peur, la colère, la jalousie, l'envie, les blessures intérieures, les paroles prononcées, les rêves maléfiques. Mais ce soir, déclare-le encore, toutes ces portes se ferment par le sang. Lève ta main vers ta maison et déclare, par le sang de Jésus, je ferme la porte de la sorcellerie. Je ferme la porte des projections nocturnes. Je ferme la porte des esprits errants. Que tout esprit qui entrait par les fenêtres invisibles, que tout démon qui passait par les rêves, que toute oppression qui glissait dans ton atmosphère, trouve maintenant la porte fermée, scellée, bloquée, barrée par le sang de Jésus. Maintenant, pose deux doigts sur ton front et déclare avec puissance, par le sang de Jésus, je ferme la porte des pensées mauvaises. Je ferme la porte des voix étrangères. Je ferme la porte des influences toxiques. Toute pensée qui n'est pas de Dieu, toute voix qui ne vient pas du Saint-Esprit, toute influence qui venait perturber ton discernement, s'arrête maintenant par le sang de Jésus. Bien-aimé, maintenant couvre tes relations par le sang de Jésus. Je ferme la porte des relations destructrices. Je ferme la porte des fréquentations qui volent ma destinée. Je ferme la porte de toute connexion qui n'était pas envoyée par Dieu. Il y a des personnes qui ne pouvaient plus t'atteindre que par des portes ouvertes dans ton âme. Ce soir, ces portes se ferment, ces accès disparaissent, ces influences sont coupées. Maintenant déclare, avec rage spirituelle, avec autorité, avec feu, par le sang de Jésus, je ferme toute porte ouverte par mes ancêtres. Je ferme toute porte ouverte par les péchés de ma famille. Je ferme toute porte ouverte par les autels sataniques. Je ferme toute porte que je ne connaissais pas. Aucun ennemi ne peut plus entrer. Aucune attaque ne passera.
1: Tout le plaisir
0: je suis spirituellement scellé par le sang de Jésus. Le sang de Jésus parle.
1: Votre choix
0: les malédictions se taisent. Place ta main sur ta tête et déclare, par le sang de Jésus, je brise toute malédiction.

Je détruis les malédictions de retard. Je détruis les malédictions de stagnation. Je détruis les malédictions de limitation. Tous les freins spirituels tombent. Toutes les chaînes cèdent. Toutes les barrières s'effondrent. Par le sang de Jésus. Maintenant, déclare encore. Par le sang de Jésus. Je détruis toute malédiction de célibat. Je détruis toute malédiction de divorce. Je détruis toute malédiction d'échec relationnel. Toute malédiction qui parlait contre moi est réduite au silence par le sang. Tous les décrets des ténèbres sont annulés par le sang. Je marche dans la liberté totale par le sang de Jésus. Écoute-moi bien, la nuit appartient au Seigneur et sous le sang. La nuit devient un territoire interdit aux ténèbres. Pose maintenant ta main sur ta tête et sanctifie ton sommeil par le sang de Jésus. Je sanctifie mon sommeil. Encore, je sanctifie mon sommeil. Déclare maintenant, par le sang de Jésus. Toute attaque nocturne est détruite. Tout cauchemar est brisé. Toute oppression nocturne expire maintenant. Par le sang de Jésus, je ferme la porte des rêves sataniques. Je ferme la porte des rêves de peur. Je ferme la porte des rêves de poursuite. Je ferme la porte des rêves d'esprit marin. Je ferme la porte des rêves de sorcellerie. Déclare encore, aucun démon n'aura accès à mon sommeil. Aucune ombre ne franchira ma nuit. Aucune projection spirituelle ne s'approchera de mon lit. Par le sang de Jésus, je sanctifie ma chambre. Je sanctifie mon lit. Je sanctifie mon atmosphère. Toute présence non invitée, toute silhouette spirituelle, toute entité nocturne, tout esprit familier, tout visiteur indésirable, disparaît maintenant par le sang de Jésus. Par le sang de Jésus, je repousse toute attaque nocturne. Je repousse toute invasion spirituelle. Je repousse toute projection démoniaque. Déclare ensuite avec une rage spirituelle toute présence qui venait la nuit. Je te chasse par le sang de Jésus. Tout esprit qui entrait dans mes rêves brûle maintenant par le sang. Toute force qui pesait sur ma poitrine la nuit disparaît maintenant par le sang de Jésus. Déclare avec moi, ma nuit est scellée par le sang. Mon sommeil est scellé par le sang. Mon esprit est scellé par le sang. Aucun ennemi ne franchira cette frontière. Je reçois des rêves divins. Je reçois des visions de Dieu. Je reçois des révélations célestes. Toute attaque dans mes rêves devient une victoire. Toute poursuite se transforme en triomphe. Toute intimidation devient un témoignage. Je dors sous le sang. Je me réveille sous le sang. Et toute la nuit, le sang parle pour moi. Lève ta main comme si tu tenais une épée et répète après moi avec une voix de guerre. Tout esprit qui poursuit ma vie, je te taille en pièces par le sang de Jésus. Encore, je te taille en pièces par le sang de Jésus. Tout esprit de mort, je te taille en pièces. Tout esprit de malheur, je te taille en pièces. Tout esprit de peur, je te taille en pièces. Tout esprit de maladie envoyé, je te taille en pièces. Tout esprit qui me suivait la nuit, je te taille en pièces. Tout esprit qui me suivait le jour, je te taille en pièces. Toute force qui observait mes saisons, je te taille en pièces. Toute ombre qui marchait derrière moi, je te taille en pièces. Tout esprit envoyé contre moi, retourne à l'envoyeur par le sang de Jésus. Tout malheur envoyé contre moi, retourne à l'envoyeur par le sang de Jésus. Toute flèche envoyée contre moi, retourne à l'envoyeur par le sang de Jésus. Déclare encore, toute attaque répétée est anéantie par le sang. Tout cycle mauvais est détruit par le sang. Toute poursuite démoniaque est arrêtée par le sang. Maintenant répète avec puissance comme un décret spirituel. Le sang de Jésus met fin à toute poursuite contre ma vie. Le sang de Jésus met fin à toute chasse spirituelle. Le sang de Jésus met fin à toute influence occulte. Proclame avec moi, je suis couvert du sang de Jésus. Je marche sous le sang. Je suis caché par le sang. Je suis intouchable par le sang. Tout mon territoire est scellé par le sang de Jésus. Encore, tout ce qui m'appartient est couvert par le sang. Aucune puissance ne pénétrera ce territoire. Tout ce qui me combattait est détruit par le sang. Tout ce qui me poursuivait est arraché par le sang. Tout ce qui me surveillait est aveuglé par le sang. Tout ce qui m'obsédait

couvre tes relations par le sang de Jésus. Je ferme la porte des relations destructrices. Je ferme la porte des fréquentations qui volent ma destinée. Je ferme la porte de toute connexion qui n'était pas envoyée par Dieu. Il y a des personnes qui ne pouvaient plus t'atteindre que par des portes ouvertes dans ton âme. Ce soir, ces portes se ferment, ces accès disparaissent, ces influences sont coupées. Maintenant déclare, avec rage spirituelle, avec autorité, avec feu, par le sang de Jésus, je ferme toute porte ouverte par mes ancêtres. Je ferme toute porte ouverte par les péchés de ma famille. Je ferme toute porte ouverte par les autels sataniques. Je ferme toute porte que je ne connaissais pas. Aucun ennemi ne peut plus entrer. Aucune attaque ne passera. Je suis spirituellement scellé par le sang de Jésus. Le sang de Jésus parle. Les malédictions se taisent. Place ta main sur ta tête et déclare, par le sang de Jésus, je brise toute malédiction sur ma vie. Encore, je brise toute malédiction sur ma vie. Je brise toute malédiction familiale. Je brise toute malédiction générationnelle. Je brise toutes les malédictions issues des ancêtres. Toute parole contre ma vie est brisée par le sang. Toute parole contre mon futur est brisée par le sang. Toute parole contre ma santé, mon mariage, mes finances, mes enfants est brisée maintenant au nom de Jésus. Déclare avec puissance, par le sang de Jésus, je détruis les malédictions de pauvreté. Je détruis les malédictions de retard. Je détruis les malédictions de stagnation. Je détruis les malédictions de limitation. Tous les freins spirituels tombent. Toutes les chaînes cèdent. Toutes les barrières s'effondrent. Par le sang de Jésus. Maintenant déclare encore. Par le sang de Jésus. Je détruis toute malédiction de célibat. Je détruis toute malédiction de divorce. Je détruis toute malédiction d'échec relationnel. Toute malédiction qui parlait contre moi est réduite au silence par le sang. Tous les décrets des ténèbres sont annulés par le sang. Je marche dans la liberté totale par le sang de Jésus. Écoute-moi bien, la nuit appartient au Seigneur et sous le sang. La nuit devient un territoire interdit aux ténèbres. Pose maintenant ta main sur ta tête et sanctifie ton sommeil par le sang de Jésus. Je sanctifie mon sommeil. Encore, je sanctifie mon sommeil. Déclare maintenant, par le sang de Jésus, toute attaque nocturne est détruite. Tout cauchemar est brisé. Toute oppression nocturne expire maintenant. Par le sang de Jésus, je ferme la porte des rêves sataniques. Je ferme la porte des rêves de peur. Je ferme la porte des rêves de poursuite. Je ferme la porte des rêves d'esprit marin. Je ferme la porte des rêves de sorcellerie. Déclare encore, aucun démon n'aura accès à mon sommeil. Aucune ombre ne franchira ma nuit. Aucune projection spirituelle ne s'approchera de mon lit. Par le sang de Jésus, je sanctifie ma chambre. Je sanctifie mon lit. Je sanctifie mon atmosphère. Toute présence non invitée, toute silhouette spirituelle, toute entité nocturne, tout esprit familier, tout visiteur indésirable disparaît maintenant par le sang de Jésus. Par le sang de Jésus, je repousse toute attaque nocturne. Je repousse toute invasion spirituelle. Je repousse toute projection démoniaque. Déclare ensuite avec une rage spirituelle toute présence qui venait la nuit. Je te chasse par le sang de Jésus. Tout esprit qui entrait dans mes rêves brûle maintenant par le sang. Toute force qui pesait sur ma poitrine la nuit disparaît maintenant par le sang de Jésus. Déclare avec moi, ma nuit est scellée par le sang. Mon sommeil est scellé par le sang. Mon esprit est scellé par le sang. Aucun ennemi ne franchira cette frontière. Je reçois des rêves divins. Je reçois des visions de Dieu. Je reçois des révélations célestes. Toute attaque dans mes rêves devient une victoire. Toute poursuite se transforme en triomphe. Toute intimidation devient un témoignage. Je dors sous le sang. Je me réveille sous le sang. Et toute la nuit, le sang parle pour moi. Lève ta main comme si tu tenais une épée et répète après moi avec une voix de guerre, « Tout esprit qui poursuit ma vie, je te taille en pièces par le sang de Jésus. Encore, je te taille en pièces par le sang de Jésus. Tout esprit de mort, je te taille en pièces. Tout esprit de malheur, je te taille en pièces.

spirituel commence toujours par une porte ouverte. Mais ce soir, tu deviens un territoire scellé par le sang. Prononce avec force, par le sang de Jésus, je ferme la porte des maladies. Je ferme la porte des attaques contre ma santé. Je ferme la porte des esprits d'infirmité. Il existe des maladies qui entrent par des portes spirituelles. La peur, la colère, la jalousie, l'envie, les blessures intérieures, les paroles prononcées, les rêves maléfiques. Mais ce soir, déclare-le encore, toutes ces portes se ferment par le sang. Lève ta main vers ta maison et déclare, par le sang de Jésus, je ferme la porte de la sorcellerie. Je ferme la porte des projections nocturnes. Je ferme la porte des esprits errants. Que tout esprit qui entrait par les fenêtres invisibles, que tout démon qui passait par les rêves, que toute oppression qui glissait dans ton atmosphère, trouve maintenant la porte fermée, scellée, bloquée, barrée par le sang de Jésus. Maintenant, pose deux doigts sur ton front et déclare avec puissance, par le sang de Jésus, je ferme la porte des pensées mauvaises. Je ferme la porte des voix étrangères. Je ferme la porte des influences toxiques. Toute pensée qui n'est pas de Dieu, toute voix qui ne vient pas du Saint-Esprit, toute influence qui venait perturber ton discernement, s'arrête maintenant par le sang de Jésus. Bien-aimé, maintenant couvre tes relations par le sang de Jésus. Je ferme la porte des relations destructrices. Je ferme la porte des fréquentations qui volent ma destinée. Je ferme la porte de toute connexion qui n'était pas envoyée par Dieu. Il y a des personnes qui ne pouvaient plus t'atteindre que par des portes ouvertes dans ton âme. Ce soir, ces portes se ferment, ces accès disparaissent, ces influences sont coupées. Maintenant déclare, avec rage spirituelle, avec autorité, avec feu, par le sang de Jésus, je ferme toute porte ouverte par mes ancêtres. Je ferme toute porte ouverte par les péchés de ma famille. Je ferme toute porte ouverte par les autels sataniques. Je ferme toute porte que je ne connaissais pas. Aucun ennemi ne peut plus entrer. Aucune attaque ne passera. Je suis spirituellement scellé par le sang de Jésus. Le sang de Jésus parle. Les malédictions se taisent. Place ta main sur ta tête et déclare, par le sang de Jésus, je brise toute malédiction sur ma vie. Encore, je brise toute malédiction sur ma vie. Je brise toute malédiction familiale. Je brise toute malédiction générationnelle. Je brise toutes les malédictions issues des ancêtres. Toute parole contre ma vie est brisée par le sang. Toute parole contre mon futur est brisée par le sang. Toute parole contre ma santé, mon mariage, mes finances, mes enfants est brisée maintenant au nom de Jésus. Déclare avec puissance, par le sang de Jésus, je détruis les malédictions de pauvreté. Je détruis les malédictions de retard. Je détruis les malédictions de stagnation. Je détruis les malédictions de limitation. Tous les freins spirituels tombent. Toutes les chaînes cèdent. Toutes les barrières s'effondrent. Par le sang de Jésus. Maintenant déclare encore. Par le sang de Jésus. Je détruis toute malédiction de célibat. Je détruis toute malédiction de divorce. Je détruis toute malédiction d'échec relationnel. Toute malédiction qui parlait contre moi est réduite au silence par le sang. Tous les décrets des ténèbres sont annulés par le sang. Je marche dans la liberté totale par le sang de Jésus. Écoute-moi bien, la nuit appartient au Seigneur et sous le sang. La nuit devient un territoire interdit aux ténèbres. Pose maintenant ta main sur ta tête et sanctifie ton sommeil par le sang de Jésus. Je sanctifie mon sommeil encore. Je sanctifie mon sommeil. Déclare maintenant, par le sang de Jésus, toute attaque nocturne est détruite. Tout cauchemar est brisé. Toute oppression nocturne expire maintenant. Par le sang de Jésus, je ferme la porte des rêves sataniques. Je ferme la porte des rêves de peur. Je ferme la porte des rêves de poursuite. Je ferme la porte des rêves d'esprit marin. Je ferme la porte des rêves de sorcellerie. Déclare encore, aucun démon n'aura accès à mon sommeil. Aucune ombre ne franchira ma nuit. Aucune projection spirituelle ne s'approchera de mon lit. Par le sang de Jésus, je sanctifie ma chambre. Je sanctifie mon lit. Je sanctifie mon atmosphère. Toute présence non

que tout piège préparé contre ta marche, que tout accident spirituel, que toute embuscade planifiée soit détruite maintenant par le sang de Jésus. Répète encore, avec une voix plus profonde, plus forte, plus remplie de foi, je suis couvert du sang de Jésus. Ma maison est couverte du sang de Jésus. Ma vie est scellée par le sang de Jésus. Ma saison est protégée par le sang de Jésus. Que toute chose qui ne supporte pas le sang, toute présence, toute influence, tout esprit, commence à trembler et quitter ton atmosphère au nom puissant de Jésus. Le sang ne sert pas seulement à couvrir. Le sang sert aussi à fermer. Fermer les accès, fermer les portes ouvertes par ignorance, fermer les brèches, fermer les chemins où l'ennemi entrait, car beaucoup d'attaques se produisent, non pas parce que tu es faible, mais parce qu'une porte spirituelle est restée ouverte. Ce soir, par le sang de Jésus, toutes les portes seront fermées. Aucune brèche ne restera visible. Aucun accès ne restera disponible. Aucun point d'entrée ne sera laissé ouvert. Pose ta main devant toi comme si tu fermais une porte et déclare avec autorité, par le sang de Jésus, je ferme la porte de la mort. Encore, je ferme la porte de la mort. Déclare maintenant, par le sang de Jésus, je ferme la porte des accidents. Je ferme la porte des pièges. Je ferme la porte des embuscades. Bien-aimé, les accidents dans le monde spirituel commencent toujours par une porte ouverte. Mais ce soir, tu deviens un territoire scellé par le sang. Prononce avec force, par le sang de Jésus, je ferme la porte des maladies. Je ferme la porte des attaques contre ma santé. Je ferme la porte des esprits d'infirmité. Il existe des maladies qui entrent par des portes spirituelles. La peur, la colère, la jalousie, l'envie, les blessures intérieures, les paroles prononcées, les rêves maléfiques. Mais ce soir, déclare-le encore, toutes ces portes se ferment par le sang. Lève ta main vers ta maison et déclare, par le sang de Jésus, je ferme la porte de la sorcellerie. Je ferme la porte des projections nocturnes. Je ferme la porte des esprits errants. Que tout esprit qui entrait par les fenêtres invisibles, que tout démon qui passait par les rêves, que toute oppression qui glissait dans ton atmosphère, trouve maintenant la porte fermée, scellée, bloquée, barrée par le sang de Jésus. Maintenant, pose deux doigts sur ton front et déclare avec puissance, par le sang de Jésus, je ferme la porte des pensées mauvaises. Je ferme la porte des voix étrangères. Je ferme la porte des influences toxiques. Toute pensée qui n'est pas de Dieu, toute voix qui ne vient pas du Saint-Esprit, toute influence qui venait perturber ton discernement, s'arrête maintenant par le sang de Jésus. Bien-aimé, maintenant couvre tes relations par le sang de Jésus. Je ferme la porte des relations destructrices. Je ferme la porte des fréquentations qui volent de ma destinée. Je ferme la porte de toute connexion qui n'était pas envoyée par Dieu. Il y a des personnes qui ne pouvaient plus t'atteindre que par des portes ouvertes dans ton âme. Ce soir, ces portes se ferment, ces accès disparaissent, ces influences sont coupées. Maintenant déclare, avec rage spirituelle, avec autorité, avec feu, par le sang de Jésus, je ferme toute porte ouverte par mes ancêtres. Je ferme toute porte ouverte par les péchés de ma famille. Je ferme toute porte ouverte par les autels sataniques. Je ferme toute porte que je ne connaissais pas. Aucun ennemi ne peut plus entrer. Aucune attaque ne passera. Je suis spirituellement scellé par le sang de Jésus. Le sang de Jésus parle. Les malédictions se taisent. Place ta main sur ta tête et déclare, par le sang de Jésus, je brise toute malédiction sur ma vie. Encore, je brise toute malédiction sur ma vie. Je brise toute malédiction familiale. Je brise toute malédiction générationnelle. Je brise toutes les malédictions issues des ancêtres. Toute parole contre ma vie est brisée par le sang. Toute parole contre mon futur est brisée par le sang. Toute parole contre ma santé, mon mariage, mes finances, mes enfants est brisée maintenant au nom de Jésus. Déclare avec puissance, par le sang de Jésus, je détruis les malédictions de pauvreté. Je détruis les malédictions de retard. Je détruis

couvre ma paix par le sang. Je couvre mon sommeil par le sang. Aucun tourment ne passera ma barrière de sang. Pose ta main sur ton cœur et déclare, par le sang de Jésus, je couvre mon cœur. Aucune flèche émotionnelle ne m'atteindra. Aucune blessure ne m'asservira. Maintenant, couvre ta santé. Par le sang de Jésus, je couvre mon corps. Je couvre mes organes. Je couvre mes os. Je couvre mon sang. Je couvre ma respiration. Que toute maladie qui rôdait, que tout esprit d'infirmité, que tout projet d'attaque contre ta santé soit annulé maintenant par le sang de Jésus. Bien-aimé, maintenant couvre ta maison, car le sang protège un territoire entier. Déclare, par le sang de Jésus, je couvre ma maison, je couvre ma porte d'entrée, je couvre mes fenêtres, je couvre mes murs, je couvre chaque pièce, je couvre chaque lit, je couvre chaque enfant. Prononce-le encore, aucune visitation nocturne ne peut entrer ici. Aucun esprit errant ne traversera ma maison. Aucune projection démoniaque ne franchira ma porte. Bien-aimé, le sang est une frontière, une barrière, une ligne que l'ennemi ne peut pas franchir. Déclare maintenant, par le sang de Jésus, je couvre mes projets, je couvre mes finances, je couvre ma destinée, je couvre ma route, je couvre ma saison. Que tout piège préparé contre ta marche, que tout accident spirituel, que toute embuscade planifiée soit détruite maintenant par le sang de Jésus. Répète encore, avec une voix plus profonde, plus forte, plus remplie de foi, je suis couvert du sang de Jésus. Ma maison est couverte du sang de Jésus. Ma vie est scellée par le sang de Jésus. Ma saison est protégée par le sang de Jésus. Que toute chose qui ne supporte pas le sang, toute présence, toute influence, tout esprit, commence à trembler et quitter ton atmosphère au nom puissant de Jésus. Le sang ne sert pas seulement à couvrir. Le sang sert aussi à fermer. Fermer les accès, fermer les portes ouvertes par ignorance, fermer les brèches, fermer les chemins où l'ennemi entrait, car beaucoup d'attaques se produisent, non pas parce que tu es faible, mais parce qu'une porte spirituelle est restée ouverte. Ce soir, par le sang de Jésus, toutes les portes seront fermées. Aucune brèche ne restera visible. Aucun accès ne restera disponible. Aucun point d'entrée ne sera laissé ouvert. Pose ta main devant toi comme si tu fermais une porte et déclare avec autorité, par le sang de Jésus, je ferme la porte de la mort. Encore, je ferme la porte de la mort. Déclare maintenant, par le sang de Jésus, je ferme la porte des accidents. Je ferme la porte des pièges. Je ferme la porte des embuscades. Bien-aimé, les accidents dans le monde spirituel commencent toujours par une porte ouverte. Mais ce soir, tu deviens un territoire scellé par le sang. Prononce avec force, par le sang de Jésus, je ferme la porte des maladies. Je ferme la porte des attaques contre ma santé. Je ferme la porte des esprits d'infirmité. Il existe des maladies qui entrent par des portes spirituelles. La peur, la colère, la jalousie, l'envie, les blessures intérieures, les paroles prononcées, les rêves maléfiques. Mais ce soir, déclare-le encore, toutes ces portes se ferment par le sang. Lève ta main vers ta maison et déclare, par le sang de Jésus, je ferme la porte de la sorcellerie. Je ferme la porte des projections nocturnes. Je ferme la porte des esprits errants. Que tout esprit qui entrait par les fenêtres invisibles, que tout démon qui passait par les rêves, que toute oppression qui glissait dans ton atmosphère, trouve maintenant la porte fermée, scellée, bloquée, barrée par le sang de Jésus. Maintenant, pose deux doigts sur ton front et déclare avec puissance, par le sang de Jésus, je ferme la porte des pensées mauvaises. Je ferme la porte des voix étrangères. Je ferme la porte des influences toxiques. Toute pensée qui n'est pas de Dieu, toute voix qui ne vient pas du Saint-Esprit, toute influence qui venait perturber ton discernement, s'arrête maintenant par le sang de Jésus. Bien-aimé, maintenant couvre tes relations par le sang de Jésus. Je ferme la porte des relations destructrices.
Je ferme la porte des fréquentations qui volent ma destinée.

prière passive, tu actives une loi spirituelle que l'enfer ne peut pas contester. Et le Seigneur dit encore, « Là où tu appliques le sang, la mort perd son droit. Là où tu appliques le sang, les démons perdent leur accès. Là où tu appliques le sang, les malédictions perdent leurs racines. Là où tu appliques le sang, l'enfer perd son autorité. » Bien-aimé, tu vas maintenant comprendre pourquoi certaines choses te poursuivaient, pourquoi certaines attaques revenaient, pourquoi certains rêves maléfiques insistaient, pourquoi certains blocages ne cédaient pas, parce que l'ennemi surveille les maisons sans le sang. Il surveille les vies sans le sang. Il surveille les familles non couvertes par le sang. Mais ce soir, par cette prière, par cette invocation, tu vas changer de territoire. Prépare ton esprit, car tu vas te couvrir, te sceller, te saturer du sang de Jésus. Là où tu es, place doucement ta main sur ta tête, car le sang va commencer par toi. Déclare avec autorité, par le sang de Jésus, je couvre ma vie. Répète encore, par le sang de Jésus, je couvre ma vie. Maintenant, couvre ton esprit. Par le sang de Jésus, je couvre mes pensées, je couvre mon mental, je couvre mon âme. Aucune confusion ne me touchera. Déclare encore, je couvre mes émotions par le sang. Je couvre ma paix par le sang. Je couvre mon sommeil par le sang. Aucun tourment ne passera ma barrière de sang. Pose ta main sur ton cœur et déclare, par le sang de Jésus, je couvre mon cœur. Aucune flèche émotionnelle ne m'atteindra. Aucune blessure ne m'asservira. Maintenant, couvre ta santé. Par le sang de Jésus, je couvre mon corps. Je couvre mes organes. Je couvre mes os. Je couvre mon sang. Je couvre ma respiration. Que toute maladie qui rôdait, que tout esprit d'infirmité, que tout projet d'attaque contre ta santé soit annulé maintenant par le sang de Jésus. Bien-aimé, maintenant couvre ta maison, car le sang protège un territoire entier. Déclare, par le sang de Jésus, je couvre ma maison, je couvre ma porte d'entrée, je couvre mes fenêtres, je couvre mes murs, je couvre chaque pièce, je couvre chaque lit, je couvre chaque enfant. Prononce-le encore, aucune visitation nocturne ne peut entrer ici, aucun esprit errant ne traversera ma maison. Aucune projection démoniaque ne franchira ma porte. Bien-aimé, le sang est une frontière, une barrière, une ligne que l'ennemi ne peut pas franchir. Déclare maintenant, par le sang de Jésus, je couvre mes projets, je couvre mes finances, je couvre ma destinée, je couvre ma route, je couvre ma saison. Que tout piège préparé contre ta marche, que tout accident spirituel, que toute embuscade planifiée soit détruite maintenant, par le sang de Jésus, répète encore, avec une voix plus profonde, plus forte, plus remplie de foi, je suis couvert du sang de Jésus. Ma maison est couverte du sang de Jésus. Ma vie est scellée par le sang de Jésus. Ma saison est protégée par le sang de Jésus. Que toute chose qui ne supporte pas le sang, toute présence, toute influence, tout esprit, commence à trembler et quitter ton atmosphère au nom puissant de Jésus. Le sang ne sert pas seulement à couvrir. Le sang sert aussi à fermer. Fermer les accès, fermer les portes ouvertes par ignorance, fermer les brèches, fermer les chemins où l'ennemi entrait, car beaucoup d'attaques se produisent, non pas parce que tu es faible, mais parce qu'une porte spirituelle est restée ouverte. Ce soir, par le sang de Jésus, toutes les portes seront fermées. Aucune brèche ne restera visible. Aucun accès ne restera disponible. Aucun point d'entrée ne sera laissé ouvert. Pose ta main devant toi comme si tu fermais une porte et déclare avec autorité, par le sang de Jésus, je ferme la porte de la mort. Encore, je ferme la porte de la mort. Déclare maintenant, par le sang de Jésus, je ferme la porte des accidents. Je ferme la porte des pièges. Je ferme la porte des embuscades. Bien-aimé, les accidents dans le monde spirituel commencent toujours par une porte ouverte. Mais ce soir, tu deviens un territoire scellé par le sang. Prononce avec force.

mais sur où tu te tiens. Tu peux être israélite sans le sang, tu meurs. Tu peux être égyptien sous le sang, tu vis. Car la mort n'obéissait pas aux émotions. Elle n'obéissait pas aux nationalités. Elle n'obéissait pas à la souffrance. Elle n'obéissait pas aux pleurs. Elle n'obéissait qu'à un seul commandement, le commandement du sang. Et ce soir, le Saint-Esprit te dit, les ténèbres ne respectent que le sang. Les démons ne respectent que le sang. Les autels ne reculent que devant le sang. Les malédictions se brisent par le sang. Les attaques s'annulent par le sang. Tu ne te protèges pas par ta force. Tu ne te protèges pas par ta prière seulement. Tu ne te protèges pas par ta sagesse. Tu te protèges par le sang de Jésus. Le sang de l'agneau sur les portes arrêtait la mort physique. Mais le sang de Jésus arrête la mort physique, spirituelle, émotionnelle. Le sang de l'agneau couvrait une maison. Le sang de Jésus couvre une famille entière, une génération entière. Le sang de l'agneau criait « Épargne !» Mais le sang de Jésus aujourd'hui crie « Salut éternel, victoire, restauration, guérison, libération, montée !» Voici encore la révélation. Le sang de Jésus n'est pas un symbole, c'est une loi, une juridiction spirituelle, un territoire, une sentence. Lorsque tu dis « Je me couvre du sang de Jésus », tu ne fais pas une prière passive. Tu actives une loi spirituelle que l'enfer ne peut pas contester. Et le Seigneur dit encore « Là où tu appliques le sang, la mort perd son droit. Là où tu appliques le sang, les démons perdent leur accès. Là où tu appliques le sang, les malédictions perdent leurs racines. Là où tu appliques le sang, l'enfer perd son autorité. » Bien-aimé, tu vas maintenant comprendre pourquoi certaines choses te poursuivaient, pourquoi certaines attaques revenaient, pourquoi certains rêves maléfiques insistaient, pourquoi certains blocages ne cédaient pas, parce que l'ennemi surveille les maisons sans le sang. Il surveille les vies sans le sang. Il surveille les familles non couvertes par le sang. Mais ce soir, par cette prière, par cette invocation, tu vas changer de territoire. Prépare ton esprit, car tu vas te couvrir, te sceller, te saturer du sang de Jésus. Là où tu es, place doucement ta main sur ta tête, car le sang va commencer par toi. Déclare avec autorité, par le sang de Jésus, je couvre ma vie. Répète encore, par le sang de Jésus, je couvre ma vie. Maintenant, couvre ton esprit. Par le sang de Jésus, je couvre mes pensées, je couvre mon mental, je couvre mon âme. Aucune confusion ne me touchera. Déclare encore, je couvre mes émotions par le sang. Je couvre ma paix par le sang. Je couvre mon sommeil par le sang. Aucun tourment ne passera ma barrière de sang. Pose ta main sur ton cœur et déclare, par le sang de Jésus, je couvre mon cœur. Aucune flèche émotionnelle ne m'atteindra. Aucune blessure ne m'asservira. Maintenant, couvre ta santé. Par le sang de Jésus, je couvre mon corps. Je couvre mes organes. Je couvre mes os. Je couvre mon sang. Je couvre ma respiration. Que toute maladie qui rôdait, que tout esprit d'infirmité, que tout projet d'attaque contre ta santé soit annulé maintenant par le sang de Jésus. Bien-aimé, maintenant couvre ta maison, car le sang protège un territoire entier. Déclare, par le sang de Jésus, je couvre ma maison, je couvre ma porte d'entrée, je couvre mes fenêtres, je couvre mes murs, je couvre chaque pièce, je couvre chaque lit, je couvre chaque enfant. Prononce-le encore, aucune visitation nocturne ne peut entrer ici, aucun esprit errant ne traversera ma maison. Aucune projection démoniaque ne franchira ma porte. Bien-aimé, le sang est une frontière, une barrière, une ligne que l'ennemi ne peut pas franchir. Déclare maintenant, par le sang de Jésus, je couvre mes projets, je couvre mes finances, je couvre ma destinée, je couvre ma route, je couvre ma saison. Que tout piège préparé contre ta marche, que tout accident spirituel, que toute embuscade planifiée soit détruite maintenant, par le sang de Jésus.
répète encore.

protège que ceux qui se placent volontairement en dessous. Ce n'était pas un sang religieux, ce n'était pas un symbole, ce n'était pas une tradition. C'était une frontière spirituelle, une limite, une barrière, un territoire interdit. Quand Dieu a dit « Je verrai le sang et je passerai par-dessus toi », il révélait une vérité éternelle. La protection ne repose pas sur qui tu es, mais sur où tu te tiens. Tu peux être israélite sans le sang, tu meurs. Tu peux être égyptien sous le sang, tu vis. Car la mort n'obéissait pas aux émotions. Elle n'obéissait pas aux nationalités. Elle n'obéissait pas à la souffrance. Elle n'obéissait pas aux pleurs. Elle n'obéissait qu'à un seul commandement, le commandement du sang. Et ce soir, le Saint-Esprit te dit, les ténèbres ne respectent que le sang. Les démons ne respectent que le sang. Les autels ne reculent que devant le sang. Les malédictions se brisent par le sang. Les attaques s'annulent par le sang. Tu ne te protèges pas par ta force. Tu ne te protèges pas par ta prière seulement. Tu ne te protèges pas par ta sagesse. Tu te protèges par le sang de Jésus. Le sang de l'agneau sur les portes arrêtait la mort physique. Mais le sang de Jésus arrête la mort physique, spirituelle, émotionnelle. Le sang de l'agneau couvrait une maison. Le sang de Jésus couvre une famille entière, une génération entière. Le sang de l'agneau criait « Épargne !» Mais le sang de Jésus aujourd'hui crie « Salut éternel, victoire, restauration, guérison, libération, montée !» Voici encore la révélation. Le sang de Jésus n'est pas un symbole, c'est une loi, une juridiction spirituelle, un territoire, une sentence. Lorsque tu dis « Je me couvre du sang de Jésus », tu ne fais pas une prière passive. Tu actives une loi spirituelle que l'enfer ne peut pas contester. Et le Seigneur dit encore « Là où tu appliques le sang, la mort perd son droit. Là où tu appliques le sang, les démons perdent leur accès. Là où tu appliques le sang, les malédictions perdent leurs racines. Là où tu appliques le sang, l'enfer perd son autorité. » Bien-aimé, tu vas maintenant comprendre pourquoi certaines choses te poursuivaient, pourquoi certaines attaques revenaient, pourquoi certains rêves maléfiques insistaient, pourquoi certains blocages ne cédaient pas, parce que l'ennemi surveille les maisons sans le sang. Il surveille les vies sans le sang. Il surveille les familles non couvertes par le sang. Mais ce soir, par cette prière, par cette invocation, tu vas changer de territoire. Prépare ton esprit, car tu vas te couvrir, te sceller, te saturer du sang de Jésus. Là où tu es, place doucement ta main sur ta tête, car le sang va commencer par toi. Déclare avec autorité, par le sang de Jésus, je couvre ma vie. Répète encore, par le sang de Jésus, je couvre ma vie. Maintenant, couvre ton esprit. Par le sang de Jésus, je couvre mes pensées, je couvre mon mental, je couvre mon âme. Aucune confusion ne me touchera. Déclare encore, je couvre mes émotions par le sang. Je couvre ma paix par le sang. Je couvre mon sommeil par le sang. Aucun tourment ne passera ma barrière de sang. Pose ta main sur ton cœur et déclare, par le sang de Jésus, je couvre mon cœur. Aucune flèche émotionnelle ne m'atteindra. Aucune blessure ne m'asservira. Maintenant, couvre ta santé. Par le sang de Jésus, je couvre mon corps. Je couvre mes organes. Je couvre mes os. Je couvre mon sang. Je couvre ma respiration. Que toute maladie qui rôdait, que tout esprit d'infirmité, que tout projet d'attaque contre ta santé soit annulé maintenant par le sang de Jésus. Bien-aimé, maintenant couvre ta maison, car le sang protège un territoire entier. Déclare, par le sang de Jésus, je couvre ma maison, je couvre ma porte d'entrée, je couvre mes fenêtres, je couvre mes murs, je couvre chaque pièce, je couvre chaque lit, je couvre chaque enfant. Prononce-le encore, aucune visitation nocturne ne peut entrer ici, aucun esprit errant ne traversera ma maison. Aucune projection démoniaque ne franchira ma porte. Bien-aimé,

nous invoquons le sang qui a vaincu la mort, le sang qui a confondu l'enfer, le sang qui a brisé les malédictions, le sang qui a réduit au silence les autels sataniques, le sang qui a écrasé la tête du serpent. Là où tu es, commence à déclarer « Je me couvre du sang de Jésus ». Encore, « Je me couvre du sang de Jésus ». Encore une fois, avec un peu plus de foi, « Je me couvre du sang de Jésus ». Ce n'est pas une simple phrase, c'est une position spirituelle. Quand tu dis « Je me couvre du sang de Jésus », tu quittes le territoire de la peur, tu quittes le territoire des menaces, tu quittes le territoire des attaques et tu entres dans le territoire du sang. Dans ce territoire, les flèches ne te trouvent plus, les ténèbres ne t'atteignent plus, les décisions de l'enfer ne s'appliquent plus, les malédictions ne tiennent plus, les autels ne te réclament plus. Dieu t'amène dans un rendez-vous avec le sang de Jésus, un rendez-vous pour fermer des portes, pour briser des chaînes, pour renverser des ordonnances, pour sécuriser ta saison, pour couvrir ta maison. À présent, tu peux aimer cette vidéo en appuyant le pouce, la partager tout autour de toi pour activer la protection maximale et parfaite. Abonne-toi à notre chaîne Amour et Salut et active la cloche si ce n'est pas encore fait pour ne rien manquer. Et écris en commentaire « Je me couvre du sang de Jésus ». Lève une de tes mains et pose l'autre sur ta poitrine et dis avec autorité « Ce soir, je me place sous le sang de Jésus ». Ce soir, je sécurise ma vie, ma maison, ma destinée par le sang de Jésus. Que tout ce qui est dans ta maison, tout ce qui est dans ton corps, tout ce qui est dans ton âme, qui ne supporte pas le sang de Jésus, commence déjà à trembler, à être exposé, à être expulsé. Au nom puissant de Jésus, reste connecté. Car dans quelques instants, nous allons entrer dans une puissante prière inspirée. Écoute maintenant le cœur de cette prière, la révélation que le Saint-Esprit veut déposer dans ton esprit. Dans la nuit de la Pâque, quand la mort a parcouru l'Égypte, elle ne cherchait pas des noms, elle ne cherchait pas des adresses, elle ne cherchait pas des visages, elle ne cherchait pas des nationalités, elle ne cherchait qu'une seule chose, l'absence du sang. Là où il n'y avait pas le sang, la mort entrait. Là où il y avait le sang, elle s'arrêtait net. Voici la révélation. Le sang ne protège que ceux qui se placent volontairement en dessous. Ce n'était pas un sang religieux. Ce n'était pas un symbole. Ce n'était pas une tradition. C'était une frontière spirituelle, une limite, une barrière, un territoire interdit. Quand Dieu a dit « Je verrai le sang et je passerai par-dessus toi », il révélait une vérité éternelle. La protection ne repose pas sur qui tu es, mais sur où tu te tiens. Tu peux être israélite sans le sang, tu meurs. Tu peux être égyptien sous le sang, tu vis. Car la mort n'obéissait pas aux émotions. Elle n'obéissait pas aux nationalités. Elle n'obéissait pas à la souffrance. Elle n'obéissait pas aux pleurs. Elle n'obéissait qu'à un seul commandement, le commandement du sang. Et ce soir, le Saint-Esprit te dit, les ténèbres ne respectent que le sang, les démons ne respectent que le sang, les autels ne reculent que devant le sang, les malédictions se brisent par le sang, les attaques s'annulent par le sang. Tu ne te protèges pas par ta force, tu ne te protèges pas par ta prière seulement, tu ne te protèges pas par ta sagesse, tu te protèges par le sang de Jésus, le sang de l'agneau sur les portes. Arrêtait la mort physique. Mais le sang de Jésus arrête la mort physique, spirituelle, émotionnelle. Le sang de l'agneau couvrait une maison. Le sang de Jésus couvre une famille entière, une génération entière. Le sang de l'agneau criait « Épargne !» Mais le sang de Jésus aujourd'hui crie « Salut éternel, victoire, restauration, guérison, libération, montée !» Voici encore la révélation. Le sang de Jésus n'est pas un symbole, c'est une loi, une juridiction spirituelle, un territoire, une sentence. Lorsque tu dis « Je me couvre du sang de Jésus », tu ne fais pas une prière passive. Tu actives une loi spirituelle que l'enfer ne peut pas contester. Et le Seigneur dit encore « Là où tu appliques

établi par le sang de Jésus. C'est dans le puissant et glorieux nom de Jésus-Christ que nous avons ainsi prié et nous croyons que tu nous as exaucés. Amen. Amen. Amen. Bien-aimé, si tu as prié avec foi ce soir, alors sache que le sang de Jésus t'a déjà couvert. Le ciel a entendu, les ténèbres ont reculé et ta victoire est scellée. Répète doucement une dernière fois et écris en commentaire « Je suis couvert du sang de Jésus ». Maintenant, partage cette prière à plusieurs personnes autour de toi et deviens un canal de protection totale. Tu peux changer une vie ce soir. Et si tu veux continuer dans la puissance, abonne-toi, active la cloche et rejoins-nous pour les prochaines prières de feu. Que le sang te couvre, te garde et marche devant toi. Ici, nous passons du temps de qualité dans la présence de Dieu. Nous prions pour renverser les autels maléfiques, pour libérer les captifs, pour renforcer la foi avec la parole vivante de Dieu et pour construire ta destinée divine. À très bientôt pour un nouvel épisode prophétique. Shalom sur toi et que le feu du Saint-Esprit t'accompagne. Bien-aimés, nous entrons dans une atmosphère de gloire, une atmosphère où le sang de Jésus est la puissante couverture, car c'est une prière de couverture totale par le sang. Ce soir, nous invoquons le sang qui a vaincu la mort, le sang qui a confondu l'enfer, le sang qui a brisé les malédictions, le sang qui a réduit au silence les autels sataniques, le sang qui a écrasé la tête du serpent. Là où tu es, commence à déclarer « Je me couvre du sang de Jésus ». Encore, « Je me couvre du sang de Jésus ». Encore une fois, avec un peu plus de foi, « Je me couvre du sang de Jésus ». Ce n'est pas une simple phrase, c'est une position spirituelle. Quand tu dis « Je me couvre du sang de Jésus », tu quittes le territoire de la peur. Tu quittes le territoire des menaces, tu quittes le territoire des attaques et tu entres dans le territoire du sang. Dans ce territoire, les flèches ne te trouvent plus, les ténèbres ne t'atteignent plus, les décisions de l'enfer ne s'appliquent plus, les malédictions ne tiennent plus, les autels ne te réclament plus. Dieu t'amène dans un rendez-vous avec le sang de Jésus, un rendez-vous pour fermer des portes, pour briser des chaînes, pour renverser des ordonnances, pour sécuriser ta saison, pour couvrir ta maison. À présent, tu peux aimer cette vidéo en appuyant le pouce, la partager tout autour de toi pour activer la protection maximale et parfaite. 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Et écris en commentaire « Je me couvre du sang de Jésus ». Lève une de tes mains et pose l'autre sur ta poitrine. Et dis avec autorité, « Ce soir, je me place sous le sang de Jésus. Ce soir, je sécurise ma vie, ma maison, ma destinée par le sang de Jésus. Que tout ce qui est dans ta maison, tout ce qui est dans ton corps, tout ce qui est dans ton âme, qui ne supporte pas le sang de Jésus, commence déjà à trembler, à être exposé, à être expulsé. Au nom puissant de Jésus, reste connecté. Car dans quelques instants, nous allons entrer dans une puissante prière inspirée. Écoute maintenant le cœur de cette prière, la révélation que le Saint-Esprit veut déposer dans ton esprit. Dans la nuit de la Pâque, quand la mort a parcouru l'Égypte, elle ne cherchait pas des noms, elle ne cherchait pas des adresses, elle ne cherchait pas des visages, elle ne cherchait pas des nationalités, elle ne cherchait qu'une seule chose, l'absence du sang. Là où il n'y avait pas le sang, la mort entrait. Là où il y avait le sang, elle s'arrêtait net. Voici la révélation. Le sang ne protège que ceux qui se placent volontairement en dessous. Ce n'était pas un sang religieux. Ce n'était pas un symbole. Ce n'était pas une tradition. C'était une frontière spirituelle, une limite, une barrière, un territoire interdit. Quand Dieu a dit, « Je verrai le sang et je passerai par-dessus toi », il révélait une vérité éternelle. La protection ne repose pas sur qui tu es, mais sur où tu te tiens. Tu peux être israélite sans le sang, tu meurs. Tu peux être égyptien sous le sang,

0: tu vis. Car la mort n'obéissait pas aux émotions. Elle n'obéissait pas aux nationalités. Elle n'obéissait pas à la souffrance. Elle n'obéissait pas aux pleurs. Elle n'obéissait qu'à un seul commandement, le commandement du sang. Et ce soir, le Saint-Esprit te dit, les ténèbres ne respectent que le sang. Les démons ne respectent que le sang. Les autels ne reculent que devant le sang. Les malédictions se brisent par le sang. Les attaques s'annulent par le sang. Tu ne te protèges pas par ta force. Tu ne te protèges pas par ta prière seulement. Tu ne te protèges pas par ta sagesse. Tu te protèges par le sang de Jésus. Le sang de l'agneau sur les portes arrêtait la mort physique. Mais le sang de Jésus arrête la mort physique, spirituelle, émotionnelle. Le sang de l'agneau couvrait une maison. Le sang de Jésus couvre une famille entière, une génération entière. Le sang de l'agneau criait « Épargne !» Mais le sang de Jésus aujourd'hui crie « Salut éternel, victoire, restauration, guérison, libération, montée !» Voici encore la révélation. Le sang de Jésus n'est pas un symbole, c'est une loi, une juridiction spirituelle, un territoire, une sentence. Lorsque tu dis « Je me couvre du sang de Jésus », tu ne fais pas une prière passive. Tu actives une loi spirituelle que l'enfer ne peut pas contester. Et le Seigneur dit encore « Là où tu appliques le sang, la mort perd son droit. Là où tu appliques le sang, les démons perdent leur accès. Là où tu appliques le sang, les malédictions perdent leurs racines. Là où tu appliques le sang, l'enfer perd son autorité. » Bien-aimé, tu vas maintenant comprendre pourquoi certaines choses te poursuivaient, pourquoi certaines attaques revenaient, pourquoi certains rêves maléfiques insistaient, pourquoi certains blocages ne cédaient pas, parce que l'ennemi surveille les maisons sans le sang. Il surveille les vies sans le sang. Il surveille les familles non couvertes par le sang. Mais ce soir, par cette prière, par cette invocation, tu vas changer de territoire. Prépare ton esprit, car tu vas te couvrir, te sceller, te saturer du sang de Jésus. Là où tu es, place doucement ta main sur ta tête, car le sang va commencer par toi. Déclare avec autorité, par le sang de Jésus, je couvre ma vie. Répète encore, par le sang de Jésus, je couvre ma vie. Maintenant, couvre ton esprit. Par le sang de Jésus, je couvre mes pensées, je couvre mon mental, je couvre mon âme. Aucune confusion ne me touchera. Déclare encore, je couvre mes émotions par le sang, je couvre ma paix par le sang, je couvre mon sommeil par le sang. Aucun tourment ne passera ma barrière de sang. Pose ta main sur ton cœur et déclare, par le sang de Jésus, je couvre mon cœur. Aucune flèche émotionnelle ne m'atteindra. Aucune blessure ne m'asservira. Maintenant, couvre ta santé. Par le sang de Jésus, je couvre mon corps. Je couvre mes organes. Je couvre mes os. Je couvre mon sang. Je couvre ma respiration. Que toute maladie qui rôdait, que tout esprit d'infirmité, que tout projet d'attaque contre ta santé soit annulé maintenant par le sang de Jésus. Bien-aimé, maintenant couvre ta maison, car le sang protège un territoire entier. Déclare, par le sang de Jésus, je couvre ma maison, je couvre ma porte d'entrée, je couvre mes fenêtres, je couvre mes murs, je couvre chaque pièce, je couvre chaque lit, je couvre chaque enfant. Prononce-le encore, aucune visitation nocturne ne peut entrer ici, aucun esprit errant ne traversera ma maison. Aucune projection démoniaque ne franchira ma porte. Bien-aimé, le sang est une frontière, une barrière, une ligne que l'ennemi ne peut pas franchir. Déclare maintenant, par le sang de Jésus, je couvre mes projets, je couvre mes finances, je couvre ma destinée, je couvre ma route, je couvre ma saison. Que tout piège préparé contre ta marche, que tout accident spirituel, que toute embuscade planifiée soit détruite maintenant. Par le sang de Jésus, répète encore, avec une voix plus profonde, plus forte, plus remplie de foi, je suis couvert du sang de Jésus. Ma maison est couverte du sang de Jésus. Ma vie est scellée par le sang de Jésus. Ma saison est protégée par le sang de Jésus. Que toute chose qui ne supporte pas le sang, toute présence, toute influence, tout esprit, commence à trembler et quitter ton atmosphère au nom puissant de Jésus. Le sang ne sert pas seulement à couvrir. Le sang sert aussi à fermer. Fermer les accès, fermer les portes ouvertes par ignorance, fermer les brèches, fermer les chemins où l'ennemi entrait, car beaucoup d'attaques se produisent, non pas parce que tu es faible, mais parce qu'une porte spirituelle est restée ouverte. Ce soir, par le sang de Jésus, toutes les portes seront fermées. Aucune brèche ne restera visible. Aucun accès ne restera disponible. Aucun point d'entrée ne sera laissé ouvert. Pose ta main devant toi comme si tu fermais une porte et déclare avec autorité, « Par le sang de Jésus, je ferme la porte de la mort. » Encore, « Je ferme la porte de la mort. » Déclare maintenant, « Par le sang de Jésus, je ferme la porte des accidents. Je ferme la porte des pièges. Je ferme la porte des embuscades. » Bien-aimé, les accidents dans le monde spirituel commencent toujours par une porte ouverte. Mais ce soir, tu deviens un territoire scellé par le sang. Prononce avec force, par le sang de Jésus, je ferme la porte des maladies. Je ferme la porte des attaques contre ma santé. Je ferme la porte des esprits d'infirmité. Il existe des maladies qui entrent par des portes spirituelles. La peur, la colère, la jalousie, l'envie, les blessures intérieures, les paroles prononcées, les rêves maléfiques. Mais ce soir, déclare-le encore, toutes ces portes se ferment par le sang. Lève ta main vers ta maison et déclare, par le sang de Jésus, je ferme la porte de la sorcellerie. Je ferme la porte des projections nocturnes. Je ferme la porte des esprits errants. Que tout esprit qui entrait par les fenêtres invisibles, que tout démon qui passait par les rêves, que toute oppression qui glissait dans ton atmosphère trouve maintenant la porte fermée, scellée, bloquée, barrée par le sang de Jésus. Maintenant, pose deux doigts sur ton front et déclare avec puissance, par le sang de Jésus, je ferme la porte des pensées mauvaises. Je ferme la porte des voix étrangères. Je ferme la porte des influences toxiques. Toute pensée qui n'est pas de Dieu, toute voix qui ne vient pas du Saint-Esprit, toute influence qui venait perturber ton discernement, s'arrête maintenant par le sang de Jésus. Bien-aimé, maintenant couvre tes relations par le sang de Jésus. Je ferme la porte des relations destructrices. Je ferme la porte des fréquentations qui volent ma destinée. Je ferme la porte de toute connexion qui n'était pas envoyée par Dieu. Il y a des personnes qui ne pouvaient plus t'atteindre que par des portes ouvertes dans ton âme. Ce soir, ces portes se ferment, ces accès disparaissent, ces influences sont coupées. Maintenant déclare, avec rage spirituelle, avec autorité, avec feu, par le sang de Jésus, je ferme toute porte ouverte par mes ancêtres. Je ferme toute porte ouverte par les péchés de ma famille. Je ferme toute porte ouverte par les autels sataniques. Je ferme toute porte que je ne connaissais pas. Aucun ennemi ne peut plus entrer. Aucune attaque ne passera. Je suis spirituellement scellé par le sang de Jésus. Le sang de Jésus parle. Les malédictions se taisent. Place ta main sur ta tête et déclare, par le sang de Jésus, je brise toute malédiction sur ma vie. Encore, je brise toute malédiction sur ma vie. Je brise toute malédiction familiale. Je brise toute malédiction générationnelle. Je brise toutes les malédictions issues des ancêtres. Toute parole contre ma vie est brisée par le sang. Toute parole contre mon futur est brisée par le sang. Toute parole contre ma santé, mon mariage, mes finances, mes enfants est brisée maintenant au nom de Jésus. Déclare avec puissance, par le sang de Jésus, je détruis les malédictions de pauvreté. Je détruis les malédictions de retard. Je détruis les malédictions de stagnation. Je détruis les malédictions de limitation. Tous les freins spirituels tombent. Toutes les chaînes cèdent. Toutes les barrières s'effondrent. Par le sang de Jésus, maintenant déclare encore. Par le sang de Jésus, Je détruis toute malédiction de célibat. Je détruis toute malédiction de divorce. Je détruis toute malédiction d'échec relationnel. Toute malédiction qui parlait contre moi est réduite au silence par le sang. Tous les décrets des ténèbres sont annulés par le sang. Je marche dans la liberté totale par le sang de Jésus. Écoute-moi bien, la nuit appartient au Seigneur et sous le sang. La nuit devient un territoire interdit aux ténèbres. Pose maintenant ta main sur ta tête et sanctifie ton sommeil par le sang de Jésus. Je sanctifie mon sommeil. Encore, je sanctifie mon sommeil. Déclare maintenant par le sang de Jésus. Toute attaque nocturne est détruite. Tout cauchemar est brisé. Toute oppression nocturne expire maintenant. Par le sang de Jésus, je ferme la porte des rêves sataniques. Je ferme la porte des rêves de peur. Je ferme la porte des rêves de poursuite. Je ferme la porte des rêves d'esprit marin. Je ferme la porte des rêves de sorcellerie. Déclare encore, aucun démon n'aura accès à mon sommeil. Aucune ombre ne franchira ma nuit. Aucune projection spirituelle ne s'approchera de mon lit. Par le sang de Jésus, je sanctifie ma chambre, je sanctifie mon lit, je sanctifie mon atmosphère, toute présence non invitée, toute silhouette spirituelle, toute entité nocturne, tout esprit familier, tout visiteur indésirable, disparaît maintenant par le sang de Jésus. Par le sang de Jésus, je repousse toute attaque nocturne, je repousse toute invasion spirituelle, je repousse toute projection démoniaque. Déclare ensuite avec une rage spirituelle toute présence qui venait la nuit. Je te chie ma poitrine la nuit. Arrête maintenant Jésus avec moi. Ma nuit par le sommeil, le sang et par le entier. Je reçois des révélations célestes. Toute poursuite se transforme. Le sang, je la nuit. Le sang et voix de tout est Jésus. Par la prière, dit en tout esprit. Tout prie le tout ma nuit. Moi, je vais ta répète pour son guérir. Le sang, au baptême par le sang par le sous comme guéri de genoux. Et le sérieux brillant de comme domine le sang faut du sang et à briller ta je sens même toi et si tu gardes tes vies pour ta vie j'écris ta bien c'est par le sang qui a du lance qui a un peu j'ai quitté le peuple si je t'aide pour la lever la et couvre ce soit par dans tes yeux avant qu'elles allons être la prière des qu'une seule où il ne peut la ce n'est plus dit tu révélais tu es si pesant tout le visage ce respire brûle de protéforme inspiration la sière passe lors de le mort. Sans leur rate, tu vois, c'est quoi, mais si on est pas là, tant que j'ai ouvert le nez, je claque, je n'ai pas, passera dans le sang, elle n'y a je somme toutes couvertes, couvrant mes projets, pas 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
1: Calmez la mer mauvaise, ou calmez la mer troublée, ou campez, louia, matin, chut. Matin, chut. Matin, tu pas qu'à faire prier, c'est papa. Ou pas qu'à faire prier, c'est papa. C'est pour vous, prier, ça fait. Aïe! C'est où même vous voulez manger, oui. C'est où même vous voulez boire, oui. C'est où même vous voulez lever, oui. Aïe. Matin, regardez. Et pour dire, c'est bon pouvoir. Matin, mettez force dans le bras. Mettez force dans le pied. Mettez force dans la tête. Mettez force dans le poignet. Pour craser. Pour craser l'adversaire. Pour craser les démons. Pour craser ça que vous voulez faire. Seigneur, combien de ça que vous voulez faire. Combien de pieds pour moi. Combien de pieds pour moi. Combien de pieds pour moi. Tu sais, j'ai trop longtemps dans la bataille ça. J'ai trop longtemps dans le combat ça. J'ai trop longtemps dans la lutte ça. J'ai trop longtemps la donne. Tu sais, j'ai pas encore. Qu'est-ce que tu fais? J'ai trop longtemps la donne. Chaque année, à l'ouest nouvelle, relâme devant le trône. Année ça c'est pour le casser, c'est pour le casser, c'est pour le casser, c'est pour le casser. C'est où mon diable gardé. Ok, toi longtemps là-dedans. Toi longtemps. Chaque année, elle renouvelle. Chaque année, elle renouvelle. Son vie de souffrance, son vie de douleur, son vie d'amertume. Relâme, tu veux. Tu sais, mais tu veux matin. Matin, je vais prendre comme ça. Papa de consa. Nom de Jésus. Chaque année, à loi nouvelle. Chaque 6 mois, à loi nouvelle. Dit l'Éternel, frappez-le avec le main. Frappez.

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dossier pas nous, dossier pas peuple là, retirez le nom ennemi. Amen. Seigneur.

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Combien de monde qui connaît attaquer matin? Lutte la papille, c'est dans d'air. Mais Martin, remettre combat à combat. Pendant deux mains enlevées. Pendant deux mains enlevées. C'est force à demander. C'est aide en haut besoin. Ou bien, pas qu'à mener combat ça, tu forces pas. Pas qu'à mener combat ça seul. On dirait que l'ennemi a pris une nouvelle. Bon Dieu prend le fond et puis là, le renouvelons.

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Non, Jésus. 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On dirait chaque le corps de la lousse, il m'a senti pour aller délivrer. Et puis il dit, homme, senti pour aller délivrer. Là, il remarre encore. Là, c'est pour mon Dieu, mais tu fais dans le corps de ça. C'est pour le corps de ça brûler. Non, Jésus. C'est pour défier ça, lever dans le nom de Jésus. Amen. C'est pour ennemi en reconnaître nous ces affaires, bon Dieu. 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Tout le monde a passé derrière. Il a passé derrière, puis il a passé derrière. Il a passé derrière, il a passé derrière, il a passé derrière, il a couru devant. Non! Nous allons toujours être dans le monde là. Nous allons toujours sur le monde là.

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0: Vous avez déjà demandé pourquoi les combats démoniaques dans votre vie semblent s'intensifier juste au moment où vous êtes sur le point de faire une percée? Pourquoi certaines malédictions ne disparaissent pas, même après avoir prié pendant longtemps? Pourquoi certaines attaques spirituelles reviennent sans cesse, comme si quelque chose refusait de lâcher prise? Mes bien-aimés, laissez-moi vous dire ce que beaucoup d'églises ne vous diront pas. Il existe certains démons qui ne quitteront pas votre vie tant que vous ne jeûnerez pas. Pas de manière occasionnelle, pas de manière rituelle, mais par un jeûne intentionnel, guidé par l'Esprit, empreint de feu, de consécration et de stratégie divine. Car il existe des jeûnes qui purifient l'âme et d'autres qui détruisent les systèmes démoniaques avec une telle violence que l'ennemi ne peut revenir. Le type de jeûne que je m'apprête à vous enseigner ne se contente pas de repousser les ténèbres, il les anéantit. Ces jeûnes déracinent les malédictions générationnelles, font taire les autels qui parlent dans la nuit, éliminent les dépôts sataniques de votre corps et exposent de la sorcellerie qui se cachait à la vue de tous. Il ne s'agit pas de choix alimentaires. Ce sont des technologies spirituelles, des méthodes éprouvées au combat, utilisées par des prophètes, des prêtres, des intercesseurs et des guerriers qui ont compris que certains jougs ne se brisent pas tant que la chair ne meurt pas et que l'esprit ne s'élève pas. Je dois donc vous poser une question avant d'aller plus loin. Êtes-vous fatigué de cette guerre sans fin? Vos rêves sont-ils détournés par la nourriture, le sexe ou la mort? Ressentez-vous un poids dans votre esprit que la prière seule n'a pas réussi à lever? Alors restez avec moi, car à la fin de cette vidéo, vous n'aurez pas seulement appris à jeûner, vous allez apprendre à combattre. Et lorsque vous combattez ainsi, l'ennemi ne revient pas. Il ne le peut pas. Si cette parole touche votre esprit et que vous savez qu'il ne s'agit pas simplement d'une autre vidéo, mais que c'est le moment pour vous de vous libérer, alors je vous exhorte à agir. Si vous n'êtes pas encore abonné, faites-le dès maintenant. Grandissons ensemble. Bien-aimés, ce ne sont pas des informations, c'est un enseignement. Vous entrez dans le domaine de la connaissance qui apporte la délivrance. Et nous commençons par l'un des jeûnes les plus intenses, les plus dangereux et les plus efficaces de toute l'Écriture. Le jeûne qui met fin au décret démoniaque, brise l'emprise de la mort soudaine et oblige le ciel à intervenir lorsque le temps presse. Commençons par le jeûne d'Esther. Le premier et le plus dangereux type de jeûne dans cet arsenal spirituel, le jeûne d'Esther. Ce n'est pas un jeûne que l'on entreprend à la légère. Il n'est pas destiné à des combats superficiels ou à une résistance occasionnelle. C'est un jeûne de guerre, un jeûne de vie ou de mort, le genre de jeûne que l'on déclare lorsqu'on sait que quelque chose doit céder maintenant, sinon le prochain coup sera fatal. Le jeûne d'Esther est un jeûne sec, 3 jours sans nourriture ni eau, une abstinence totale, une reddition totale, un feu total. Et s'il figure en tête de cette liste, c'est parce qu'il s'agit de l'un des rares jeûnes dans les Écritures qui a non seulement renversé la législation démoniaque, mais aussi inversé une condamnation à mort nationale qui avait déjà été scellée. Dans le chapitre précédent, vous avez été averti que certains rêves sont plus que des attaques, ce sont des plans de destruction. Vous avez vu que certains démons ne viennent pas qu'une seule fois, ils reviennent par des portes ouvertes et des cycles ininterrompus. Et vous avez appris que la seule façon de les empêcher de revenir est de jeûner, non seulement pour se purifier, mais aussi pour détruire. Le jeûne d'Esther est un jeûne de destruction, pas de vous-même, mais de ce qui a essayé de vous détruire. Lorsque Haman a rédigé le décret de mort contre les Juifs, il était déjà signé. La sentence était prononcée. La date était fixée. L'ennemi n'avait pas l'intention de les attaquer, il avait l'intention de les anéantir. Mordecai n'a pas appelé à la protestation. Il n'a pas organisé de stratégie politique. Il a demandé à Esther d'aller voir le roi. Mais même cela n'était pas suffisant. Esther a compris quelque chose de profond. Sans jeûne, l'accès n'est pas synonyme de faveur. Sans consécration, votre couronne n'aura aucun poids dans l'esprit. Elle a donc appelé à un jeûne de 3 jours. Pas de nourriture, pas d'eau, juste la guerre. C'est à ce point que le jeûne d'Esther est sérieux. Ce n'est pas pour des raisons de commodité. Ce n'est pas pour le confort. Ce jeûne est une confrontation. C'est une déclaration selon laquelle vous préférez mourir en combattant plutôt que de rester tranquillement assis pendant que l'ennemi détruit votre destin. C'est le jeûne à observer lorsque la sorcellerie est allée trop loin, lorsque les autels de votre lignée réclament votre chute, lorsque l'ennemi a décidé de vous pousser à bout. Vous n'appelez pas un jeûne d'Esther juste pour vous sentir spirituel. Vous le déclarez parce que quelque chose essaie de tuer ce que Dieu a mis en vous, et vous refusez de le laisser gagner. Il y a une raison pour laquelle les démons craignent ce jeûne. Un jeûne sec de 3 jours purifie à un niveau que l'ennemi ne peut tolérer. Il affame tout ce qui est impur dans votre système. Il fait taire la voix de la chair si complètement que votre esprit devient la seule voix qui rugit. Il affaiblit les attachements démoniaques qui sont entrés par la nourriture, le sexe, la peur ou le compromis. Il place votre âme sur l'autel et dit « Que le feu tombe ». Certaines personnes ont été guéries de maladies chroniques après un jeûne d'Esther car leur maladie n'était pas physique, mais spirituelle. D'autres ont été délivrés de décennies d'oppression, non pas après 10 séances de thérapie, mais après 3 jours de consécration sacrée, le visage contre le sol. Mais comprenez bien ceci. Le jeûne d'Esther n'est pas magique. Ce n'est pas une grève de la faim, c'est une guerre d'alliance. Vous ne vous contentez pas de vous abstenir. Vous persévérez, vous jeûnez avec intention, vous jeûnez avec les Écritures dans votre bouche et le feu dans votre ventre. Vous jeûnez parce que les rêves que vous faites, cercueil, serpent, vieille maison, nourriture étrange, parents décédés, se sont intensifiés. Et maintenant, il faut rapidement inverser la tendance. Si vous vous réveillez désorienté, émotionnellement épuisé, en perte d'appétit physique et spirituel,
1: choix idéal
0: ce jeûne
1: et
0: est peut-être celui dont vous avez besoin. Car le jeûne d'Esther n'est pas doux. C'est un jeûne de rupture. Il pénètre dans la salle d'audience de l'esprit où des jugements ont été signés contre votre nom et il exige un renversement. Esther a dit « Si je péris, je péris ». Mais elle n'a pas péri. C'est là le pouvoir de ce jeûne. Il ouvre l'accès au roi. Il modifie les décrets. Il fait tomber dans le piège qu'ils ont tendu ceux qui ont planifié votre destruction. La potence d'Aman était prête, mais ce n'est pas Mardoché qui y a été pendu. C'est Aman lui-même. Le jeûne a inversé le verdict. C'est ce dont certains d'entre vous ont besoin en ce moment. Vous n'avez pas seulement besoin d'encouragement, vous avez besoin d'un renversement divin. Et cela ne vient que par le sacrifice. Je dois vous avertir, ce jeûne n'est pas facile. Vous vous sentirez faible. Votre corps protestera. Votre âme luttera. L'ennemi vous tentera. Vous ressentirez peut-être une étrange résistance. Fatigue physique, guerre émotionnelle, distraction soudaine et même des rêves démoniaques intensifiés. Mais ne vous laissez pas ébranler. C'est une confirmation. Cela signifie que le jeûne fonctionne. Cela signifie que l'ennemi sait que son temps est compté. Le feu monte. Le décret est remis en question. Les chaînes se brisent. Et si vous persévérez jusqu'au 3e jour, ce qui était autrefois définitif sera renversé. Pour ceux qui envisagent ce jeûne, vous devez vous préparer. Entrez dans la prière. Cherchez la guidance du Saint-Esprit. Ne le faites pas parce que cela semble dramatique. Faites-le parce que vous savez que l'Esprit vous appelle à aller plus loin. Si vous êtes médicalement incapable de vous passer d'eau ou de nourriture, demandez à Dieu de vous indiquer une voie différente. Mais si votre corps peut le supporter et que votre esprit est disposé, n'attendez pas. Consacrez 3 jours. Éliminez les distractions. Fermez toutes les portes au compromis. Et pendant que vous jeûnez, ne restez pas silencieux. Prononcez la parole. Priez à minuit. Déclarez sur votre vie. Toute condamnation à mort est annulée. Tout contrat démoniaque est déchiré. tout Haman a signé à ma chute tombera de sa propre main. Ce n'est pas un jeûne que vous ferez souvent, mais si vous le faites correctement, vous n'aurez peut-être plus jamais à affronter ce démon. Le jeûne d'Esther détruit le fondement légal de votre ennemi. Il annule ce qui était caché. Il brise la peur de la confrontation et libère la faveur devant les autorités auxquelles vous n'auriez jamais pu accéder par vous-même. Lorsque ce jeûne est fait avec foi, les démons ne se contentent pas de partir. Ils perdent tout intérêt. Ils perdent leur voix. Ils perdent leur permission. Vous avez demandé un jeûne qui empêcherait les démons de revenir? C'est là que cela commence. Avec le feu, avec la pureté, avec un abandon de 3 jours qui secoue le monde spirituel et force toutes les puissances des ténèbres à reculer. Ce n'est pas seulement un jeûne, c'est une guerre. Et lorsque vous jeûnez comme Esther, vous ne suppliez pas pour obtenir la liberté, vous l'imposez. Maintenant que vous avez compris l'intensité et l'urgence du jeûne d'Esther, le jeûne de la destruction et du renversement soudain, nous devons passer à un autre type de combat. La deuxième méthode est le jeûne de Daniel. Et bien qu'il ne comporte pas l'extrémité physique d'un jeûne total, il n'en est pas moins puissant dans l'esprit. Là où le jeûne d'Esther est une confrontation, le jeûne de Daniel est une stratégie. C'est le jeûne de la révélation, de la clarté, de la mise à nu et de l'instruction divine. Vous ne faites pas ce jeûne parce que l'attaque est arrivée, vous le faites parce que la guerre a commencé dans les cieux et que vous devez comprendre ce qui se passe réellement. Dans le chapitre 10 du livre de Daniel, le prophète tourne son visage vers Dieu avec tristesse. Pendant 21 jours, il s'abstient de viande, de vin et de mets délicates, non pas pour se punir, mais pour préparer son esprit à la compréhension. Daniel avait déjà reçu des visions, des rêves qui le troublaient profondément. Mais leur interprétation était bloquée. Quelque chose dans les cieux s'opposait à la clarté. Et c'est là que se trouvent beaucoup de gens. Vous avez rêvé, vous avez vu, vous avez même discerné que quelque chose n'allait pas. Mais les pièces du puzzle ne s'assemblent pas. L'ennemi a brouillé votre vision. La résistance démoniaque n'est pas seulement dans votre maison, elle est au-dessus de votre tête. Il y a un prince sur votre région, sur votre lignée, sur votre mission, et il se tient entre vous et l'instruction divine. C'est là que le jeûne de Daniel devient une arme. Lorsque Daniel a commencé à jeûner, le ciel a immédiatement réagi. L'ange du Seigneur lui a dit « Dès le premier jour où tu as décidé de comprendre, j'ai été envoyé. » Mais la réponse n'est arrivée qu'au bout de 21 jours. Pourquoi ? Parce que le prince de Perse, un esprit territorial, une force dominante dans le deuxième ciel, a bloqué l'ange. Ce n'est que lorsque Michel, l'archange de la guerre, a été envoyé que le message a pu passer. C'est pourquoi le jeûne de Daniel est crucial. Il ne vous aide pas seulement à entendre, il brise la résistance afin que le message puisse vous atteindre. Il révèle ce qui se cache derrière la confusion. Il clarifie la signification des rêves. Il vous montre ce que vous devez faire ensuite. Beaucoup de gens sont dans l'esclavage non pas parce qu'ils manquent d'autorité, mais parce qu'ils manquent de révélation. Ils réprimandent les symptômes tout en ignorant la racine. Ils chastent les esprits sans connaître l'autel qui les nourrit. Ils ont vu des parties du tableau, peut-être dans un rêve, peut-être dans des cycles étranges, mais ils n'ont pas vu assez clairement pour frapper avec précision. Le jeûne de Daniel aiguise votre esprit. Il clarifie votre vision intérieure. Il fait taire le bruit. Et lorsqu'il est bien fait, il devient un dispositif de suivi des plans de l'ennemi. Vous ne combattez plus à l'aveuglette. Vous agissez avec précision. Ce jeûne est également nécessaire lorsque vous êtes submergé par une série de rêves qui semblent prophétiques, mais qui ne sont pas clairs. Vous voyez sans cesse de l'eau, mais vous ne savez pas si cela signifie purification ou chaos. Vous voyez sans cesse des serpents, mais vous ne savez pas s'il s'agit de tromperies ou de surveillance. Vous rêvez de marcher dans des écoles, mais vous ne savez pas s'il s'agit d'une régression ou d'une préparation. Ce ne sont pas des moments pour deviner, ce sont des moments pour jeûner. Parce que les rêves sont des langages spirituels. Et sans le Saint-Esprit, l'interprétation devient spéculation. Daniel a compris que la seule façon de déchiffrer les codes du ciel était de vider sa chair et de préparer son âme à recevoir les conseils divins. C'est aussi le jeûne pour ceux dont les progrès sont au point mort, mais dont rien ne semble aller mal dans le naturel. La porte est fermée, mais il n'y a pas de serrure visible. La guerre est silencieuse, mais vous en ressentez le poids. Vous n'êtes pas malade, mais vous avez perdu vos forces. Vous ne péchez pas, mais vos prières semblent vides. Vous avez déjà jeûné, mais l'atmosphère n'a pas changé. Voici votre instruction. Allez plus loin. Le jeûne de Daniel n'est pas une question de vitesse. C'est une question de constance. C'est une résistance de 21 jours contre le retard, contre la tromperie, contre les ténèbres spirituelles qui se font passer pour la lumière. Pendant ce jeûne, vous ne vous contentez pas de supprimer la viande ou les aliments riches. Vous supprimez les distractions. Vous supprimez l'indécision. Vous supprimez le christianisme passif. Et surtout, vous persévérez quotidiennement, non pas une seule fois, non pas quand cela vous arrange, mais de manière constante. Vous priez le matin, vous veillez la nuit, vous notez vos rêves, vous demandez leur interprétation. Vous vous asseyez devant la parole avec un esprit ouvert. C'est le genre de jeûne qui transforme votre discernement. Il ne se contente pas de combattre les démons, il entraîne votre esprit à les déjouer. Il y a certaines choses que vous demandez à Dieu, mais la réponse nécessite une maturité spirituelle que vous n'avez pas encore atteinte. Le jeûne de Daniel ouvre cette porte, car lorsque la résistance ne se trouve pas sur terre mais dans les airs, vous devez devenir suffisamment puissant dans l'esprit pour commander aux anges, recevoir des plans, démanteler d'anciennes structures dans la prière. Le jeûne de Daniel a apporté l'aide des anges. Et c'est ce qui se passe lorsque vous persévérez. L'aide est libérée, même si elle met du temps à arriver. C'est aussi le jeûne qui pose les fondations. Si vous entrez dans une nouvelle saison, si vous lancez un ministère, si vous vous déplacez vers un territoire inconnu spirituellement ou géographiquement, c'est le jeûne qui vous équipe pour voir ce qui vous attend. Vous ne jeûnez pas pour survivre, vous jeûnez pour gouverner. Vous jeûnez parce que Dieu veut faire de vous une voix prophétique dans votre maison, votre église, votre ville. Mais il ne peut pas confier des missions claires à un vase trouble. Enfin, le jeûne de Daniel apporte la paix. Car lorsque la guerre est silencieuse et interne, vous avez besoin d'un jeûne qui calme la tempête intérieure.
1: Quand je Daniel suis était en deuil lorsqu'il a jeûné. Son âme était accablée,
0: lourde, affligée par quelque chose qu'il ne comprenait même pas entièrement. C'est peut-être votre cas.

démanteler les systèmes qui ont combattu votre destin. Lorsque les démons ne peuvent être chassés parce que vous ne savez pas à quoi vous avez affaire, ce jeûne vous donnera le nom, la racine, l'autel et la stratégie. Et une fois que vous connaissez la vérité, le mensonge ne peut rester. Alors, entrez dans ce jeûne avec espoir. Non pas pour des élans émotionnels ou des drames extérieurs, mais pour une clarté divine qui expose ce qui a retardé votre vie. Ce n'est pas seulement de l'abstinence, c'est de l'alignement. Et lorsque vous alignerez votre esprit, les cieux s'ouvriront, la résistance s'effondrera et ce qui était bloqué sera libéré. Maintenant que vous savez comment jeûner pour la stratégie, il est temps d'apprendre à jeûner pour le timing. Car le prochain jeûne cible l'heure où les démons se rassemblent et où les rêves sont souillés. C'est l'heure de l'alliance, l'heure de la visite. Et si vous ne vous levez pas à minuit, quelque chose d'autre le fera. Allons plus loin. La prochaine arme est le jeûne de minuit. Maintenant que vous êtes équipé du feu destructeur du jeûne d'Esther et de la clarté stratégique du jeûne de Daniel, nous devons entrer dans le domaine du timing, le domaine de la guerre de la veille nocturne. La troisième méthode de jeûne est ce que j'appelle le jeûne de minuit. Et il ne s'agit pas seulement d'un changement de régime alimentaire, mais d'une synchronisation divine avec l'heure du mouvement du ciel et l'heure de la transaction de l'enfer. C'est le jeûne qui aligne votre esprit pour qu'il se lève lorsque le monde dort et que le royaume des ténèbres est pleinement actif. Car pendant que la plupart des gens se reposent, l'ennemi est à l'œuvre. Les autels sont nourris, les alliances démoniaques sont appliquées, la sorcellerie est renouvelée. Mais lorsque vous vous engagez dans le jeûne de minuit, vous interrompez le programme de l'ennemi et vous vous insérez comme une voie légale dans la cour de l'esprit. Ce jeûne commence le soir, généralement vers 18 heures, et dure jusqu'à minuit le lendemain. C'est un jeûne d'une demi-journée, mais sa puissance est multipliée non seulement par l'abstinence de nourriture, mais aussi par le fait de se lever pour prier à minuit. Le jeûne sans prière de minuit est incomplet dans cette dimension, car les démons n'attaquent pas au hasard. Ils opèrent à des moments précis. Minuit à 3 heures du matin est une période très concentrée d'échanges spirituels. Si vous dormez pendant cette période, inconscient et sans protection, vous rêverez de choses qui vous sont implantées et non simplement perçues. Vous vous réveillerez avec une étrange lourdeur, une confusion ou des dépôts spirituels qui se manifesteront sous forme de retard, de convoitise, de peur, de maladies ou d'étranges combats émotionnels. Vous ne vous souviendrez peut-être même pas du rêve, mais la transaction a eu lieu. Quelque chose a été semé, quelque chose a été volé, quelque chose a été modifié. Le jeûne de minuit est destiné à ceux qui en ont assez de se réveiller confus, vaincus ou épuisés. Il est destiné à ceux qui ont compris que leur combat ne commence pas toujours pendant la journée, mais qu'il ne se manifeste qu'à ce moment-là. La véritable guerre a lieu la nuit, pendant que vous êtes inconscient. Ce jeûne est donc un appel à interrompre. Vous interrompez votre confort, vous interrompez votre routine, vous interrompez l'attente de l'ennemi qui pense que vous resterez silencieux et passif pendant qu'il fait son travail. Vous brisez votre chair, vous surmontez votre sommeil et vous vous levez lorsque les gardiens du ciel se lèvent. Il y a une raison pour laquelle Paul et Silas ont prié à minuit, pas à l'aube, pas au coucher du soleil, mais à minuit, parce qu'ils comprenaient que la délivrance est provoquée lorsque le moment correspond à la guerre. Et lorsqu'ils ont prié et chanté des hymnes à minuit, la prison a tremblé, les fondations ont bougé, les chaînes sont tombées, les portes se sont ouvertes, pas le matin, mais à minuit. Ce n'est pas de la poésie, c'est un protocole. Dieu répond à ceux qui répondent à son timing. Lorsque vous jeûnez depuis le soir et que vous associez cela à la prière de minuit, vous entrez dans le combat spirituel avec une précision divine. Vous frappez lorsque le voile est mince. Vous parlez lorsque les autres dorment. Vous apparaissez dans le royaume spirituel comme une lumière, comme une voix,
comme une force

0: ce qui exige des comptes. Pour beaucoup, ce jeûne est nécessaire parce que votre vie onirique a été détournée. Vous vous voyez manger, être poursuivi, avoir des relations sexuelles, apparaître nu ou assister à des funérailles. Ce ne sont pas seulement des rêves, ce sont des transactions spirituelles. Elles révèlent que votre esprit n'est pas fortifié, que pendant que votre corps se repose, votre autel est sans surveillance. Le jeûne de minuit change cela. Il vous rend votre domination. Il signale au deuxième ciel que vous êtes éveillé, armé et présent. Les démons ne craignent pas les chrétiens qui prient pendant la journée. Ils craignent ceux qui se lèvent de la nuit. Parce que se lever à minuit n'est pas pratique. Ce n'est pas normal. Ce n'est pas anodin. C'est un abandon violent. C'est une rébellion divine contre le cycle de la défaite. Ce jeûne vous mettra à rude épreuve. Il testera votre constance. Vous ressentirez peut-être une résistance lorsque vous réglerez votre réveil. Vous ressentirez peut-être une lourdeur juste avant minuit. Vous vous sentirez peut-être soudainement somnolent, distrait, voire irrité. Ce n'est pas de la fatigue naturelle, c'est de la résistance spirituelle. L'ennemi sait que si vous vous présentez à la porte, son entrée légale prend fin. Il sait que si vous vous présentez à minuit, votre autorité s'active. Il vous combattra donc à la porte. Mais vous devez vous lever quand même. Vous devez parler quand même. Même si votre voix est faible, même si vos yeux sont lourds, même si votre corps est endolori, levez-vous. Car une seule déclaration à minuit peut annuler ce que l'ennemi a planifié pendant des années. Vous ne jeûnez pas seulement de nourriture. Vous jeûnez du silence. Vous vous retirez de la paresse spirituelle. Vous refusez à la chair son droit de dormir afin que votre esprit puisse s'élever. Et à mesure que vous vous élevez, vous reconquérez le royaume des rêves. Vous récupérez ce qui vous a été volé. Vous annulez ce qui a été semé. Vous bloquez ce qui était prévu. Et vous ouvrez ce qui était scellé. Beaucoup de gens n'accèdent jamais à certaines bénédictions parce qu'ils sont prisonniers de rêves qu'ils ont oubliés, d'autels qu'ils ont ignorés, de schémas qu'ils n'ont jamais réussi à briser. Le jeûne de minuit révèle tout cela. Ne soyez pas surpris si, pendant ce jeûne, vos rêves deviennent plus clairs. Ne vous alarmez pas si la guerre s'intensifie avant de prendre fin. C'est le signe que vous touchez quelque chose de réel. La nuit vous résistera avant de s'incliner devant vous. Mais si vous restez constant, si vous priez avec les Écritures, si vous combattez avec la révélation, si vous renoncez à votre chair et vous élevez dans l'esprit, vous verrez des percées qui n'auraient pas été possibles autrement. C'est le jeûne des veilleurs, des guerriers, de ceux qui sont appelés à intercepter les cycles démoniaques avant qu'ils ne se manifestent. Ce n'est pas le jeûne le plus bruyant, mais c'est le plus chirurgical. Il coupe profondément dans le temps lui-même et réécrit ce qui était prévu dans les ténèbres. Et lorsque vous aurez terminé ce jeûne, ne soyez pas surpris si la paix revient dans vos rêves, si d'étranges cycles prennent fin soudainement, si les visites démoniaques cessent. Car une fois que la porte est gardée, les intrus ne peuvent plus entrer. Maintenant que vous comprenez comment frapper lorsque l'ennemi bouge, le prochain jeûne vous apprendra comment persévérer jusqu'à ce que toutes les chaînes soient brisées. Certaines batailles ne se gagnent pas du jour au lendemain. Certains liens exigent un feu constant et discipliné jusqu'à ce que l'autel s'effondre. Préparez-vous. La prochaine arme est la force de la persévérance, de la pression et du pouvoir prolongé. La quatrième méthode de jeûne est le jeûne 6 à 6, un jeûne du lever au coucher du soleil conçu non seulement pour une percée, mais aussi pour une délivrance durable. C'est le jeûne qui maintient le feu assez longtemps pour abattre les autels, démanteler les schémas générationnels et renforcer ce que Dieu a commencé lors des moments de rencontre. Alors que les autres jeûnes sont des armes tranchantes, ce jeûne est une combustion lente. Mais ne vous y trompez pas, il est tout aussi mortel pour l'ennemi. Il y a des batailles qui ne peuvent être gagnées en un jour. Il y a des forteresses qui ont été construites au fil des décennies, par le péché, par des cycles, par des alliances de lignées, et elles ne s'effondrent pas au son d'un seul cri. Elles nécessitent une pression, elles nécessitent une résistance quotidienne. Elles nécessitent un mode de vie qui choisit le sacrifice encore et encore, jusqu'à ce que la structure même du système démoniaque commence à s'effondrer. C'est ce que fait le jeûne 626. Il applique des tirs répétés sur la même cible. Ce n'est pas toujours spectaculaire, ce n'est pas toujours émotionnel. Mais c'est efficace, parce que les démons savent comment attendre que votre passion s'éteigne. Ce qu'ils craignent, c'est votre constance. Le jeûne de 6 à 6 n'est pas une question d'émotion forte, c'est une question de discipline. Vous vous levez avec une intention, vous renoncez quotidiennement à votre chair, vous vous engagez à rechercher Dieu. Vous persévérez, même lorsque vous ne sentez ni le vent ni le feu. Vous restez constant, car la délivrance ne se manifeste pas toujours par des cris. Parfois, elle se manifeste dans la routine. L'abandon quotidien, l'autel quotidien, le choix quotidien de dire non à la chair et oui à l'esprit. Ce jeûne s'adresse à ceux qui comprennent que la victoire durable nécessite un sacrifice durable. C'est aussi le jeûne de ceux qui sont sortis de la délivrance, mais qui sont déterminés à ne pas y retourner. Après une percée majeure, après que les esprits démoniaques ont été chassés, après que les chaînes ont été brisées, qu'est-ce qui maintient la porte fermée? Qu'est-ce qui maintient la maison balayée et gardée? Qu'est-ce qui empêche les esprits impurs de revenir avec 7 autres pires qu'avant? La réponse est l'entretien spirituel. Et le jeûne 626 est l'une des formes les plus efficaces d'entretien spirituel auxquelles vous pouvez vous adonner. Il ne se contente pas de protéger votre liberté, il l'approfondit. Il vous ancrage. Il enracine votre autorité. Il comble les lacunes. Pendant ce jeûne, vous vous abstenez de manger pendant la journée, mais vous faites également taire les distractions. Vous apprenez à faire de la place pour Dieu. Vous développez un rythme de prière, d'étude des Écritures, d'adoration et d'écoute prophétique. Vous commencez à comprendre ce que signifie « demeurer en lui ». Car beaucoup de gens visitent la présence de Dieu, mais peu savent comment y vivre. Le jeûne 626 vous apprend à y vivre. Il rééduque votre appétit, non seulement pour la nourriture, mais aussi pour les choses de l'esprit. Il reconfigure votre dépendance, il réoriente vos priorités. Et avec le temps, il construit en vous une base que les tempêtes de la vie ne peuvent ébranler. Vous ne verrez peut-être pas de feu d'artifice dès le premier jour. Vous ne sentirez peut-être pas les chaînes tomber instantanément. Mais persévérez. Car avec le temps, vous remarquerez que les attaques dans vos rêves commencent à ralentir. Les schémas d'oppression commencent à se briser. Le poids sur votre âme commence à s'alléger. La voix de Dieu devient plus claire. Votre sommeil devient plus doux. Votre autorité devient plus forte. Ce n'est pas soudain, c'est progressif. Mais ce qui se construit progressivement est souvent ce qui dure le plus longtemps. Ce jeûne est également puissant lorsque vous êtes confronté à des problèmes à long terme. Maladie chronique, blocage financier persistant, froideur spirituelle, schéma générationnel qui semblent impossibles à briser. Certaines de ces batailles ne consistent pas seulement à chasser les démons. Il s'agit de démanteler les systèmes qui ont donné du pouvoir à ces démons au départ. Les systèmes d'incrédulité, les systèmes de peur, les systèmes d'habitudes brisées et de schémas de pensée corrompus. Et ces choses ne changent pas d'un seul coup. Elles changent grâce à un feu persistant, grâce à une transformation quotidienne. C'est ce qu'apporte ce jeûne. L'ennemi ne craint pas seulement votre onction, il craint votre discipline. Car il sait qu'un croyant qui jeûne régulièrement, qui prie même quand c'est ennuyeux, qui se présente même quand il ne se passe rien, qui obéit sans avoir besoin d'une validation émotionnelle, ce genre de croyant ne peut être ébranlé. et le jeûne 626 forge ce genre de croyants. Il ne vous libère pas seulement, il vous rend dangereux. Attendez-vous à rencontrer de la résistance lorsque vous commencerez. L'ennemi essaiera de vous décourager en vous montrant l'absence de résultats. Il vous chuchotera que rien ne se passe, que vous perdez votre temps, que ce n'est pas aussi profond que le jeûne d'Esther. Mais c'est parce qu'il sait que ce jeûne construit quelque chose de permanent. Il sait que chaque jour où vous dites non à votre chair, chaque heure où vous cherchez la face de Dieu, chaque fois que vous choisissez la discipline plutôt que l'indulgence, vous détruisez quelque chose qu'il a construit et vous le remplacez par quelque chose que le ciel approuve. Et oui, vous finirez par vous lasser. Il y aura des moments de sécheresse, des moments où vous aurez envie d'abandonner. Mais persévérez. Jeûnez jusqu'à ce que le jeûne devienne normal. Priez jusqu'à ce que la prière devienne votre souffle. Lisez jusqu'à ce que les Écritures deviennent votre voix. Et lorsque vous y arriverez, vous réaliserez qu'il ne s'agissait pas seulement d'une bataille. Il s'agissait d'une nouvelle fondation, d'un nouveau rythme, d'une nouvelle normalité où les démons ne peuvent plus trouver l'accès qu'ils avaient autrefois. Le jeûne 6 à 6 est la manière dont vous devenez ce que Dieu a toujours voulu que vous soyez. C'est la manière dont vous passez de la visite à l'habitation, des moments de puissance à un mode de vie enflammé, des prières éparses à un autel structuré. Ce n'est pas le jeûne des désespérés, c'est le jeûne des disciplinés. Et c'est la discipline qui désarme l'enfer. Maintenant que vous avez reçu les outils pour détruire, voir, interrompre et endurer, vous devez décider quel genre de vie vous voulez construire à partir de là. Car le jeûne ne se termine pas au coucher du soleil. Il se termine lorsque votre vie devient l'autel. Maintenant que vous êtes équipé des quatre armes du jeûne qui démantèlent les opérations des ténèbres, par la destruction, la révélation, l'interruption et la discipline, il est temps d'exposer la raison profonde pour laquelle les démons craignent le jeûne. Car le jeûne ne concerne pas seulement la nourriture, il ne s'agit même pas seulement de la faim. Le jeûne est une révolte spirituelle contre les systèmes qui renforcent le royaume des ténèbres. C'est un acte de guerre contre tout ce que l'enfer a construit dans votre vie, votre lignée, votre esprit et votre atmosphère. Et lorsque vous jeûnez avec compréhension, vous ne vous contentez pas d'affaiblir les démons, vous leur retirez leur licence. Les démons ne craignent pas les activités religieuses. Ils ne craignent pas les prières occasionnelles ou la fréquentation de l'Église sans consécration. Ce qu'ils craignent, c'est le croyant qui comprend que le jeûne n'est pas un régime spirituel, mais un échange divin. Le jeûne échange la faiblesse contre la force. Il échange la chair contre l'esprit. Il échange la confusion contre la clarté. Il échange l'accès légal contre le feu divin. Lorsque vous jeûnez, vous faites taire la voix de la chair et amplifiez la voix de votre esprit. Et c'est ce qui terrifie l'ennemi. Car une fois que votre esprit est plus fort que votre corps, vous commencez à entendre clairement. Vous commencez à voir avec précision. Vous commencez à prier efficacement. Et ce genre de clarté brise les systèmes. Les démons survivent dans des atmosphères brumeuses. Ils prospèrent dans la confusion. Ils manipulent dans des environnements où les gens ne peuvent pas discerner ce qui est réel et ce qui est émotionnel. Mais le jeûne dissipe le brouillard. Il retire le voile. Il révèle la main derrière le schéma. Il démasque l'autel qui alimente la maladie. Il expose la racine du rêve répété. Il fait sortir l'esprit générationnel de sa cachette. C'est pourquoi la guerre s'intensifie lorsque vous jeûnez. C'est pourquoi vos rêves deviennent plus intenses. Parce que le jeûne ne fait pas seulement du mal au démon, il dévoile le système qui lui donne son pouvoir. Et une fois que le système est exposé, il peut être démantelé. Lorsque Jésus a jeûné dans le désert, il ne s'est pas contenté de se priver de nourriture, il a fermé toutes les voies de distraction afin de pouvoir affronter le diable sans interférence. Satan ne l'a pas tenté le premier jour. Il a attendu que le jeûne ait mûri. Jusqu'à ce que la chair soit faible, et l'esprit vif, jusqu'à ce que le silence ait brisé le bruit. Puis il est venu, et même alors, il n'a pas pu gagner. Pourquoi ? Parce que le jeûne avait aligné Jésus avec la voix du Père. Et une fois cet alignement en place, les mensonges de l'ennemi perdent leur emprise. C'est ce que le jeûne fait pour vous. Il rend la voix du Saint-Esprit plus forte que toutes les voix qui ont essayé de manipuler votre esprit. Il rend votre discernement plus fort que vos émotions. Il rend votre esprit assez audacieux pour affronter ce que votre chair a toléré. Les démons craignent le jeûne parce qu'il rétablit la domination. Il rappelle à la création qui est aux commandes. Quand Adam a perdu le jardin, c'était à cause de son appétit. Lorsque Jésus est venu restaurer la domination, la première chose qu'il a conquise a été l'appétit. Il a jeûné, il l'a supprimé, et ce faisant, il a établi un modèle. Avant de régner en puissance, vous devez gouverner dans la discipline. C'est le secret que les démons ne veulent pas que vous connaissiez. Ils savent qu'ils ne peuvent pas vaincre un croyant discipliné. Ils peuvent essayer d'attaquer votre corps, de distraire votre esprit ou d'agiter vos émotions. Mais si votre esprit est nourri par le jeûne, ils perdent leur emprise. Le jeûne change également votre odeur spirituelle. Les démons peuvent sentir la chair. Ils peuvent détecter les compromis. Ils sont attirés par les atmosphères qui nourrissent leurs droits légaux. Mais le jeûne purifie votre atmosphère. Il change votre fréquence. Il élimine l'odeur de la chair et fait monter l'encens de l'esprit. Vous ne sentez plus la peur. Vous ne semblez plus confus. Vous ne vous sentez plus comme une proie. Vous avez du poids. Vous avez de la présence. Vous avez du feu. Et ce feu dit aux démons que vous n'êtes pas juste un nom de plus sur la liste de prières. Vous êtes une menace. C'est pourquoi, lorsque vous commencez à jeûner, tout dans votre vie sera mis à l'épreuve. Les attaques viendront, les distractions se multiplieront, la guerre s'intensifiera, car le jeûne n'est pas seulement un retrait de la nourriture, c'est une annonce dans l'esprit que vous reprenez possession de votre territoire. C'est une déclaration que votre autel est ouvert, que votre esprit est armé et que vos oreilles sont à l'écoute. Et lorsque l'enfer entend ce son, il répond. Non pas parce que vous êtes faible, mais parce que vous êtes devenu dangereux. Si vous vous êtes déjà demandé pourquoi vous ressentez davantage de combats spirituels lorsque vous jeûnez, voilà pourquoi. Ce n'est pas que le jeûne attire les démons, c'est qu'il les expose. Il leur enlève leur cap, il les force à sortir de l'ombre, et aucun démon ne peut agir longtemps dans une atmosphère où l'Esprit du Seigneur a été intronisé. Vous ne jeûnez pas pour être vu, vous jeûnez pour être vif, vous jeûnez pour être mortel, vous jeûnez pour être aligné, et une fois que vous êtes aligné, les démons ne peuvent plus murmurer à vos blessures, manipuler vos pensées ou circuler dans vos rêves sans être détecté. Le jeûne est redouté en enfer parce qu'il est le mode de vie de ceux qui gouvernent, ceux qui veillent, ceux qui légifèrent dans la prière. Il n'est pas destiné aux occasionnels, il est destiné aux consacrés. Et une fois que vous comprenez cela, le jeûne devient plus qu'un moment, il devient un manteau. Et ce manteau écrasera tous les systèmes qui ont osé vous résister. Maintenant que vous comprenez pourquoi les démons craignent le jeûne, vous devez aller plus loin et reconnaître exactement ce que le jeûne fait au système qu'ils construisent. Car les démons ne se contentent pas d'apparaître et de disparaître. Ils établissent des schémas. Ils construisent des structures. Ils forment des bastions mentaux, émotionnels, spirituels, voire physiques, pour maintenir leur territoire. Ces forteresses ne sont pas aléatoires. Ce sont des lieux d'accord soigneusement construits, tissés à travers les générations, les traumatismes, le péché, la peur et la désobéissance. Et une fois construites, elles doivent être nourries. Elles ont besoin de carburant. Elles exigent le consentement. Elles exigent de la nourriture de votre vie, de vos habitudes, de vos pensées et de vos réactions. Mais lorsque vous jeûnez vraiment, vous commencez à les affamer. Vous ne vous contentez pas de les chasser. Vous ne vous contentez pas de les lier. Vous coupez leur approvisionnement, vous leur coupez l'accès, vous les affaiblissez, et finalement, elles se brisent. Les forteresses démoniaques ne sont pas seulement des esprits, ce sont des schémas fortifiés. Ce sont des systèmes de pensée qui vous maintiennent liés à l'échec, au cycle, au retard et au tourment. Elles se cachent derrière des rationalisations. Elles revêtent les habits de votre personnalité, de votre culture, de votre passé. Elles vous convainquent que ce à quoi vous êtes confronté n'est que votre façon d'être. Mais ce que vous appelez personnalité peut être une principauté déguisée. Ce que vous appelez anxiété peut être un système fondé sur la peur et renforcé par un traumatisme. Ce que vous appelez générationnel peut être un esclavage spirituel portant un nom de famille. Et ces structures doivent être démolies. Le jeûne les démolit en affamant leurs fondations. Si la forteresse se nourrit de peur, le jeûne l'affronte avec audace dans l'esprit. Si la forteresse se nourrit de la luxure, le jeûne fait taire les envies qui lui donnaient autrefois une voix. Si la forteresse se nourrit du contrôle ou de l'orgueil, le jeûne rend l'âme humble et soumet l'esprit. Car tout système démoniaque est enraciné dans un accord, et le jeûne annule cet accord. Il en réécrit les termes. Il rompt le pacte tacite. Vous cessez de nourrir ce qui se nourrissait de vous. C'est pourquoi Jésus a dit « Cette sorte ne sort que par la prière et le jeûne. » Parce que certains démons ne sont pas seulement des esprits errants, ils sont les dirigeants de systèmes. Ils ont vécu dans des lignées. Ils ont formé des autels. Ils ont trouvé des moyens de se cacher dans votre langage, votre musique, votre comportement, voire vos émotions. Et ils ne sont pas émus par un repentir superficiel. Ils sont émus par la famine. Lorsque vous supprimez ce dont ils se nourrissent, lorsque vous renoncez à la chair, rompez avec vos habitudes, fermez la porte à la luxure, à l'amertume, à la gourmandise, à l'orgueil ou à l'apitoiement sur soi-même, ils commencent à s'affaiblir. Pas d'un seul coup. Mais jour après jour, heure après heure, l'autel commence à se dessécher. Et finalement, la forteresse tombe. Le jeûne désarme également la logique spirituelle qui soutient une forteresse. Vous ne vous sentez pas seulement différent, vous commencez à penser différemment. Vous commencez à voir clair dans la supercherie. Ce qui semblait autrefois être un réconfort se révèle maintenant être une chaîne. Ce qui semblait autrefois être la vérité semble maintenant être un mensonge. Ce qui procurait autrefois du plaisir provoque maintenant du dégoût. Ce changement n'est pas émotionnel, il est spirituel. Vous avez changé votre appétit, et maintenant, ce qui vous contrôlait autrefois a perdu son emprise. C'est le pouvoir de la famine. Lorsque le démon n'est plus nourri, il perd son influence. Certaines personnes se demandent pourquoi la délivrance ne dure pas, pourquoi elles sont libérées le dimanche et retombent dans l'esclavage le mercredi. C'est parce que la forteresse n'a jamais été affamée, elle a simplement été interrompue. La délivrance n'est pas un événement, c'est un processus de déconstruction. Et le jeûne est le marteau qui continue de frapper le mur jusqu'à ce qu'il se brise. Un repas sauté dans la foi ne suffira peut-être pas à le démolir, mais 30 jours de consécration le feront. Une prière à minuit ne suffira peut-être pas à ébranler toute la structure, mais combinée au jeûne, elle commencera à s'effriter. Vous ne le sentez pas toujours se briser, mais c'est le cas. Vous devez comprendre que le jeûne est une arme divine car il force la chair à se rendre. Et lorsque la chair se rend, l'échafaudage démoniaque qui reposait sur elle commence à s'effondrer. Les forteresses ne peuvent pas rester là où l'esprit est intronisé, mais l'esprit ne peut pas régner là où la chair n'est pas contrôlée. Ainsi, lorsque vous jeûnez, vous faites une déclaration. Je ne nourris plus cette chose. Je ne suis plus d'accord. Je ne me soumets plus. Je l'affame. Et cette déclaration a du pouvoir dans les cours célestes. Plus vous jeûnez avec compréhension, moins l'ennemi a de contrôle sur vos désirs, vos pensées et vos réactions. Les forteresses commencent à tomber, non pas parce que vous avez crié plus fort, mais parce que vous avez choisi l'obéissance plutôt que l'appétit. Vous avez choisi la capitulation plutôt que la sensation. Vous avez choisi le feu plutôt que le confort. Et ce genre de vie, une vie de jeûne, crée une atmosphère où les forteresses ne peuvent pas se développer. Ne vous découragez donc pas lorsque le jeûne vous semble difficile. C'est le bruit de la famine. C'est le gémissement des structures qui s'effondrent. C'est la preuve que quelque chose à l'intérieur est en train de mourir. Quelque chose qui n'était pas destiné à vivre. Et à sa place, l'esprit s'élèvera. La parole prendra racine. La présence de Dieu s'étendra. Et le territoire qui appartenait autrefois aux ténèbres sera reconquis. La forteresse a peut-être été construite au fil des ans, mais elle ne survivra pas à une vie qui refuse de la nourrir. C'est ainsi que vous l'affamez. C'est ainsi que vous le brisez. Non pas en criant plus fort, mais en vous soumettant plus profondément. En jeûnant, en priant et en refusant de laisser votre appétit servir votre ennemi. C'est ainsi que les forteresses meurent. C'est ainsi que la liberté devient permanente. Maintenant que vous comprenez comment le jeûne affame les forteresses démoniaques, vous devez également comprendre d'où ces forteresses tirent leur pouvoir. Ce n'est pas toujours l'émotion, le traumatisme ou l'habitude. C'est quelque chose de plus profond, quelque chose d'ancien, quelque chose qui s'est établi bien avant que vous ne reconnaissiez la bataille. Les forteresses sont souvent le fruit, mais la racine est l'alliance. Et les alliances se construisent sur des autels. Tous les autels ne sont pas saints. Tous les accords ne sont pas divins. Beaucoup sont démoniaques. Et la plupart d'entre eux sont forgés et activés pendant la nuit. C'est le royaume des autels de minuit et des alliances démoniaques. Et à moins qu'ils ne soient identifiés et brisés, ils continueront à alimenter les schémas que vous vous efforcez de détruire. Un autel est une plateforme spirituelle où l'humanité rencontre le royaume des esprits. C'est un lieu de sacrifice, d'échange et de transaction légale. Le ciel opère à travers les autels, tout comme l'enfer. Chaque autel exige quelque chose, du sang, de la loyauté, des paroles, des péchés, de l'obéissance ou des comportements répétitifs. Une fois nourri, l'autel parle. Il fait des revendications. Il impose des cycles. Il ouvre des portes. Et que vous le sachiez ou non, chaque attaque spirituelle, chaque rêve étrange, chaque échec répété provient d'un autel. Certains de ces autels ont été construits avant votre naissance, par des ancêtres qui se prosternaient devant des idoles, offraient des sacrifices, concluaient des pactes, versaient du sang ou consultaient la sorcellerie. D'autres ont été construits par votre propre péché, votre propre rébellion,
1: tout le plaisir
0: votre
1: est
0: propre
1: à votre portée,
0: ignorance.
1: Il suffit d'être accompagné.
0: Mais une fois qu'un hôtel est en place,
1: la TVLAL, votre choix idéal
0: légal,
1: et référentiel.
0: Et ce fondement légal devient une alliance. Le danger des alliances démoniaques ne réside pas seulement dans leur pouvoir, mais aussi dans leur secret. Vous n'avez pas besoin de signer quoi que ce soit physiquement. Un rêve, un comportement répété, un lien sexuel, un mot prononcé sous le coup de l'émotion, un acte commis dans la rébellion. Tous ces éléments peuvent devenir des signatures spirituelles. Et les démons sont des légalistes. Ils n'ont pas besoin de votre permission s'ils ont déjà votre accord. C'est pourquoi certaines personnes jeûnent et prient sans voir de percée. Parce que l'autel est toujours actif. L'alliance est toujours intacte. L'esprit n'a pas été réprimandé au niveau de son accès. Et tant que cela ne se produit pas, la guerre continue. Maintenant, comprenez ceci. La nuit n'est pas neutre. Minuit à 3 heures du matin est l'heure de pointe des transactions démoniaques. C'est à ce moment-là que les sacrifices sont offerts, que les sorts sont lancés et que les missions sataniques sont distribuées. La nuit est le moment où les autels sont nourris et où les alliances sont renouvelées. Si vous n'êtes pas éveillé pour l'intercepter, quelque chose d'autre prendra votre place. C'est pourquoi certains de vos rêves semblent plus réels que la journée. C'est pourquoi vous vous réveillez fatigué, anxieux ou confus. Parce que pendant que votre corps se reposait, votre esprit était engagé dans un procès auquel vous n'étiez pas préparé. Vous n'avez pas prié. vous n'avez pas veillé et l'autel a parlé. Les autels de minuit ne sont pas seulement une fantaisie, ce sont des centres de commandement spirituel. Dans l'Exode, lorsque Dieu a jugé l'Égypte, il a agi à minuit. Dans les Actes, Paul et Silas ont chanté et prié à minuit. Ce n'étaient pas des moments poétiques, c'était des moments prophétiques, car minuit est un seuil. C'est la porte entre un jour et le lendemain, et les portes doivent être gardées. Si vous dormez pendant la nuit, les ténèbres peuvent passer sans être contestées. Mais si vous vous levez à minuit, jeûnez et priez, prononcez la parole, proclamez le sang de Jésus et renoncez aux autels, quelque chose change. La transaction est interrompue, l'alliance est remise en question, la voix de l'ennemi est réduite au silence. Les alliances démoniaques prospèrent dans le silence et l'ignorance. Elles tirent leur force des péchés non confessés et des schémas non remis en question. Mais une fois que vous en prenez conscience, une fois que vous commencez à jeûner stratégiquement et à prier à minuit, vous commencez à démolir ce qui a été construit dans les ténèbres. Vous annulez les accords conclus dans la tromperie. Vous renoncez à ce qui a été dit dans la douleur. Vous brisez les autels érigés par les générations passées et vous les remplacez par le sang de Jésus, l'autel qui dit de meilleures choses. Il y a une raison pour laquelle l'ennemi vous combat le plus durement la nuit. Il ne s'agit pas seulement d'insomnie ou de peur, il s'agit de perturbation. S'il peut perturber votre veille, il peut poursuivre la transaction. S'il peut vous maintenir endormi dans l'esprit, il peut continuer à faire respecter le contrat. Mais une fois que vous vous levez, une fois que vous jeûnez, une fois que vous priez, une fois que vous appelez par leur nom les esprits qui ont revendiqué votre vie, alors ce qui était caché est révélé. Ce qui était fort devient faible, et ce qui était imposé est brisé. L'autel qui a été construit peut être démoli. L'alliance qui a été conclue peut être révoquée. Mais cela ne se fera pas par hasard. Cela se fera dans le secret, à minuit, par le jeûne, avec une précision prophétique, par la repentance, par la déclaration. Lorsque vous vous engagez à ce niveau, vous n'obtenez pas seulement un soulagement, vous obtenez le pouvoir. Vous devenez le prêtre de votre maison, le gardien de votre destin, celui qui brise votre lignée. C'est pourquoi le jeûne ne suffit pas sans compréhension. Et pourquoi la délivrance ne peut être maintenue sans sacrifice. L'ennemi ne fuit pas parce que vous êtes émotif. Il fuit parce que son terrain a été supprimé. Son autel a été démantelé. Son alliance a été remplacée par la puissance du sang. Et son heure de minuit a été récupérée par un enfant de Dieu éveillé, jeûnant et priant, qui refuse de laisser les ténèbres parler sans contrôle. Alors préparez-vous, jeûnez avec ferveur. Levez-vous avec autorité, surveillez l'autel, annulez l'alliance et laissez minuit devenir votre moment de renversement divin. Maintenant que vous avez vu comment les autels de minuit et les alliances démoniaques peuvent établir une base légale durable dans l'esprit, il est temps de comprendre le pouvoir de l'obéissance rapide, comment une seule journée de sacrifice concentré peut changer le climat de votre vie. Certaines percées nécessitent des périodes de jeûne prolongées, mais il y a aussi des moments où le ciel répond à une seule journée d'abandon radical. Un jeûne d'une journée peut sembler insignifiant, mais lorsqu'il est guidé par l'esprit et accompli avec révélation, il peut être précisément ce qui change votre atmosphère et fait taire ce qui hurle en arrière-plan de votre vie. Il y a des jours où tout semble spirituellement lourd, et peu importe combien vous priez, l'oppression ne se lève pas. Votre maison semble froide, vos rêves sont assombris, vos pensées sont dispersées, et rien ne semble changer. C'est un signe, pas toujours d'une alliance profondément enracinée, mais d'une atmosphère spirituelle qui doit être purifiée. Et c'est là que le jeûne d'une journée devient une arme. Ce n'est pas la durée du jeûne qui compte, mais l'alignement. Il s'agit de reconnaître que votre environnement est assiégé et de réagir rapidement, non pas avec frustration, mais avec fougue. Une seule journée peut dissiper ce que des semaines de confusion ont laissé s'installer. Dieu honore l'immédiateté. Il y a des moments où il vous incite à ne pas jeûner pendant des semaines, mais seulement pendant une journée. Pour couper la nourriture, les distractions, le bruit et la chair, non pas par rituel, mais par urgence. Vous le sentez dans votre esprit, vous sentez l'agitation. Vous savez que quelque chose ne va pas. Ce n'est pas de l'émotivité, c'est de la sensibilité. L'atmosphère essaie de vous changer, mais le jeûne vous permet de la changer à la place. Vous réaffirmez votre autorité. Vous purifiez l'air. Vous forcez les résidus démoniaques à évacuer. Même Jésus a dit « quand vous jeûnez » et non « si vous jeûnez ». Car il y a des moments où le jeûne devient la seule réponse appropriée à ce qui s'élève contre vous. Et lorsque vous réagissez rapidement, lorsque vous dites « je vais jeûner aujourd'hui, je vais tout arrêter aujourd'hui, je vais faire de la place pour que le ciel puisse parler aujourd'hui », le monde spirituel en prend note. Vous perturbez la diffusion de la peur, de l'anxiété, de la luxure et de la lourdeur. Vous mettez fin au cycle avant qu'il ne s'installe. Vous arrêtez les pensées avant qu'elles ne se transforment en oppression. C'est le pouvoir d'un jeûne d'une journée. Il arrête ce qui était sur le point de prendre racine. Beaucoup de gens sous-estiment ce type de jeûne parce qu'il ne semble pas extrême. Mais il y a des moments où c'est exactement la stratégie que le ciel met en œuvre. Parfois, la bataille n'est pas ancienne, elle est récente. C'est une atmosphère de distraction, un nuage de doute, une agitation spirituelle qui doit être réduite au silence avant qu'elle ne se transforme en tempête. Vous n'avez pas toujours besoin d'un long jeûne pour la vaincre. Vous avez juste besoin d'un jeûne intense, un jour, pur, concentré, consacré. Un jour où votre chair est niée et votre esprit élevé. Ce jour-là peut inverser ce que l'ennemi espérait voir devenir une habitude. Les jeûnes d'un jour sont également puissants en tant que réponse prophétique. Lorsque vous sentez que Dieu vous appelle à quelque chose de plus profond, avant de signer un contrat, avant de prendre une décision importante, avant de vous engager dans une nouvelle relation, vous jeûnez. Vous mettez le monde en pause. Vous cherchez sa face. Cette journée d'obéissance peut vous sauver d'années d'erreurs spirituelles. Car le jeûne ne se contente pas de réagir, il prévient. Il dissipe le brouillard. Il élimine les faux signaux. Il calibre votre esprit afin que vous ne suiviez pas vos émotions dans un piège. L'ennemi adore vous précipiter. Il veut que vous soyez réactif, impulsif, inconscient. Mais le jeûne calme la tempête suffisamment longtemps pour que vous puissiez entendre clairement. Vous cessez de deviner. Vous cessez d'errer. Vous cessez de vous appuyer sur des opinions et vous revenez à la source. Ce type de positionnement spirituel ne prend pas une semaine. Il faut de la volonté. Vous n'avez pas besoin de gravir une montagne. Il vous suffit de dire oui. Il y a des moments où vos enfants sont attaqués et où vous n'avez pas le temps de rassembler un groupe ou d'attendre une conférence. Vous jeûnez aujourd'hui. Vous jeûnez seul. Vous élevez votre voix. Vous purifiez votre maison. Vous oignez vos portes et vous appelez le ciel dans votre atmosphère. Ce jeûne d'une journée peut briser l'assaut avant qu'il ne brise votre famille. Ce jeûne d'une journée peut faire passer votre maison de la confusion à la paix. Vous n'avez pas besoin d'une centaine de personnes, vous avez besoin d'avoir faim de la présence de Dieu. Si vous vous sentez dans le brouillard spirituel, si votre maison est devenue pesante, si vos rêves sont chaotiques ou si vous vous réveillez déjà fatigué, considérez que ce dont vous avez besoin n'est pas toujours une longue période de combat. Parfois, un seul jour suffit. Un jour pour prendre du recul. Un jour pour se concentrer. Un jour de prière, d'adoration, de repentance et de feu. Un jeûne d'une journée ne change pas seulement l'extérieur, il réaligne l'intérieur. Et une fois que votre esprit est réaligné, votre autorité revient, votre clarté s'affine et l'atmosphère autour de vous doit s'incliner. N'attendez pas que les choses empirent. Jeûnez lorsque le Saint-Esprit vous murmure. Jeûnez lorsque quelque chose ne va pas. Jeûnez avant que l'attaque ne se forme complètement. Votre obéissance peut être précisément ce qui arrête l'ennemi en plein élan. Un jour peut renverser la tendance. Un jour peut faire taire le bruit. Un jour peut ouvrir les cieux. Et parfois, un jour suffit à Dieu pour libérer la réponse qui était retenue, parce que vous avez choisi de mettre le monde en pause et de donner la priorité à sa présence. C'est le genre de jeûne qui change non seulement votre journée, mais aussi votre destin. À partir de la révélation que l'on a eue sur la façon dont un seul jour de jeûne peut changer toute votre atmosphère spirituelle, il devient essentiel de savoir exactement quand un tel jeûne est nécessaire. Car dans le domaine de l'esprit, rien ne se passe sans avertissement. Dieu parle, tout comme l'ennemi. Et l'un des principaux champs de bataille où les deux voix tentent de gagner du terrain est celui de vos rêves. Certains rêves ne sont que de simples échos de vos pensées, mais d'autres sont des alertes, des signaux divins qui vous avertissent que quelque chose est sur le point de se produire ou a déjà commencé. Ces rêves ne sont pas aléatoires, ce sont des signaux, et lorsqu'ils apparaissent, sainte, la seule réponse appropriée est un jeûne urgent, pas de discussion, pas de retard, pas de rejet, le jeûne. Certains rêves ont une portée prophétique. Ils ne vous perturbent pas seulement émotionnellement, ils frappent de votre esprit. Vous vous réveillez avec un sentiment de malaise. Vous sentez une présence, vous ressentez une lourdeur. Parfois, vous oubliez les détails, mais le souvenir de cette rencontre persiste. Ce n'est pas une coïncidence, c'est une invitation à jeûner. Car ce que vous avez vu était plus qu'un rêve. C'était une transaction, un avertissement ou une révélation d'une activité démoniaque en cours de planification ou déjà enracinée. L'ignorer permet à cette activité de se poursuivre sans contrôle. Mais le jeûne vous met en phase avec l'esprit afin que vous puissiez y mettre fin avant qu'elle ne se manifeste. L'un des signes les plus évidents est un rêve où l'on mange. Les Écritures nous disent dans Matthieu 13, 25 que « Pendant que les hommes dormaient, l'ennemi est venu et a semé de l'ivraie. » Il ne s'agit pas seulement d'agriculture, c'est une loi spirituelle. Lorsque vous vous voyez manger dans un rêve, en particulier des aliments étranges ou provenant de personnes inconnues, il s'agit souvent d'un semis démoniaque. L'ennemi dépose des toxines spirituelles, de la sorcellerie ou des graines démoniaques pour influencer votre corps ou votre esprit. Vous pouvez vous réveiller en vous sentant léthargique, confus ou spirituellement vide. C'est votre signal. Jeûnez immédiatement. Renoncez à ce que vous avez mangé. Annulez l'alliance. Et n'attendez pas que les symptômes s'aggravent. Un autre signal urgent est celui des rêves sexuels, en particulier ceux impliquant des personnes connues, des étrangers ou même des entités démoniaques. Il ne s'agit pas seulement de pensées lubriques qui se manifestent inconsciemment. Il s'agit de violations spirituelles. L'ennemi utilise le sexe dans les rêves pour forger des alliances, établir des liens spirituels et polluer votre esprit par la souillure. Paul nous rappelle dans 1 Corinthiens 6-16 « Celui qui s'unit à une prostituée est un seul corps avec elle. Et cette loi ne s'arrête pas parce que vous dormiez. Si votre esprit était engagé, vous devez jeûner. Vous devez rompre cet accord. Purifiez votre esprit par la parole. Fermez l'autel dont il essayait de se nourrir. » Il y a ensuite les rêves de mort. Se voir dans un cercueil, assister à des funérailles, perdre un être cher ou être poursuivi par des figures mortelles sont des alertes prophétiques. L'esprit de mort prématurée, de destruction ou de tragédie est proche. Proverbe 18, 21 dit « La mort et la vie sont au pouvoir de la langue, mais la langue n'est qu'une porte parmi d'autres. Les rêves en sont une autre. Lorsque ceux-ci apparaissent, Vous jeûnez pour les interrompre. Vous vous tenez dans la brèche pour votre vie ou pour celle de quelqu'un d'autre. Vous annulez l'esprit de mort. Vous fermez la porte. Vous désarmez l'autel. Attendre de voir ce qui se passe est stupide. Dieu vous a montré cela afin que vous puissiez agir. Il y a aussi les rêves de régression. Marcher dans la maison de votre enfance, porter des uniformes scolaires, repasser des examens que vous avez déjà réussis. Ces rêves peuvent sembler inoffensifs, voire nostalgiques, mais ils indiquent souvent un retard spirituel. L'ennemi essaie de faire reculer votre destinée, de réinitialiser votre progression spirituelle. Galates 5:7 demande « Vous couriez bien, qui vous a empêché ?» C'est la question à laquelle votre rêve répond. Vous jeûnez non seulement pour retrouver votre élan, mais aussi pour fermer la porte qui a été ouverte. Les rêves de régression sont une perte de temps. Le jeûne rétablit le timing divin. Enfin, il y a les rêves de serpents. Si vous voyez des serpents, surtout s'ils vous poursuivent, vous mordent ou se cachent, vous êtes probablement surveillé ou attaqué par l'esprit de tromperie, de sorcellerie ou de trahison. Dans Genèse 3:1, le serpent n'est pas entré par la force, mais par la stratégie. Et dans les rêves, les serpents symbolisent souvent un ennemi qui se cache, un ennemi qui doit être démasqué. Vous jeûnez pour discerner la source. Vous jeûnez pour rompre le lien. Vous jeûnez pour apporter la lumière là où les ténèbres se cachent. Lorsque ces rêves apparaissent, ils ne sont pas destinés à être interprétés, mais à être intervenus. Le temps presse. L'autel parle. L'ennemi se prépare. Et la seule chose qui peut arrêter sa progression, c'est le jeûne. Un jeûne urgent, intentionnel, guidé par l'esprit. Car le jeûne ne vous aide pas seulement à comprendre le rêve. Il vous donne l'autorité divine pour réécrire l'issue. Joël 2:12 dit « Même maintenant, déclare le Seigneur, revenez à moi de tout votre cœur, avec le jeûne, les larmes et le deuil. » Ce n'est pas un langage passif, c'est un ordre en temps de crise. Votre rêve est parfois la dernière tentative du ciel pour vous réveiller avant que la tempête ne frappe. Ne l'ignorez pas, ne dormez pas dessus, jeûnez, réagissez et laissez votre obéissance fermer la porte avant que l'ennemi ne la franchisse. Votre rêve est un avertissement. Le jeûne est votre réponse. En sortant de l'urgence des rêves qui exigent le jeûne, vous commencez maintenant à comprendre quelque chose de plus profond. Cette bataille ne vous concerne pas seulement vous. Les rêves étaient personnels, mais la guerre est générationnelle. Vous n'êtes pas seulement attaqué à cause de votre propre vocation. Vous êtes attaqué à cause de ce pourquoi vous êtes né. C'est là que le jeûne devient plus qu'une quête personnelle. C'est là qu'il devient une arme de libération familiale. Car il existe dans votre lignée des cycles qui ne seront brisés que lorsque quelqu'un se lèvera, reniera la chair et démolira l'autel qui revendique votre nom de famille depuis des générations. Chaque famille a une histoire, mais toutes les histoires ne sont pas écrites par Dieu. À un moment donné, des schémas se sont installés. Schémas de dépendance, d'adultère, de colère, de pauvreté, de divorce, d'infirmité, de dépression. Vous l'avez vu trop souvent pour appeler cela une coïncidence. Ce n'est pas le fruit du hasard. C'est une guerre héritée. C'est une alliance conclue il y a longtemps qui se répète aujourd'hui à chaque nouvelle génération. Ce à quoi vous êtes confronté n'a pas commencé avec vous, mais cela peut s'arrêter avec vous. Et l'outil que Dieu a donné pour briser ce que d'autres ont enduré en silence est le jeûne. Ésaïe 58:6 déclare « N'est-ce pas là le jeûne que j'ai choisi ? Détacher les chaînes de la méchanceté, défaire les lourds fardeaux, libérer les opprimés et briser tous les jougs. » Ce n'est pas un verset anodin. C'est une invitation divine. Le jeûne ne transforme pas seulement votre vie. Il brise les chaînes qui se sont enroulées autour de votre lignée. Il annule les malédictions prononcées par les générations précédentes. Il rompt les liens spirituels créés par des années de compromis. Il démantèle les prisons spirituelles qui ont été transmises comme des héritages. Lorsque vous jeûnez pour la délivrance de votre famille, vous ne demandez pas seulement à Dieu de bénir votre foyer, vous vous engagez dans un combat spirituel. Vous entrez dans la salle d'audience du ciel pour défendre votre lignée. Vous présentez l'histoire de votre famille devant Dieu et déclarez que cela suffit. Vous jeûnez pour celui qui est encore prisonnier de la dépendance, pour le frère ou la sœur submergé et par la rébellion, pour le parent qui se noie dans la dépression. Vous jeûnez parce que quelqu'un dans la famille doit se tenir dans la brèche. Quelqu'un doit prier quand les autres dorment. Quelqu'un doit se battre quand les autres se contentent de vivre dans l'esclavage. Ce type de jeûne est différent. Il n'est pas alimenté par l'ambition personnelle. Il est alimenté par le chagrin générationnel. Vous jeûnez avec des photos devant vous. Vous appelez leur nom dans la prière. Vous implorez le sang sur les membres de votre famille qui ne croient même pas encore. Vous vous battez pour vos cousins pris au piège dans des cycles qu'ils ne peuvent même pas nommer. Vous rompez les liens spirituels issus de relations passées que vos frères et sœurs pensaient inoffensives. Vous jeûnez jusqu'à ce que l'esprit d'infirmité commence à se dissiper, jusqu'à ce que les rêves de mort, de folie et de confusion commencent à s'estomper. Vous jeûnez jusqu'à ce que votre lignée familiale ait changé. Mais comprenez bien que le jeûne pour la délivrance de votre famille sera mis à l'épreuve. Car vous ne combattez pas seulement votre propre chair, vous affrontez un système. Et les systèmes ne tombent pas sans bruit. Ils résisteront. Vous pouvez ressentir une tension étrange dans votre foyer. Des disputes peuvent soudainement éclater. De vieilles blessures peuvent ressurgir. Ce n'est pas un signe pour vous arrêter. C'est la preuve que l'esprit que vous ciblez est en train d'être exposé. Le dysfonctionnement ne veut pas être vu. Les ténèbres ne veulent pas être nommées. Mais le jeûne apporte la lumière. Et lorsque la lumière brille, tout ce qui est caché doit être traité. Ne vous attendez pas à des applaudissements. N'attendez pas qu'on soit d'accord avec vous. Celui qui est appelé à briser la malédiction est rarement compris par ceux qui vivent encore sous son emprise. Mais persévérez. Jeûnez même s'ils se moquent de vous. Priez même s'ils lèvent les yeux au ciel. Car un jour, les chaînes se briseront et ceux-là même qui riaient seront les premiers à demander la prière. Votre obéissance deviendra leur délivrance. Votre abandon deviendra leur liberté. Néhémie a jeûné et pleuré pour une nation. Esther a jeûné pour sauver son peuple. Jésus a jeûné avant de lancer un ministère qui allait racheter toute l'humanité. Le jeûne a toujours été plus qu'une question personnelle. Il s'agit de se tenir dans l'intervalle entre ce qui est et ce qui pourrait être, entre l'esclavage et la percée, entre l'héritage et la liberté. Vous jeûnez non pas parce que votre famille le mérite, mais parce que Dieu appelle quelqu'un à être l'interruption. Quelqu'un qui trace une ligne dans l'esprit et qui dit « Cela s'arrête avec moi. » Donc, si les cycles dans votre foyer sont restés trop longtemps incontrôlés, commencez à jeûner. Si les rêves dans votre lignée sont toujours sombres, toujours lourds, commencez à jeûner. Si personne dans votre famille ne semble dépasser un certain niveau, peu importe les efforts qu'ils fournissent, commencez à jeûner. Votre sacrifice aujourd'hui pourrait être la graine qui produira une génération de liberté demain. C'est ainsi que commence le renouveau, pas toujours à l'église, parfois à la table du dîner que vous avez choisi de manquer pour faire une percée, dans un lieu secret, à genoux, en renonçant à votre chair et en élevant le nom de votre famille vers le ciel. Jeûner pour la délivrance de sa famille n'est pas seulement un combat spirituel. C'est un acte d'amour. C'est une aide spirituelle pour une lignée que Dieu refuse de laisser l'ennemi détruire. Et vous êtes né pour porter ce fardeau. Portez-le bien. En sortant du feu du jeûne pour la délivrance de votre famille, Il est facile de penser que la percée devrait venir rapidement, que les chaînes devraient se briser sans résistance. Mais ce à quoi beaucoup ne sont pas préparés, c'est ce qui se passe ensuite. La pression qui suit l'obéissance. Car dès que

corps secrets, des sentinelles démoniaques qui n'ont pas été remises en question depuis des générations. Et ces forces ne lâchent pas prise sans faire de bruit. Elles commencent à exercer une pression. La pression augmente. Vous la ressentirez dans votre esprit, vos émotions, votre corps. Vous ressentirez une fatigue étrange, des pensées dispersées, une irritation soudaine, une opposition aléatoire de la part de personnes qui n'avaient jamais posé de problème auparavant. Et tout cela s'accompagnera d'un murmure. Arrête de jeûner, ça ne marche pas. Mais cette voix est un mensonge. La pression n'est pas la fin. C'est la preuve que quelque chose est en train d'être délogé. Dans Matthieu 4, Jésus a été conduit par l'Esprit dans le désert pour jeûner. Et la première chose à laquelle il a été confronté a été l'affrontement. L'ennemi n'a pas attendu la fin du jeûne. Il s'est présenté au milieu de celui-ci. Il a attaqué au moment où Jésus était physiquement faible, mentalement vulnérable et émotionnellement fatigué. Mais Jésus n'a pas reculé. Il n'a pas modifié son jeûne. Il ne s'est pas justifié. Il a riposté avec la vérité. C'est votre modèle. Lorsque l'ennemi intensifie ses attaques au milieu de votre jeûne, votre arme n'est pas la résilience émotionnelle, mais la vérité spirituelle. Ancrez-vous dans ce que Dieu a dit avant le début du jeûne. Car le jeûne rend votre esprit plus fort, même lorsque votre corps se sent plus faible. Et plus votre chair s'affaiblit, plus le Saint-Esprit a accès pour régner. Jeûner sous le feu des attaques vous donnera souvent l'impression d'être isolé. Ne vous laissez pas déconcerter. L'isolement n'est pas un abandon, c'est un positionnement. Dieu vous éloigne du bruit afin que vous puissiez entendre sans distraction. Mais l'ennemi veut utiliser ce silence comme une arme. Il veut vous convaincre que le ciel est fermé, que rien ne se passe, que vos prières rebondissent sur le plafond. Mais Exode 14:14 dit « L'Éternel combattra pour vous, vous n'aurez qu'à rester tranquille ». Cette tranquillité n'est pas une faiblesse, c'est une confiance divine. Pendant que la bataille fait rage autour de vous, vous restez en position. Vous ne jeûnez pas pour ressentir quelque chose, vous jeûnez pour la victoire. Il y aura des jours pendant le jeûne où tout ira de travers, problèmes de voiture, difficultés financières, déclencheurs émotionnels, conflits inattendus. Et la tentation sera grande de sortir du jeûne juste pour reprendre votre souffle. Mais ne brisez pas ce que Dieu est en train de construire, car l'ennemi n'attaque pas ce qui est faible. Il attaque ce qui est menaçant. Si votre jeûne n'était pas dangereux, l'enfer ne réagirait pas. L'attaque même que vous subissez est la preuve que quelque chose dans l'esprit est en train d'être ébranlé. Continuez. Jeûner sous le feu nécessite la discipline d'ignorer le bruit temporaire pour un impact éternel. Cela exige que vous louiez Dieu même lorsque rien ne semble différent, que vous proclamiez la vie alors que tout autour de vous semble mort, que vous vous présentiez dans la prière même lorsque vos paroles semblent sèches. Car il ne s'agit pas de ce que vous ressentez, mais de ce qui est en train d'être forgé. La pression ne signifie pas l'échec, elle signifie le feu, et le feu raffine. Lorsque Daniel a jeûné, il a prié pendant 21 jours sans obtenir de réponse. Il ne savait pas qu'une guerre faisait rage dans les cieux. La réponse avait été donnée dès le premier jour, mais la résistance démoniaque avait bloqué l'ange jusqu'à l'arrivée des renforts. Daniel n'a pas vu la bataille, mais son jeûne a maintenu la pression. Et le 21e jour, la percée a eu lieu. S'il avait arrêté plus tôt, la résistance aurait gagné. Mais il est resté. Et parce qu'il est resté, le ciel a prévalu. C'est à vous de décider maintenant. Lorsque les attaques s'intensifient, lorsque la guerre s'intensifie, lorsque votre âme crie pour obtenir du secours, restez dans le jeûne. Non pas parce que c'est confortable, mais parce que c'est prophétique. Vous ne résistez pas seulement pour vous-même. Vous exercez une pression sur un système qui règne depuis trop longtemps. Et votre obéissance écrit un nouveau scénario dans l'esprit. Un nouveau chapitre pour votre lignée. Une nouvelle atmosphère pour votre

votre foyer, une nouvelle autorité dans votre voie. Jeûner sous le feu des attaques n'est pas une faiblesse, c'est la guerre. Et l'ennemi n'attaque que ce qu'il craint. Donc, si la pression s'est intensifiée, ne rompez pas le jeûne. Brisez l'autel, brisez le cycle, brisez le silence. Et regardez la main de Dieu intervenir pour vous. L'attaque est le signe, le feu est la preuve. Restez sur la bonne voie et la victoire suivra. En sortant de la fournaise du jeûne sous le feu des attaques, une question se pose toujours dans le cœur de celui qui reste. Que dire maintenant? Vous avez renoncé à votre chair. Vous avez résisté à la tentation. Vous êtes resté en position alors que la tempête faisait rage autour de vous. Mais si votre jeûne est une épée, vos prières sont le coup. Le jeûne affaiblit l'ennemi, mais c'est la prière qui le chasse. Et ce que vous priez pendant le jeûne n'est pas aléatoire. Cela doit être ciblé, spécifique, enraciné dans la vérité et aligné avec ce que le ciel essaie de faire naître dans votre vie. Le jeûne purifie l'air. La prière libère le son. Trop de gens jeûnent sans voix. Ils ont faim, mais restent silencieux. Et le silence dans l'esprit est dangereux. Car le jeûne, par nature, fait remonter à la surface les choses cachées. Les blessures non guéries, les péchés oubliés, l'amertume persistante, les résidus générationnels. Mais si ces choses sont révélées et ne sont jamais traitées, le jeûne devient incomplet. Ce sont vos prières pendant le jeûne qui traitent de ce qui est caché. Vos paroles deviennent une épée, votre repentance devient une arme, et vos déclarations deviennent un autel qui parle plus fort que les mensonges qui ont été prononcés sur vous. Commencez par la repentance. Non pas comme un rituel, mais comme une purification. Le genre de prière qui ne se contente pas de dire « pardon », mais qui demande à Dieu de révéler tous les accords que votre vie a conclus avec les ténèbres, consciemment ou inconsciemment. Le psaume 139, 23-24 dit « Sonde-moi, ô Dieu, et connais mon cœur. Vois s'il y a en moi quelque chose de mauvais. » Ce n'est pas un langage poétique, c'est chirurgical. Car lorsque vous jeûnez, des choses que vous ne pouviez pas exprimer auparavant commencent à remonter à la surface. Une fierté que vous ne reconnaissiez pas, une amertume que vous aviez enfouie, des schémas dont vous avez hérité. Votre première tâche dans la prière est de les affronter. Déposez-les, confessez-les, brisez leur accès légal, puis priez pour vous aligner. Le jeûne n'est pas seulement une question de puissance, c'est aussi une question de positionnement. Demandez à Dieu d'aligner votre cœur, votre volonté, vos émotions et votre esprit sur les siens. C'est alors que vous priez comme Jésus dans le jardin, « Que ta volonté soit faite et non la mienne. » Vous abandonnez non seulement vos actions, mais aussi vos motivations. Vous demandez au Saint-Esprit de brûler vos suppositions, vos ambitions, vos opinions, tout ce qui fait obstacle à la clarté divine. Car un jeûne sans alignement devient un exercice religieux. Mais lorsque votre cœur s'aligne sur le ciel, vous devenez un vase à travers lequel Dieu peut parler, agir et combattre. Ensuite, priez avec précision. Si vous jeûnez pour votre famille, ne vous contentez pas de dire « Seigneur, bénis-les ». Nommez les personnes, nommez les schémas, nommez les esprits spécifiques qui ont régné sans contrôle. Si vous jeûnez pour la guérison, ne demandez pas seulement de la force, ordonnez à la maladie de s'incliner. Proclamez les promesses de Dieu sur votre corps. Si vous jeûnez pour une percée, cessez de supplier pour que des portes s'ouvrent et commencez à réprimander les autels qui les maintiennent fermés. Vos prières doivent avoir du poids. Et ce poids vient de la révélation. Jeûnez jusqu'à ce que l'Esprit vous montre ce que vous devez viser. Puis priez comme si votre vie en dépendait, car dans l'Esprit, c'est souvent le cas.
N'oubliez pas de prier la parole. Les Écritures sont votre arme. Hébreux 4:12 dit que la parole est plus tranchante qu'une épée à double tranchant. Alors, lorsque vous jeûnez, maniez cette épée. Proclamez le psaume 91 sur votre foyer. Proclamez Ésaïe 58 sur votre jeûne. Prononcez le psaume 27 lorsque la peur surgit. Priez 2 Corinthiens 10, 4 lorsque les forteresses résistent. Laissez la parole devenir votre vocabulaire. Car l'ennemi ne craint pas les prières émotionnelles. Il craint la voix de la vérité prononcée par la bouche de quelqu'un dont la chair a été crucifiée et l'esprit éveillé. Priez également dans l'esprit. Il y aura des moments où vous ne saurez pas quoi dire. Lorsque votre esprit sera fatigué et votre cœur lourd, c'est là que Romains 8, 26 deviendra votre ancre. L'esprit nous aide dans notre faiblesse, car nous ne savons pas ce qu'il convient de demander dans nos prières, mais l'esprit lui-même intercède pour nous. Laissez votre esprit parler lorsque votre compréhension s'épuise. Priez en langue. Gémissez si vous le devez. Laissez l'esprit intercéder à travers vous avec des paroles plus profondes que le langage. Enfin, terminez vos temps de prière par une action de grâce. Non pas parce que tout est parfait, mais parce que Dieu est à l'œuvre, souvent d'une manière que vous ne pouvez pas encore voir. La gratitude pendant le jeûne n'est pas une faiblesse, c'est la foi. C'est la déclaration que même avant que le mur ne tombe, même avant que la réponse ne vienne, vous faites confiance à celui qui vous a entendu. Philippiens 4:6 dit « Avec reconnaissance, faites connaître vos demandes à Dieu. » Car le jeûne n'est pas seulement un combat, c'est aussi une intimité. Et celui qui jeûne doit non seulement lutter, mais aussi faire confiance. Ce que vous priez pendant le jeûne est important. Ce n'est pas la longueur de vos mots qui compte, mais le poids de votre cœur. Parlez de la vie. Parlez de la vérité, parlez des Écritures, parlez d'abandon. Ne laissez pas votre faim rester silencieuse, laissez-la s'élever comme de l'encens. Laissez-la percer les cieux, et à mesure que vos paroles s'élèvent, les réponses commenceront à descendre. Le jeûne ouvre la voie, mais la prière la parcourt avec autorité. En sortant de la profondeur de la prière pendant le jeûne, où vos paroles sont affûtées, et votre esprit aligné, il y a une autre dimension de la guerre qui doit être comprise, une dimension ancienne, biblique et profondément prophétique. Il s'agit de l'utilisation de l'huile d'onction pendant le jeûne. Ce n'est pas un symbole de tradition ou un rituel vestige de l'époque de l'Ancien Testament. Lorsqu'elle est utilisée avec compréhension, l'huile d'onction devient un outil divin de consécration, de protection et de déclarations prophétiques. Ce n'est pas de la superstition, c'est une technologie spirituelle. Et lorsque vous jeûnez, en particulier pendant les périodes de guerre intense, l'application d'huile ajoute un autre niveau de résistance contre les interférences démoniaques. Dans Exode 30, Dieu a donné à Moïse des instructions très précises concernant l'huile d'onction sacrée. Elle ne devait pas être utilisée à des fins ordinaires. Elle était réservée à ce qui avait été mis à part, les objets, les personnes, les prêtres. L'huile n'était pas magique. Elle était un signe de la propriété de Dieu. Lorsque l'huile touchait quelque chose, elle le marquait comme appartenant à Dieu. Ce principe n'a pas changé. Jacques 5,14 dit « Quelqu'un parmi vous est-il malade ? Qu'il appelle les anciens de l'Église pour qu'ils prient pour lui » éloigne d'huile au nom du Seigneur. L'huile d'onction représente le Saint-Esprit à l'œuvre sous une forme tangible. Elle marque le territoire dans l'esprit. Elle déclare « Ce terrain appartient au Seigneur ». Lorsque vous jeûnez, vous vous séparez déjà des désirs de la chair. Vous vous alignez sur la voie de Dieu. Mais lorsque vous vous oignez pendant le jeûne, vous allez plus loin. Vous déclarez sur votre corps, votre maison, votre esprit, votre atmosphère. Ce vase n'est pas accessible aux ténèbres.
Vous ne consacrez pas seulement vos paroles, vous consacrez votre espace. Vous dites à l'ennemi, entrée interdite, pas d'accès, pas d'accord. L'huile scelle ce que votre jeûne purifie. Pendant un jeûne, en particulier un jeûne lié à la délivrance, à une percée ou à une guerre familiale, il arrive que la pression augmente soudainement. Les rêves deviennent intenses. Des conflits apparaissent de nulle part. Vos émotions peuvent fluctuer. Ce sont des signes que les esprits auxquels vous résistez tentent de reprendre le contrôle. C'est à ce moment-là que vous ne vous contentez pas de prier, vous prenez l'huile. Vous joignez vos montants de porte, votre oreiller, vos mains, vos pieds. Vous déclarez le psaume 91 à haute voix. Vous déclarez votre maison sanctuaire. Vous rappelez à chaque esprit qui vous observe qu'il est en infraction. Car le jeûne affaiblit l'emprise de l'ennemi, mais l'huile aide à établir votre périmètre spirituel. L'huile d'onction est particulièrement importante dans les moments de transition. Lorsque Dieu vous confie de nouvelles missions, de nouveaux niveaux d'autorité ou vous expose à d'anciens cycles, l'ennemi envoie souvent de la résistance pour vous intimider et vous distraire. Mais lorsque vous jeûnez et que vous combinez cela avec l'huile, vous ne vous contentez pas de crier, vous marquez votre transition. Vous passez de l'espoir à la déclaration. Vous ne demandez pas seulement à Dieu de protéger votre maison. Vous joignez les portes et ordonnez à la paix de régner. Vous ne vous contentez pas de prier pour vos enfants. Vous joignez leur tête pendant qu'ils dorment, déclarant sur eux les promesses de Dieu. L'huile devient une ligne dans le sable que l'ennemi ne peut franchir. Il y aura des moments pendant votre jeûne où votre corps ressentira le poids, fatigue, maux de tête, lourdeur spirituelle. Ceux-ci ne sont pas toujours physiques. Souvent, il s'agit d'une résistance spirituelle qui se manifeste dans le naturel. Prenez l'huile, oignez votre tête, priez pour votre esprit, parlez de vie à vos pensées, déclarez que votre corps est le temple du Saint-Esprit, que tout autel de maladie, de confusion ou de peur doit s'incliner. L'huile ne guérit pas en soi, elle active la foi, aligne vos sens et annonce la protection divine. Vous devez vous rappeler que même Jésus a parlé de l'huile dans le contexte de la préparation. Dans Matthieu 25, les vierges sages n'ont pas seulement attendu, elles ont gardé de l'huile avec elles. Elles étaient prêtes pour le changement, prêtes pour l'époux. Le jeûne prépare votre esprit, mais l'huile maintient votre feu allumé. C'est un acte prophétique qui dit « Je ne fais pas que attendre, j'espère ». Lorsque vous jeûnez avec de l'huile, vous combinez la soumission et l'autorité, la faiblesse et le feu, la faim et le combat. Ce n'est pas un rituel, c'est une stratégie. L'huile d'onction, consacrée dans la prière, bénie au nom du Seigneur, devient un outil d'application divine. Vous jeûnez, vous priez et vous oignez, non pas pour impressionner Dieu, mais pour résister aux ténèbres. Vous prenez position de manière visible dans une guerre invisible. L'huile n'est pas facultative lorsque vous démolissez des autels, purgez des atmosphères et récupérez des lignées. C'est votre sceau, votre marque, votre déclaration que ce que Dieu fait en vous est interdit à l'ennemi. À mesure que votre jeûne s'intensifie, ne négligez pas cette arme. Utilisez-la en secret. Utilisez-la avec révérence. Utilisez-la avec audace. Car lorsque vos prières s'élèvent, que votre jeûne brûle et que votre onction parle, l'enfer n'a d'autre choix que de reculer. Le jeûne brise les chaînes. L'huile marque la victoire. Ensemble, ils libèrent le feu qui transforme votre atmosphère pour toujours. À la suite de la révélation de l'huile d'onction dans le jeûne, où chaque porte est marquée, chaque pièce scellée et chaque mot devient une arme, vous devez maintenant comprendre pourquoi le combat semble s'intensifier au lieu de diminuer. Vous avez commencé le jeûne en espérant trouver la clarté, la paix et l'élan. Au lieu de cela, la résistance s'est accrue. Le combat est devenu personnel. Les gens ont changé.
Le sommeil a été interrompu. Les rêves sont devenus violents. Les attaques semblaient venir de toutes les directions. Et si vous ne compreniez pas ce qui se passait, vous penseriez que votre jeûne échouait. Mais ce n'est pas le cas. En fait, il fait exactement ce pour quoi il a été conçu. Exposer et provoquer ce qui était caché. C'est pourquoi les démons attaquent plus fort lorsque vous jeûnez. Le jeûne ne purifie pas seulement votre esprit, il perturbe le leur. Il rompt les accords qu'ils avaient conclus avec votre lignée, vos habitudes, vos émotions. Il assèche les autels qui les nourrissaient. Il fait taire les schémas qui leur donnaient de l'espace. Avant le jeûne, ils étaient à l'aise. Vous étiez distrait. Votre vie, même si vous aimiez Dieu, avait encore des portes ouvertes, à travers des cycles, des blessures, de la passivité ou de l'apathie spirituelle. Mais le jeûne enlève le voile, il brise le rythme, et les démons ne réagissent pas gentiment aux avis d'expulsion. Ils attaquent plus fort parce qu'ils sentent le changement. Dans Marc 1, Jésus a commencé son ministère non pas par des miracles, mais par un jeûne. Il a été conduit dans le désert, et c'est là que Satan est venu l'affronter directement. Pas par l'intermédiaire de personnes, pas par l'intermédiaire de rêves, face à face. Parce que le jeûne accélère votre appel, et que les démons sont toujours envoyés pour affronter l'identité. Au moment où Jésus a terminé son jeûne, la puissance de l'esprit s'est reposée sur lui, et l'enfer a réagi. C'est ce qui vous arrive. L'ennemi ne vous attaque pas parce que vous êtes faible. Il vous attaque parce que votre jeûne brise les fondations sur lesquelles il s'appuyait depuis des années. Sa rage confirme que le ciel vous soutient. Ce que vous devez comprendre, c'est que les démons agissent en vertu d'un droit légal. Ils ne se déplacent pas librement sans raison. Le jeûne ferme les portes qu'ils utilisaient. Lorsque vous vous repentez, renoncez et réinitialisez votre autel, vous supprimez les crochets auxquels ils s'accrochaient autrefois. Mais au lieu de partir tranquillement, ils testent la résistance. Ils suscitent l'offense. Ils provoquent la confusion. Ils ciblent vos rêves. Ils déclenchent des émotions passées. Ils utilisent même vos proches pour agiter votre âme. Non pas parce qu'ils sont forts, mais parce qu'ils sont désespérés. Le jeûne les prive de leur accès. La prière ferme leur portail. L'huile marque le territoire. Il ne leur reste donc plus que la pression. Vous pourriez être tenté d'abandonner, de vous demander si vous faites quelque chose de mal. Mais cette pression est le travail de l'accouchement du progrès spirituel. Dans l'Exode, lorsque Moïse a dit au Pharaon « Laisse partir mon peuple », le Pharaon a répondu en alourdissant le fardeau. Il a rendu le travail plus difficile. Il a semé le doute parmi les Israélites. Pourquoi ? Parce que la délivrance provoque toujours des représailles. Et tout comme Pharaon, les démons ne se rendent pas sans combattre. Mais leur agressivité accrue est la preuve que leur emprise faiblit. Le danger ne réside pas dans l'attaque, mais dans la façon dont vous l'interprétez. Si vous confondez pression et échec, vous vous éloignerez juste avant que les chaînes ne tombent. Si vous interprétez la résistance comme un rejet, vous ferez taire votre voix alors que vous devriez vous exprimer plus fort. Vous devez vous ancrer dans la vérité. Dans Jacques 4:7, il est dit « Soumettez-vous à Dieu, résistez au diable, et il fuira. » Et pas. Peut-être. Pas. Peut-être. Il fuira. Mais pas avant d'avoir tout essayé pour vous faire abandonner prématurément. C'est cela, cette attaque. Une dernière tentative pour vous faire défaire ce que le ciel est en train de construire. C'est pourquoi vous devez persévérer dans le jeûne même lorsque vous vous sentez faible. Priez même lorsque les mots vous semblent vides de sens. Oignez-vous même lorsque le combat semble incessant. Vous ne faites pas que persévérer, vous triomphez. Chaque jour où vous persévérez, l'autel se brise davantage. Chaque fois que vous proclamez les Écritures, l'Alliance est ébranlée. Chaque larme que vous versez dans l'abandon arrose la délivrance même que vous êtes en train de mettre au monde. Ne vous méprenez pas sur le combat, ce n'est pas un effondrement, c'est une guerre pour la sortie,
Les démons attaquent plus fort pendant le jeûne parce qu'ils sont déplacés. Leur emprise est remise en question, leur temps est raccourci, et leurs mensonges sont remplacés par la vérité. Ils détestent le jeûne parce qu'il purifie vos oreilles pour que vous entendiez clairement Dieu. Il aiguise votre vision pour que vous voyiez les schémas tels qu'ils sont. Il élève votre esprit au-dessus du brouillard qu'ils utilisaient pour vous contrôler. Et surtout, il vous associe à l'autorité de Jésus-Christ, qui a dit dans Matthieu 17, 21 « Ce genre ne sort que par la prière et le jeûne. » Et je sais du chaud. Ainsi, lorsque la chaleur monte, vous vous élevez plus haut. Lorsque les voix s'amplifient, vous vous faites plus silencieux en sa présence. Lorsque les rêves s'intensifient, vous prononcez le sang sur eux. Vous ne fuyez pas, vous persévérez. Car l'ennemi n'attaquerait pas aussi violemment si votre jeûne ne constituait pas une menace. Vous détruisez quelque chose d'ancien. Et ce genre de combat suscitera toujours des représailles avant la libération. Tenez bon. L'attaque est bruyante, mais elle ne durera pas. Ce que vous construisez dans l'esprit restera longtemps après que la pression se sera dissipée. Il y a une porte que beaucoup négligent, une porte qui, si elle reste fermée, maintient le cycle en vie, peu importe la force de vos prières ou la durée de votre jeûne. Cette porte est celle du pardon. Vous pouvez oindre votre maison. Vous pouvez prier avec ferveur. Vous pouvez jeûner jusqu'à en avoir mal au corps. Mais si votre cœur nourrit encore de l'amertume, de l'offense ou une rancœur silencieuse, l'ennemi trouvera un droit légal de rester. Le jeûne purifie votre esprit. La prière renforce votre autorité. Mais le pardon est ce qui scelle votre liberté. Jésus l'a clairement exprimé dans Matthieu 6, 14, 15. Si vous pardonnez aux autres leurs offenses, votre Père céleste vous pardonnera aussi. Mais si vous ne pardonnez pas aux autres, votre Père ne vous pardonnera pas non plus vos offenses. Ce n'est pas une suggestion, c'est une loi. Parce que le royaume de Dieu fonctionne sur l'honneur, la miséricorde et la vérité. Et lorsque vous violez ces principes en gardant rancune, vous créez une brèche spirituelle. Jeûner sans pardonner, c'est comme essayer de verser du vin nouveau dans de vieilles outres. L'huile est peut-être fraîche, le feu est peut-être réel, mais le récipient est compromis. Beaucoup commencent un jeûne en espérant que les schémas démoniaques soient brisés, que la paix remplisse leur foyer, que leurs rêves changent et que le poids qui les accable s'envole. Mais à mi-chemin du jeûne, les choses semblent bloquées. Le ciel semble silencieux. La percée ne se produit pas. Et ils supposent que le jeûne a échoué. Mais souvent, le blocage ne se trouve pas dans les cieux, mais dans le cœur. Dieu ne versera pas la liberté dans un récipient encore prisonnier des chaînes du manque de pardon. Car cette chaîne n'est pas seulement émotionnelle, elle est légale. Et les démons le comprennent mieux que la plupart des croyants. Le jeûne fait remonter les choses à la surface pour une raison. Pas seulement vos péchés, mais aussi vos blessures. Pas seulement vos habitudes, mais aussi votre histoire. Et cette histoire inclut toujours des personnes. Des personnes qui vous ont fait du mal. Des personnes qui vous ont déçu. Des personnes qui vous ont rejeté, maltraité, abandonné, trahi. Leurs visages commencent à apparaître dans vos rêves. Leurs noms vous reviennent en mémoire. Ce n'est pas un hasard. Le jeûne fonctionne. Le Saint-Esprit est en train d'arracher les racines. Car une partie du tourment dans votre vie n'a pas commencé avec les démons, mais avec la douleur que vous n'avez jamais libérée. Et les démons se sont attachés à cette douleur comme des parasites. C'est pourquoi la délivrance n'est pas complète sans le pardon. Vous pouvez chasser les esprits de rejet, d'amertume, de colère et de traumatisme. Mais si la blessure reste ouverte, si le souvenir est toujours présent et si l'offense est toujours ancrée dans votre âme, cela crée un autel de douleur. Et la douleur qui n'est jamais abandonnée devient un terrain fertile pour le tourment. Mais le pardon détruit cet autel. Il assèche le point d'accès. Il supprime l'invitation. Il met fin à l'accord légal.
C'est alors que la liberté devient permanente. Pendant un jeûne, lorsque votre chair est affaiblie et votre esprit éveillé, c'est le moment d'aller en profondeur. Demandez au Saint-Esprit de vous rappeler les noms, les visages, les moments que vous avez enfouis. Vous ne les revisitez pas pour revivre la douleur. Vous le faites pour libérer les personnes qui y sont liées. Le pardon ne consiste pas à valider ce qu'elles ont fait. Il ne s'agit pas de prétendre que cela n'a pas fait mal. Il s'agit de libérer votre âme de la prison spirituelle dans laquelle cet événement a tenté de vous enfermer. Vous ne pardonnez pas pour les libérer. Vous pardonnez pour retrouver votre liberté. Dans Luc 23, 34, Jésus, suspendu à la croix, ensanglanté et trahi, a tout de même prononcé ces mots. « Père, pardonne-leur, car ils ne savent pas ce qu'ils font. » Si quelqu'un avait le droit de garder rancune, c'était bien lui. Mais il comprenait la loi de l'esprit. Vous ne pouvez pas ressusciter ce que vous n'avez pas libéré. Une partie du retard que vous avez connu n'est pas démoniaque, c'est la miséricorde divine. Dieu attend que votre cœur soit libéré afin que vos mains puissent porter la bénédiction sans l'empoisonner d'amertume. Lorsque vous jeûnez et choisissez le pardon, même à travers les larmes et les tremblements, l'atmosphère commence à changer. Les cycles de rêve se brisent, le poids intérieur s'allège, les prières prennent un nouveau sens, car maintenant, votre autel est pur, votre cœur est ouvert, votre esprit est aligné. Et là où il y avait autrefois un motif légal de tourment, il n'y a plus que la grâce. L'ennemi ne peut occuper ce que la miséricorde a racheté. Donc, si votre jeûne vous a conduit à une confrontation intérieure, ne fuyez pas. Ne l'engourdissez pas. Ne le repoussez pas. Laissez-le remonter. Laissez les noms remonter. Laissez les souvenirs affluer. Et puis, dans la présence silencieuse de Dieu, prononcez les mots que l'enfer ne veut jamais vous entendre dire. Je leur pardonne. Je les libère. J'annule la dette. C'est alors que se brisent les chaînes qu'aucun cri ne pouvait détruire. C'est alors que la malédiction est levée. C'est alors que le jeûne passe d'une routine à une résurrection. Le jeûne sans pardon est incomplet. Mais lorsque les deux se rencontrent, lorsque le sacrifice s'unit à l'abandon, la liberté devient indéniable. Il ne s'agit pas seulement d'une guérison émotionnelle, il s'agit d'une juridiction spirituelle. Vous ne sortez pas seulement de l'esclavage, vous entrez dans l'autorité divine. Et maintenant, l'ennemi n'a plus rien à quoi s'accrocher. En sortant des eaux profondes du pardon, où les chaînes de l'offense sont enfin brisées et où votre âme est libérée de tout accès légal que l'ennemi utilisait autrefois, il est temps de tourner votre attention vers l'endroit où de nombreuses batailles commencent et se terminent. Votre maison. Car si votre maison reste spirituellement ouverte, même votre liberté peut être compromise. Vous avez peut-être jeûné. Vous avez peut-être prié. Vous avez peut-être pardonné. Mais si l'atmosphère autour de vous reste polluée, vous vous retrouverez constamment à lutter contre une force qui ne semble jamais vouloir partir complètement. C'est pourquoi consacrer votre maison pendant un jeûne n'est pas facultatif. C'est nécessaire. Votre maison doit devenir un autel, pas un champ de bataille. Votre maison n'a jamais été conçue pour accueillir le chaos, la confusion, la peur ou le tourment. Elle était destinée à être un sanctuaire, un lieu de repos pour la présence de Dieu. Un refuge où votre esprit peut être en paix. Mais ce que beaucoup ne réalisent pas, c'est que l'ennemi surveille les environnements. Il écoute ce qui est autorisé, ce qui est toléré, ce qui est joué, ce qui est dit. Et si votre maison laisse place à tout ce qui s'oppose au Saint-Esprit, musique, médias, disputes, convoitises, amertume, péchés non confessés, il le considère comme une invitation ouverte. Il n'est peut-être pas propriétaire de la maison, mais il la visitera comme s'il l'était. Et avec le temps, sa présence s'installe si profondément
que même vos prières semblent de bloquer entre vos propres murs. C'est pourquoi le jeûne n'est pas seulement un cheminement personnel, il doit s'étendre à l'environnement qui vous entoure. Vous ne purifiez pas seulement votre corps, vous récupérez votre espace. Vous devez consacrer votre maison, non pas par un rituel, mais par une révélation. Josué a dit dans Josué 24, 15, « Quant à moi et à ma maison, nous servirons l'Éternel. » Ce n'était pas un slogan, c'était une alliance. Et les alliances ne restent pas en place par hasard. Elles nécessitent une guerre intentionnelle. Elles exigent un alignement. Consacrer votre maison pendant un jeûne commence par la prise de conscience. Vous parcourez chaque pièce avec les yeux spirituels ouverts, non pas pour être paranoïaque, mais pour être honnête. Qu'y a-t-il dans cet espace qui n'honore pas Dieu? Quels souvenirs sont conservés dans cette chambre qui porte encore des traces? Quelles voix sont autorisées à passer à travers ces écrans? Quelles paroles prononcées dans la colère n'ont jamais été révoquées? Quels objets ont été apportés sans discernement? Le jeûne aiguise votre vision pour voir non seulement ce qui est physique, mais aussi ce qui est spirituel. Et une fois que vous le voyez, vous ne le laissez pas. Vous vous en occupez. Vous le nettoyez, vous le sanctifiez. Vous êtes peut-être le seul dans la maison à jeûner. Vous êtes peut-être le seul à prier. Ce n'est pas grave. L'autorité ne nécessite pas de vote. Vous n'avez pas besoin d'un consensus pour consacrer. Vous vous tenez dans votre autorité et déclarez que tout ce qui se trouve sous votre toit est sous la juridiction du Saint-Esprit. Que chaque pièce appartient à la présence de Dieu. Que chaque objet, chaque conversation, chaque rêve, chaque projet doit se soumettre à la règle du Christ. Et pendant que vous jeûnez, vous parcourez votre maison, non pas en suppliant, mais en imposant. Vous oignez les montants des portes, vous proclamez les Écritures, vous prononcez la paix, vous brisez les malédictions, vous annulez l'activité démoniaque, vous dépouillez les ténèbres de tout droit légal qu'elles avaient autrefois. Il y a quelque chose qui change lorsque vous combinez le jeûne et la purification spirituelle. Ce n'est pas seulement votre corps qui s'allège, c'est aussi votre maison. Vous entrez et vous sentez que le poids a disparu. Le tourment s'en va, l'atmosphère change. Les rêves deviennent clairs. Les enfants dorment toute la nuit. Les disputes cessent de surgir de nulle part. Le brouillard spirituel qui remplissait autrefois les coins de vos pièces commence à se dissiper, car désormais, le ciel a légalement accès à l'endroit où les démons s'attardaient autrefois. Dans 2 Chroniques 7, 16, Dieu dit à propos de son temple, « J'ai choisi et consacré cette maison afin que mon nom y demeure à jamais. Mes yeux et mon cœur y seront à jamais. » Si cela était vrai pour le temple construit de main d'homme, à combien plus forte raison est-ce vrai pour votre maison lorsqu'elle est abandonnée à lui dans le jeûne et la foi? Vous ne faites pas seulement un entretien spirituel, vous établissez un trône. Vous déclarez que ce sol est saint, qu'aucune malédiction, aucun esprit, aucun schéma, aucun résidu de péché passé n'est autorisé à y rester. La consécration signifie couper les liens. Cela signifie que si l'esprit vous incite à jeter quelque chose, vous le faites. S'il vous dit de supprimer quelque chose, vous obéissez. S'il vous appelle à fermer une porte, relationnellement, émotionnellement ou physiquement, vous agissez rapidement. Car la présence de Dieu n'est pas attirée par une obéissance désinvolte. Il habite là où la sainteté est honorée, là où l'atmosphère reflète sa nature. Vous avez jeûné pour la liberté. Maintenant, faites en sorte que votre maison la reflète. Vous avez combattu pour la paix. Maintenant, protégez l'endroit où elle doit résider. La consécration n'est pas un événement ponctuel. C'est une déclaration selon laquelle ce que Dieu a fait en vous ne sera pas volé à travers les failles de votre environnement. Pendant que vous jeûnez, laissez votre maison en devenir la preuve. Laissez chaque pièce prêcher, laissez chaque porte le proclamer, laissez votre plafond entendre vos prières et vos murs porter le poids de l'adoration.
car lorsque votre maison devient la sienne, l'ennemi n'a plus d'endroit où se reposer. Pendant un jeûne, la communion n'est pas seulement une nourriture pour l'esprit, c'est une déclaration d'alliance. C'est la table où l'autorité céleste rencontre votre obéissance. Et lorsque vous la comprenez correctement, la communion devient plus qu'un souvenir. Elle devient une guerre. La communion n'est pas une routine religieuse. C'est un acte légal dans l'esprit. Chaque fois que vous mangez le pain et buvez la coupe pendant un jeûne, vous déclarez que la puissance derrière votre délivrance n'est pas votre propre effort, mais l'œuvre accomplie sur la croix. Vous faites savoir que votre percée ne repose pas sur le temps que vous avez passé sans manger, mais sur le sang qui parle encore depuis le calvaire. Vous dites à l'ennemi, « Ce jeûne n'est pas seulement une résistance, il est soutenu par le sang de l'agneau. » Et tout comme dans Exode 12, lorsque la mort a vu le sang et est passée outre, il en est de même aujourd'hui. Le sang trace toujours la ligne. Lorsque vous jeûnez et prenez la communion, vous activez l'immunité divine. Vous placez votre maison, votre corps, votre lignée sous l'alliance qui ne peut être renversée. Vous coupez les points d'accès démoniaques qui avaient autrefois un fondement légal. Vous dites aux malédictions qui ont suivi votre famille, « Votre contrat est nul, car la table du Seigneur n'est pas une suggestion, c'est un trône. » Et lorsque vous mangez à cette table pendant un jeûne, vous invitez le gouvernement céleste à participer à votre guerre. Beaucoup font un jeûne et oublient de le sceller. Ils travaillent dans la prière, sacrifient leur chair, oignent leur maison, mais ils ne viennent jamais à la table. Et par conséquent, quelque chose reste ouvert, quelque chose semble incomplet, car c'est à la table que l'autorité de votre jeûne est ratifiée. 1 Corinthiens 11, 26 dit « Chaque fois que vous mangez ce pain et buvez cette coupe, vous proclamez la mort du Seigneur jusqu'à ce qu'il vienne. » Le mot « proclamer » signifie « annoncer », « déclarer publiquement », « faire connaître quelque chose haut et fort et officiellement ». La communion est votre annonce publique à toutes les puissances des ténèbres que votre corps, votre esprit, votre lignée et votre avenir appartiennent à Christ seul. Il y aura des moments pendant votre jeûne où vous vous sentirez faible, pas seulement physiquement, mais aussi spirituellement. Vous sentirez le poids de la bataille. Vous vous demanderez si cela fonctionne. Vous sentirez la résistance se rapprocher. C'est le moment de retourner à la table, de prendre le pain et de déclarer « Son corps a été brisé, afin que le mien puisse être guéri. » De prendre la coupe et de proclamer « Son sang a été versé, afin que je n'aie pas à vivre sous le poids d'une malédiction, d'une accusation ou d'un cycle générationnel. » La communion pendant le jeûne n'apporte pas seulement la guérison, elle apporte l'alignement. Elle rappelle à votre âme que la victoire n'est pas quelque chose que vous implorez, c'est quelque chose que vous imposez. L'ennemi déteste la communion parce qu'il se souvient de ce qui s'est passé sur la croix. Il se souvient que son pouvoir a été brisé sous les yeux du ciel et de l'enfer. Lorsque vous jeûnez et prenez la communion, vous renforcez cette défaite. Vous lui rappelez que le sang a déjà parlé et que votre vie a déjà été rachetée. Vous ne suppliez pas, vous n'essayez pas, vous déclarez, et le sang ne supplie pas. Il parle fort. Vous n'avez pas besoin d'une chair ou d'une foule pour prendre la communion pendant un jeûne. Faites-le chez vous. Faites-le à votre autel. Préparez-le avec révérence. Prenez-le avec foi. Examinez votre cœur. Repentez-vous si nécessaire. Adorez avec sincérité, puis déclarez avec audace que l'alliance est toujours valable, que vous êtes couvert, que votre jeûne a un sceau, que chaque autel de sorcellerie, chaque esprit de retard, chaque cycle d'esclavage n'a aucun droit légal de rester. Parce que la table a parlé. La communion n'est pas seulement un souvenir, c'est une juridiction. Lorsque vous la prenez pendant un jeûne, vous faites plus que vous souvenir. Vous vous rétablissez, vous restaurez, vous réinitialisez. Et vous dites,
à toutes les forces qui vous observent que votre guerre n'est pas alimentée par la faim seule, mais par l'alliance éternelle scellée par le sang. Alors venez souvent à la table, qu'elle soit votre salle de guerre, qu'elle soit votre salle d'audience, qu'elle soit votre cri de victoire. Le pain brise le silence. La coupe met fin à l'accusation. Et à la table du Seigneur, toute malédiction doit s'incliner. Après être venu à la table, après avoir rompu le pain et levé la coupe, après avoir scellé votre jeûne avec l'autorité de la communion, une question reste souvent silencieusement dans votre cœur. Comment savoir si cela fonctionne? Car dans le monde naturel, les choses peuvent encore sembler inchangées. La guerre peut encore sembler proche. La percée n'est peut-être pas encore visible. Mais le jeûne ne commence jamais dans le visible. Il se déplace d'abord dans l'invisible, là où siègent les principautés, où les alliances murmurent, où les verdicts sont renversés en silence. Si vous jugez votre jeûne en fonction de ce que vous ressentez, vous passerez à côté de ce qui est en train de changer. Car certains des signes les plus forts indiquant que votre jeûne fonctionne se manifestent au plus profond de votre esprit bien avant qu'ils n'apparaissent dans votre situation. Le premier signe est l'augmentation de la résistance. Vous pensiez que le jeûne apporterait le calme. Au lieu de cela, la tension a augmenté. Les gens ont commencé à réagir. Les rêves sont devenus intenses. De vieilles émotions ont refait surface. Des blessures cachées que vous pensiez résolues ont recommencé à se manifester. Ce n'est pas un échec, c'est une révélation. Le jeûne ne consiste pas seulement à affamer la chair, mais aussi à faire remonter à la surface des choses enfouies afin qu'elles puissent être expulsées. La pression spirituelle qui vous frappe n'est pas un signe qu'il faut abandonner. C'est la preuve que les ténèbres autrefois endormies sont confrontées. La bataille s'intensifie parce que le sol sur lequel elle reposait tremble désormais sous votre obéissance. Un autre signe que votre jeûne fonctionne est la clarté inhabituelle qui commence à se manifester. Elle n'est pas toujours bruyante. Elle n'est pas toujours tonitruante, mais soudain, vous commencez à voir, vous commencez à ressentir. Ce qui vous troublait auparavant vous semble désormais évident. Vous commencez à reconnaître des schémas qui se dissimulaient autrefois sous le masque de la personnalité. Vous discernez les attaques avant qu'elles ne se concrétisent pleinement. Vos rêves commencent à changer. Moins de chaos, plus d'instructions. Les Écritures recommencent à prendre vie. La parole vous touche plus profondément. Le brouillard commence à se dissiper. C'est l'œuvre du jeûne. Il nettoie les débris. Il aiguise votre vue. Il fait de la place à l'intelligence divine pour combler les vides où résidait auparavant la peur. Vous commencez également à remarquer un malaise surnaturel face à ce que vous tolériez auparavant. Certaines conversations vous attristent désormais. Certains divertissements vous semblent lourds. Certaines musiques ne vous conviennent plus. Ce qui vous semblait autrefois inoffensif vous semble désormais toxique. Ce n'est pas du légalisme, c'est une transformation. Votre esprit est en train d'être reconfiguré. Votre faim est en train d'être recalibrée. Vous n'avez plus envie de ce qui nourrissait autrefois votre âme de manière malsaine. Le jeûne fonctionne lorsque votre appétit commence à changer, non seulement pour la nourriture, mais aussi pour la sainteté. Parfois, le signe le plus clair que votre jeûne fonctionne n'est pas ce qui s'ouvre, mais ce qui se ferme. Les relations commencent à s'effriter. L'accès vous est refusé. Les portes que vous suppliez autrefois de vous ouvrir se ferment soudainement sans avertissement. Et cela fait mal, mais ne vous y trompez pas. Le jeûne purifie votre cercle. Il nettoie votre chemin. Il fait de la place là où régnaient autrefois les compromis. Lorsque l'esprit commence à sanctifier votre atmosphère, il élimine ce qui ne peut pas vous accompagner dans la saison suivante. Ce n'est pas un rejet, c'est un réalignement. C'est Dieu qui répond à des prières que vous aviez oubliées. Seigneur, purifie-moi, prépare-moi, utilise-moi. Vous saurez que votre jeûne fonctionne lorsque votre esprit mènera et que votre chair suivra. Vous vous surprendrez à avoir envie de prier
plutôt que de rechercher le confort. Votre esprit commencera à se réveiller avant votre réveil, non pas dans le stress, mais dans l'anticipation. Il y aura un changement dans votre langage, un changement dans votre posture. Vous êtes toujours dans le feu, mais vous ne réagissez plus de la même manière. La paix apparaît là où régnait auparavant la panique. La guerre continue, mais votre perspective a mûri. Vous avez cessé de supplier. Vous avez commencé à décréter. Vous ne vous contentez plus d'espérer. Vous discernez. Vous vous tenez debout. Vous avancez comme quelqu'un qui sait que le ciel soutient chacun de ses pas. Et puis, vient le calme. Non pas l'absence de conflit, mais le calme intérieur profond qui dit « Il est proche ». La voix du Seigneur commence à s'installer là où le bruit dominait auparavant. Vous le sentez non seulement lorsque vous priez, mais aussi lorsque vous respirez, lorsque vous conduisez, lorsque vous êtes assis en silence. Vous sentez le poids de la gloire reposer légèrement, régulièrement. Cette paix n'est pas le fruit du hasard, c'est une preuve. Le jeûne a ouvert les portes. Vous avez créé un espace pour lui, et maintenant, il est venu y habiter. Vous ne verrez pas toujours immédiatement les fruits de votre jeûne. Mais si votre chair est en train de mourir, si votre discernement s'affine, si votre appétit change, si votre atmosphère s'éclaircit, si vos rêves vous parlent, alors vous pouvez être sûr que votre jeûne fonctionne. Le monde spirituel a déjà bougé. Des anges ont été envoyés. Les forteresses s'affaiblissent. Les autels se brisent. Et avec le temps, ce qui se passe derrière le voile deviendra visible. Mais d'ici là, marchez selon ce que vous savez dans l'esprit. Restez fidèles. Restez en position, car le ciel a déjà commencé à répondre. En sortant de l'espace sacré où Dieu a prolongé votre jeûne, où votre obéissance a dépassé votre confort et où votre abandon s'est approfondi, il y a un dernier acte qui ne peut être négligé. Scellez votre délivrance. Trop de gens jeûnent et connaissent une percée pour ensuite voir les mêmes esprits revenir quelques semaines plus tard. Ils témoignent avec puissance, mais s'effondrent lorsque la vague suivante frappe. Pourquoi ? Parce qu'ils ne l'ont pas scellé. Ils ont combattu, ils ont insisté, ils ont obéi, mais ils n'ont pas fortifié les portes. Et dans l'esprit, tout ce qui n'est pas scellé devient vulnérable au retour. Jésus nous a mis en garde dans Matthieu 12, 43, 45. Lorsqu'un esprit impur quitte une personne, il traverse des lieux arides, cherchant du repos. Et lorsqu'il n'en trouve pas, il dit « Je retournerai dans ma maison d'où je suis venu. » S'il trouve la maison vide, balayée et rangée, il rassemble sept autres esprits plus méchants que lui, et l'état final devient pire que le premier. Il ne s'agit pas seulement de possession démoniaque, il s'agit de délivrance non scellée. Vous avez jeûné, oui. Vous vous êtes repenti. Vous avez prié. Vous avez brisé l'autel. Mais si vous ne remplissez pas ce qui a été vidé, l'ennemi essaiera de revenir, et avec plus de force. Sceller votre délivrance signifie que vous vivez désormais dans l'autorité que vous avez reconquise de haute lutte. Vous ne retournez pas à vos anciens rythmes. Vous ne vous adonnez pas aux anciennes atmosphères. Vous ne gardez pas d'amis qui parlent le langage de l'esclavage. Vous établissez de nouvelles limites. Vous entretenez votre autel. Vous remplacez ce qui a été chassé par la présence de Dieu. Le jeûne a purifié la pièce. Mais maintenant, c'est à vous de vous assurer que la pièce reste occupée. C'est ainsi que vous la scellez. Vous nourrissez votre esprit quotidiennement. Vous gardez vos portes. Vous protégez votre paix. Vous remplissez votre maison d'adoration et votre esprit de la parole. Vous parlez souvent en langue. Vous restez en communauté avec d'autres porteurs de feu qui ne se contentent pas d'applaudir votre liberté, mais qui savent intercéder lorsque la prochaine bataille arrive. Sceller votre délivrance signifie également que vous reconnaissez que le jeûne n'était pas la ligne d'arrivée. C'était le début d'une nouvelle norme, un nouveau poids de gloire, un nouveau niveau de responsabilité.
Ce que Dieu a brisé en vous pendant le jeûne n'a pas simplement disparu, il est désormais sous surveillance. L'ennemi testera vos portes. Il vous enverra des situations familières. Il vous chuchotera des mensonges familiers. Mais vous ne paniquez pas. Vous restez vigilant. Vous lui rappelez, ce cycle est terminé. Cet autel est détruit. Cet accès est refusé. Et si jamais vous sentez cette pression revenir, vous retournez vers le feu. Tu jeûnes à nouveau, non par peur, mais par discernement. Car désormais, tu ne jeûnes plus seulement pour être libre. Tu jeûnes pour rester fortifié. Tu jeûnes comme un mode de vie, pas comme une urgence. Car ce qui a été scellé en cette saison ne sera pas abandonné dans la suivante. Ta délivrance n'est pas temporaire. Elle est établie. Et elle le reste parce que tu as appris non seulement à percer, mais aussi à tenir bon. Tu as traversé le voyage. Tu as dépassé le bruit de ta chair, les distractions du monde, les murmures de l'ennemi qui te disait d'arrêter. Tu as jeûné. Tu as prié. Tu as pardonné. Tu as purifié ta maison. Tu as prononcé la parole, utilisé l'huile, pris la communion et scellé ta délivrance. Et que vous le ressentiez ou non, quelque chose a changé. Pas seulement autour de vous, mais en vous. Il ne s'agissait pas seulement d'un moment de croissance spirituelle. Il s'agissait de devenir une personne complètement différente. Quelqu'un dont la vie n'est plus régie par des cycles. Quelqu'un dont l'atmosphère n'accueille plus le tourment. Quelqu'un dont les prières ont du poids, non pas parce qu'elles sont bruyantes, mais parce qu'elles sont pures. Ce jeûne ne consistait pas seulement à éliminer des choses, il s'agissait de révéler des choses. Et maintenant, vous savez, vous avez vu ce qui était caché. Vous avez ressenti la pression derrière les attaques. Vous avez senti les forteresses qui tentaient de se déguiser en personnalité, en traumatisme ou en normes familiales. Et à travers ce processus, le Seigneur a formé vos mains pour la guerre. Vous ne marchez plus dans l'ignorance. Vous avancez désormais avec perspicacité. Vos oreilles sont plus fines. Votre discernement est plus précis. Votre atmosphère est plus propre. Vous n'avez peut-être pas encore vu toutes les percées, mais vous êtes devenu le genre de personne qui ne reviendra jamais à ce que vous étiez avant le jeûne. Et c'est la victoire que l'ennemi craint le plus. Non seulement vous êtes devenu libre, mais vous avez été équipé pour rester libre. Vous portez désormais le feu. Vous savez comment accéder à la salle du trône. Que vous avez appris à faire taire le bruit et à vous appuyer sur la présence de Dieu. Que votre vie est devenue un autel et votre voix une arme. Que votre lignée répondra désormais à une nouvelle autorité, non pas à cause de votre nom, mais à cause du nom qui gouverne désormais votre atmosphère. Que les démons qui tourmentaient vos rêves tremblent désormais devant votre constance. Que votre jeûne n'était pas une performance, mais une collision divine entre l'abandon et la puissance. Mais avant de clore ce chapitre, il reste une dernière étape. Une étape qui ne demande pas d'effort, mais une attitude. Vous avez jeûné. Il est maintenant temps de prier. Non pas parce que c'est la suite logique, mais parce que c'est ainsi que tout ce qui a été accompli dans le domaine spirituel est scellé dans le domaine naturel. Cette prière n'est pas une supplication, c'est une déclaration. Il s'agit de remettre chaque détail du processus, chaque larme, chaque coup de faim, chaque lutte cachée, chaque moment décisif, à celui qui en est l'auteur. Il s'agit de placer les résultats entre ses mains. En ayant confiance que le travail qu'il a commencé par ce jeûne, il le mènera à bien. Alors, arrêtez ce que vous faites, respirez, calmez votre cœur, et que cette prière soit le sceau sur votre autel. Dites-la à haute voix, murmurez-la, gémissez si vous le devez, mais laissez-la venir du fond du cœur. Père, au nom de Jésus-Christ, je me présente devant toi avec révérence et gratitude. Tu es le Dieu qui voit en secret et récompense ouvertement. Tu es celui qui m'a soutenu tout au long de ce jeûne. Tu m'as fortifié dans mes moments de faiblesse. Tu m'as parlé dans le silence et tu as mis en lumière ce qui devait être brisé.
Je te remercie pour chaque moment de pression, chaque moment de clarté, chaque changement.

0: voix d'accusation, toute mission de retard qui tenterait de revenir. Je déclare que le sang de Jésus parle sur ma vie, mon esprit, ma maison, ma lignée et mon avenir. Je m'adresse à chaque autel qui a été détruit pendant ce jeûne et je déclare qu'il reste brisé au nom de Jésus. Je m'adresse à chaque malédiction générationnelle et lui ordonne de rester sous l'autorité de la croix. Je renonce à chaque accord que j'ai conclu autrefois avec la peur, la luxure, le traumatisme, l'orgueil, le rejet, la colère, la passivité, la sorcellerie et l'esclavage. Je marche désormais dans la lumière. Je marche dans la liberté. Je marche dans l'autorité. Saint-Esprit, je te demande maintenant de remplir chaque espace qui a été vidé. Remplis mon esprit de clarté divine. Remplis mon cœur d'une paix inébranlable. Remplis ma maison de ta présence. Remplis mon temps d'un but. Qu'il n'y ait pas de place dans ma vie pour que les ténèbres reviennent, que chaque porte soit gardée, que chaque pièce soit remplie de lumière. Seigneur, je te remercie pour cette nouvelle force. Je te remercie car ce jeûne n'a pas seulement brisé des chaînes, il a aussi construit quelque chose de nouveau en moi. Je te demande de me donner la discipline nécessaire pour continuer à marcher dans la sainteté. Que le jeûne fasse partie de mon rythme et ne soit pas seulement un secours. Que la prière devienne mon instinct et non mon dernier recours. Que ma vie soit marquée par l'adoration et l'obéissance, non par la peur, mais par l'intimité. Je te demande maintenant, Père, d'étendre chaque percée de ce jeûne à ma famille, ma communauté, mon avenir et ma vocation. Que chaque personne qui m'est liée ressente les répercussions de ce que tu as fait.
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0: qu'il soit la ligne de démarcation entre qui j'étais et qui je deviens. Que l'ennemi voit la marque de ta gloire sur ma vie et batte en retraite dans la confusion. Seigneur, je te demande maintenant de fortifier ce que tu as semé en moi. Ne laisse aucun voleur s'emparer de la graine. Ne laisse aucune distraction déraciner la vérité. Qu'aucun retard ne me fasse douter de ce que tu as déjà déclaré. Je demande la protection angélique autour de chaque domaine de ma vie, visible et invisible. Garde mes rêves, mes décisions, mes relations, ma vocation. Brûle tous les résidus qui subsistent et que ta présence soit ma demeure permanente. Baptise-moi à nouveau avec le feu. Marque-moi à nouveau avec un but. Que tout ce qui découle de ce moment est un poids éternel. Je t'appartiens pleinement, librement, pour toujours. Père, je demande maintenant qu'un feu nouveau repose sur moi, non pas un feu d'émotion, mais un feu d'endurance. Que la faim suscitée par ce jeûne ne s'éteigne jamais. Apprends-moi à porter cette intimité dans mes jours ordinaires, dans les moments calmes, dans les endroits que personne d'autre ne voit. Que mon autel privé reste allumé, que mon discernement s'affine, que mes paroles aient le poids de quelqu'un qui a été avec toi. Et là où il reste des traces d'anciennes habitudes, je te demande de les consumer entièrement. Ne laisse subsister aucun fragment de ténèbres. Je t'invite dans chaque recoin de mon âme. Transforme ce qui a encore besoin d'être guéri. Restaure ce qui semble encore faible. Et utilise ce jeûne non seulement comme un moment de délivrance, mais comme le début d'un héritage. Que les générations qui me succéderont puissent te manger du fruit de ce que tu as accompli ces derniers jours. Je m'abandonne à nouveau. Je te fais à nouveau confiance. Je dis à nouveau oui. Et enfin, je soumets tous les résultats à toi. Quoique je n'aie pas encore vu, je crois que tu continues d'œuvrer. Quoique je n'ai pas encore vu se manifester, je sais que tu continues d'arranger les choses. Mon calendrier s'incline devant le tien. Mes attentes s'abandonnent à ta volonté. Et en toutes choses, je dis, que ton règne vienne, que ta volonté soit faite, en moi, à travers moi, pour ta seule gloire. Je scelle ce jeûne au nom de Jésus-Christ. Je le scelle par son sang. Je le scelle par sa parole. Je le scelle par la foi. Et je déclare, c'est accompli. Amen. Nous vous sommes très reconnaissants d'avoir

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0: marchez pas. Au nom du sang versé de Jésus. Le Matthieu chapitre 6, versets 23 et 24 nous intéressent. 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
0: 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Avant hier, la semaine passée, je m'ai acheté un gallon de l'eau traité. Un gallon de l'eau. Galon, on va acheter de l'eau, je prends, je garde. Je connais cette de l'eau traitée dans le galon. Je connais ça. Cependant, il y a deux bagages qui m'ont fait attention. Un, son galon de l'eau, on va acheter. Si je vais galon, non, avec tout le reste de l'eau, je vais là-dedans, je vais faire perte. 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Il n'y a pas tout le corps. Moi, je vais contrôler ça. Il y a deux. Je fais attention à reste de l'eau dans le galon. Hein. Est-ce que pour une raison ou pour une autre, si pas une certaine négligence qui peut passer, quitter le galon sans boucher, lève en vente, si poussé pas pénétrer. M'a réfléchi tout ça. Alors m'a médité, est-ce que m'a gagné de l'eau dans le robinet? Oui, je crois que m'a gagné de l'eau dans le robinet pour qui ça m'a acheté de l'eau. C'est parce que l'eau dans le robinet n'est pas buvable. Est-ce que là avec moi? Il n'est pas potable. Il n'est pas traité. Donc c'est l'eau traitée, ma. Mais pour m'éviter tout ça, tout ça, nous sommes là. Un, pour ne pas perdre un bon avec l'eau. Je vide le reste de l'eau. Je vais dans un galon. Je vide l'eau en cuvette pour l'autre usage. Ça, c'est pour une première raison. L'autre raison, je me doute qu'il n'est pas potable. Ça, c'est la vraie. Donc, oui, pour me prendre l'eau, mettre un galon. Il faut me mettre côté pour me mettre. 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Je me souviens un jour, Mandeo Belader, il était environ 10 heures du soir, on lève comme ça. Nous avons une petite mademoiselle au service dans la caille. 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Alors lundi, et puis qu'on y a un plan, on ravine, m'a monté dans le feu noir. 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
0: 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Il y a un moment où c'est lumière. 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
0: sorte de bonté, de justice. De vérité, oui. 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
1: 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Mais je n'étais pas au courant de tout cela. Par contre, ça a passé. Et puis, je viens de prendre un guet-apens. Côté que, on vendredi soir, madame est venue à l'église. Et puis, moi, je suis allé dans l'auge là, comme je dis déjà, qui était dans, là, dans 118, notre dictionnaire dans l'Indana. Et puis, au cours d'une conversation, il se peut que. 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Et puis, dans la même soirée, moi, il y a un monde qui rachait dans moi.
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0: 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Puisque ou même ou devine vénérable. Il y a des gens qui ne parlent et nous voulons faire ouais, c'est purement vérité qu'a dit là. 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Nous sommes capables de monter à l'assemblée.
1: Définitivement, parce que d'accord. Dans l'auge, il y a.
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1: Dans l'auge, généralement, il y a deux rites.
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1: Dans l'auge, il y a deux rites que vous adoptez. Nous-mêmes, surtout les Haïtiens. C'est le rite écossais, ancien et accepté, et le rite turc. Moi, je fais partie de tous les deux rites. Moi, rive dans écossais, dans le rite écossais ancien et accepté, qui vivait au niveau de 33 degrés.
0: Ça veut dire grade d'honneur maçon, c'était.
1: Grand inspecteur 33e. Dernier niveau.
0: Dans le dernier niveau. Bon, all right. N'a pas fini avec quelques grades là.
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0: 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Ouais. Ça. Il va y avoir des doli. 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Tout petit.
1: Si vous permettez, mon pasteur.
0: Yes.
1: Le vénérable de la loge, il est responsable des trois premiers degrés de la
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1: Non, non, pas mieux parce que ça.
0: Ça pigole même.
1: Ça, c'est le manteau du commandeur, chapitre 31.
0: On
1: a commencé plus bas jusqu'à ce que nous
0: nous montons en haut. D'accord. Bon, bien qu'il faut pas connaître bien les mêmes. 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
1: Lui-même, il parle bon explication de lui.
3: À son nouveau converti. 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
1: Ok. Ça établit un nouveau.
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1: 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Bon, et pas nouveau converti, mon cher. 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Non, on va pas mixer ça, faire bon Dieu avec Satan, mon cher. Non. Plutôt qu'il me parle.
0: Ici, si.
1: Ok? Ça, c'est un monde qui fait. Vous me parlez?
0: Ici, c'est là. C'est tablier de l'apprenti maçon.
1: Apprenti.
0: Apprenti maçon. Apprenti maçon, habillé comme ça. Il n'y a pas une pièce plus sur moi encore. Une pièce plus. Et je me quitte là, je me quitte là. Il est habillé, il n'est pas derrière, comme ça, et puis il est entré dans l'auge. Il est entré dans l'auge à partir de tout principe.
1: Apprenti à son monde qui, pour la première fois, qui est entré dans l'auge, qui va l'entrer.
0: C'est un monde qui est dans le premier degré, un monde qui fait initié.
1: Un monde qui va le peut-être le bail.
0: Il est peut-être parce qu'il est initié. Depuis qu'il a apporté, il est initié déjà. Mais le premier step, le first step.
1: Il y a premier degré.
0: Premier degré.
1: Ok, good. Oui, mes amis.
0: Parce que.
1: All right.
0: Il n'y a pas apprenti à blanc parce que il y a un principe maçonnique qui dit l'apprenti ne sait ni lire ni écrire. Il est un bébé. Et apprenti a, il doit être fidèle à la loge. Il doit respecter tout principe loge là.
1: Bon.
0: Règlement interne loge là.
1: Deuxième
0: degré, c'est un tablier. C'est un tablier jaune. Pas apprenti à blanc. Et pas deuxième degré. Ça en gilet.
1: Ça en gilet. Mais il y a une figure, la ligne la donne.
0: 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Le rentrer dans l'auge, ou abjoindre, ça dépend le rite qu'on a adopté. Ou abjoindre là, ou abjoindre soleil là. Si c'est rite corsaire, par exemple, ancien accepté. Sous bord droite vénérable là, ou abjoindre image en soleil. Et sous bord gauche là, ou abjoindre la lune.
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0: 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Le maître maçon. Le maître maçon habillé avec un. Comme ça. Et puis ça attache. Ça attache comme ça. C'est comme ça, mettre maçon habillé dans l'auge. 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
0: 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La maçonnerie, il y a un bagage qui fait rouler rite funéraire. Dans le rite funéraire, c'est ça, nous avons messe des morts. Parce que au niveau troisième degré, je viens pour témoigner bagay sa yo. Dans le niveau troisième degré, on a pu fonctionner avec les morts. Avec les morts, simplement. On a fonctionné. Léa fait messe des morts, pile fois. Yo mette les comme ça parce que la loge est décorée tout en noir. C'est la tristesse qui envahit la loge. Et on a des emblèmes effrayants qui décourent dans toute loge là. C'est la mort. C'est.
1: Ça veut dire que. Nous, ça, nous venons avec vous. Vous ne pas dire vous et monter. Parce que ça, c'est pour vous. Tout pour le bouler au nom de Jésus. Merci. Même ça, encore, vous virez le consens sur l'autre rite. 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
0: Ça, c'est le quatrième degré de la franc-maçonnerie. C'est le maître secret. Le maître secret, il y a là-dedans une clé. Et c'est clé ça pour ouvrir les portes de l'invisible. Ça, c'est un Z. Il y a toute une story, une histoire. Parce que il y a tout ça, il y a un symbolisme qui est caché derrière. Parce que dans la loge des trois premiers degrés, c'est la loge symbolique. Parce que chaque loge vient dans la loge, le premier bagage, on prend devant, on prend une pierre, on prend un gros, on roche. Parce que tout est symbolique. C'est comme si m'ta gen ça là ou même regarder ou
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0: Pour faire qui n'importe l'autre bagaille. Mais ou même ouais son speaker. C'est tout est symbolique.
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0: Ça, c'est un pentagramme. C'est la figure magique la plus utilisée dans le monde là.
1: Ouais.
0: Étoile à cinq branches. Étoile à cinq branches, c'est la figure qui peut utiliser dans le monde là. Là où mettez. Étoile flamboyante, elle représente l'homme. C'est comme si. Et chaque point de ça, on veut dire un bagage. Et c'est une qui est plus fragile qui gagne de la franc-maçonnerie. Parce qu'avec lui, utilisé au cours du deuxième degré, il y a forfait accident parce que il y a cinq esprits. Et parmi là-dedans, il y a trois qui très.
1: Cinq esprits.
0: Cinq esprits qui là. Oh. Parce que dans chaque pointure là, on va limer en baleine. Et chaque ça yo.
1: Alors, il n'y a pas cinq esprits.
0: Cinq esprits.
1: One, two, three, four, five.
0: Cinq. Okay, parce qu'il y a cinq pointes. Il y a cinq pointes. Et c'est là ça, les gens qui veulent faire mal à elle, les renverser. On y a envie de gagner tête en bas. 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
1: 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Il est viré le diable.
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1: 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Tout va le bouler au nom de Jésus.
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0: Au grade de Templier. Le Teka. 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En Haïti, c'est pas gradité qu'on bay moun ti moun. Il était mandé environ 40 ans pour bouler.
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0: 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Ça. Avec cette croix.
1: Le vide de boule. Alors vous mettez ça en premier.
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0: 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Le vénérable maître de la loge.
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0: 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Parce que dans la loge, c'est tout un gouvernement. Parce que le vénérable là, le chita à l'Orient, par exemple, moi-même, moi là, en tant que vénérable, moi j'ai un monde, si j'ai besoin d'envoyer un message en bas, le premier diacre, moi bal le message là, il peut être n'importe qui est en bas. 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
0: 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Moi, j'ai gagné comme collaborateur immédiat. Ils ont premier surveillant. Moi, j'ai un deuxième surveillant. Moi, j'ai un secrétaire. Moi, j'ai un orateur. Moi, j'ai un aumônier. Moi, j'ai un expert. Moi, j'ai un garde du temple. Moi, j'ai un maître des cérémonies, etc.
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0: 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Et c'est un homme en tant que chrétien, je voulais attirer l'attention sur certaines choses. On franc-maçon pour lire toute bagaille qui a symbole. Et d'elle, qui a caché les bagailles qui pire extraordinaire qui existait dans le monde là. Les gens doivent peut-être acheter une fleur, mettez là. 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
0: 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Mais pourtant, derrière, c'est comme si c'est un.
1: Derrière fleur.
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1: C'est un bagage mystique.
0: ça ou capable servir avec sous plusieurs aspects. Ou ca servir avec au niveau ou ca servir avec au niveau des templiers. Ou ca servir avec au niveau de 18e degré. Le 18e degré, on dit toujours c'est le degré christique. Parce que il y a une bonne bagaille la croix avec. Il a appliqué les trois degrés, les trois vertus théologales qui c'est la foi, l'espérance et la charité pour accomplir un bagaille précis. Il a servi avec ça tout, avec les trois, avec Jésus-Christ notre Père, Jésus-Christ notre prophète, Jésus-Christ notre roi. Qui encore on l'autre bagaille? Si nous prenons des détails sur lui, nous n'avons pas fini.
1: C'est seulement à montrer les photos. 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
0: 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Dans certaines loges, surtout en Haïti, yo kon initié au monde dans premier degré. Et puis, après initiation premier degré, yo fait une autre initiation par rapport avec femme qui existait, femme mystique, l'aime dit femme mystique, yo, à savoir les qui doit Ast, les qui doit Isis, les qui doit Dina, les qui doit Astaté, etc. Et là on fait ça, il y a bien tenu, il y a bien tenu, c'est une cérémonie payo et là ça, il y a porté manteau ça.
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1: 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Avec pasteur dans l'église.
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0: 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Il a rappelé calamité, amertume, quoi Jésus-Christ, parce qu'il a appris ou subi tout le bagage. 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
0: 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Il doit avoir même degré, ça, c'est troisième degré. Tablette est troisième degré. Différence, c'est que ça devient avec rouge là, c'est l'été écossais, et ça, c'est l'été job.
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0: Y-O-R-K.
1: Ok, job. 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N'a pas avancé, ça n'a pas besoin de nous dire ça.

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Ce combat spirituel auquel nous faisons face n'est pas charnel. Ce n'est pas physique. Alors, par exemple, quand quelqu'un vous insulte, vous voulez le combattre. Comprenez que même les armes à utiliser ne sont pas charnelles ou physiques. C'est pourquoi aujourd'hui, nous avons beaucoup de problèmes dans nos familles. Quand nous voyons la manifestation physique, nous pensons que le combat est physique. Vous comprenez? Lorsque vous voyez votre partenaire, votre femme, votre frère, votre enfant ou votre voisin manifester négativement contre vous, vous manifestez aussi de même. Le combat auquel nous sommes affrontés n'est pas physique. Ce n'est pas charnel. C'est pourquoi vous perdez tout le temps. Pour détruire le travail du monde des ténèbres, le combat spirituel auquel nous sommes exposés, pour détruire les puissances des ténèbres, nous devons utiliser les armes spirituelles. Et ces armes spirituelles sont utilisées pour démolir la forteresse.

0: démolir toutes sortes de forteresses. Connaissez-vous la forteresse de l'Afrique du Sud? Bigoterie. Qui savent ce que cela veut dire? C'est-à-dire, vous êtes cloué à ce que vous vous croyez. C'est ça, la forteresse de l'Afrique du Sud. C'est pourquoi les gens se vantent disant, je suis une telle personne. Je suis ceci, ou je suis cela. Bigoterie. C'est ça, l'ennemi, la forteresse de cette nation. Et cela est dans la conscience des gens. Vous ne pouvez pas voir ça à l'œil nu.
1: Hein?
0: Vous verrez comment cela opère après qu'on ait délivré beaucoup de gens aujourd'hui. Peut-être vous serez celui qui doit être délivré de cela, au nom de Jésus, si Dieu le permet.
1: Hmm?
0: Les armes sont spirituelles. Elles sont spirituelles. Elles ne sont pas charnelles, non. Et notre champ de bataille, notre champ de bataille, où est-il? C'est dans le domaine de la conscience. Comment l'ennemi fait cela? Il vous rend esclave dans votre conscience. Comprenez que c'était une déclaration publique que Jésus avait faite à la croix. Il l'avait désarmé. Satan et toutes ses autorités et ses esprits n'ont plus d'armes. Alors, comment s'engage-t-il dans le combat? À travers votre conscience. Comment? Numéro 1, vos imaginations. D'où vient l'imagination?
1: Alors?
0: Par exemple, vous dites en vous-même, cette sœur ne m'avait pas salué, elle ne m'aime pas. Qu'est-ce que cela? C'est là où beaucoup d'entre vous se retrouvaient. Vous ne mangez pas certaines choses, pensant que si vous mangez cela, vous rabaissez votre personnalité. C'est ça votre combat spirituel.
1: Alors?
0: Donc je ne peux pas manger ceci, pourquoi pas? Moi je mange, pourquoi pas vous? Pourquoi pas? Vous n'avez pas un problème d'allergie? Vous comprenez? D'où est-ce que Satan s'engage dans le combat? À travers, savez-vous qu'il y a des gens ici qui se considèrent plus supérieurs que les autres? Est-ce que cela est vrai? C'est quoi ça? Est-ce que vous comprenez maintenant? C'est pourquoi, avec ce genre d'imagination, nous utilisons l'autorité spirituelle pour démolir cela de votre conscience. Ainsi, la personne fera face à la réalité. Vous voyez la personne se demander, « Pourquoi n'ai-je pas connu ceci avant? » C'est parce que c'était un fief. Qu'est-ce qu'un fief? Commençons peut-être par là. Je pense que vous devez d'abord comprendre ce que c'est un fief, et puis je reviendrai. Un fief, c'est une forteresse. Connaissez-vous un château? D'accord, regardez. Voici un château. Et tout autour, il y a la forteresse pour faire quoi? Protéger le château. Alors, voici ce qui se passe. Tout ceci est votre conscience. Et autour de votre conscience, il y a la forteresse. Cela veut dire, quand il y a une attaque contre votre conscience, la forteresse s'élève. Pour faire quoi? Pour protéger votre conscience. C'est pourquoi vous ne changez pas. Ainsi, les armes spirituelles que Dieu donne, c'est pour détruire le fief. Pendant que vous êtes encore à l'intérieur protégé, la puissance de Dieu vient détruire ce château afin que vous puissiez en sortir et recevoir de l'aide. Aussi longtemps que vous êtes encore là, il n'y aura pas d'aide. Aussitôt qu'on veut vous attaquer, vous êtes protégé. Alors que ce qui est protégé est faux, c'est ça le problème. Alors que ce que vous protégez appartient à Satan. Les imaginations que vous avez viennent de Satan. Voilà un fief que vous avez. Votre conscience et tout ce que vous pouvez vous imaginer n'est pas de Dieu. Et là, voici déjà un problème. Votre raisonnement est aussi un champ de bataille. raisonnements, vos spéculations, votre raisonnement, vos spéculations, vous comprenez vos arguments. Dites à votre voisin, vos arguments sont votre forteresse. Il y a des gens ici à qui on ne peut rien dire. Aussitôt que vous commencez, ce sont des arguments. C'est une forteresse. Argument, c'est votre forteresse. Votre raisonnement. Voilà, nous raisonnons dans cette manière. Le vôtre va complètement dans un autre sens. C'est une forteresse. Et ça ne va vous profiter à rien aussi longtemps que vous raisonnez de cette manière. Jusqu'à ce que votre raisonnement sera détruit par les armes spirituelles. Beaucoup d'entre vous, c'est le raisonnement, pas autre chose. Mais selon vous, vous pensez que votre raisonnement est correct. Dites à votre voisin, c'est ça votre erreur. Qui parmi nous ici peut dire que mon raisonnement n'est pas correct? Chacun pense que son raisonnement est correct. C'est une forteresse. Votre connaissance, c'est déjà une forteresse. Dites à votre voisin. Parce que ce n'est pas une bonne connaissance, c'est une forteresse. Et sachez que juste cette connaissance, c'est un champ de bataille. Pour vous séparer de votre connaissance, pour une bonne connaissance, c'est une grâce. Vos pensées sont une forteresse. Par exemple, vous dites, je vais vaincre Satan. Il dit aussi, je vous attends calmement en vous. Dans tous ces domaines qui sont champs de bataille, lui avez-vous vaincu? Avez-vous démoli cela? Pouvez-vous connaître que cette pensée n'est pas de Dieu? Ça, c'est de Satan. Ça doit partir. Cette imagination que j'ai est fausse. Ce raisonnement que j'ai n'est pas correct. Par exemple, vous êtes sous mesure disciplinaire et dans votre raisonnement, vous posez des questions. Pourquoi moi? Cela n'est pas un bon raisonnement. Pourquoi ne pas réaliser que tout ce temps, je n'étais pas discipliné? C'est-à-dire quelque chose n'est pas correct avec moi. Je pense que j'ai commis une erreur. Mais au lieu de penser comme cela, qu'est-ce que vous faites? Non, c'est la jalousie. Quelqu'un est allé m'accuser. C'est pas vrai. C'est ça la forteresse de votre raisonnement. Dites à votre voisin. Et aussi longtemps que vous ne reconnaissez pas cela, votre vie ne va pas changer. Parce que toutes vos pensées sont dans ce château qui est protégé par la forteresse. Voici un bon exemple. Toutes les mauvaises pensées sont dans ce château et elles sont protégées. Il y a une barrière, une forteresse. Aussitôt que je veux vous aider, afin que ce qui est mauvais en vous puisse sortir, cette forteresse s'élève pour que je ne vous atteigne pas. C'est-à-dire, vous protégez ce qui est mauvais, et c'est ça un problème. Est-ce que vous comprenez? Les gens parlent toujours de moi. Non, c'est pas vrai. Ils ne parlent pas de vous. Combien de gens ici maintenant peuvent dire que j'ai compris là où j'ai commetté l'erreur? J'étais en train d'aider Satan. Voilà. Quand vous êtes ouvert, cela ne veut pas nécessairement dire que Satan va vous attaquer. Non, Dieu est là pour vous protéger parce que vous êtes innocent. Vous êtes innocent. Mais observez quand vous êtes coupable. D'où viennent toutes ces défenses? Juste pour protéger ce qui est mauvais, vrai ou faux? Pourquoi ne vous posez-vous pas cette question? Comment étiez-vous sorti d'une mauvaise situation comme si c'est vous qui aviez raison? Alors que vous savez, vous n'êtes pas innocent. Comment? N'est-ce pas vrai? Que pensez-vous que cela peut être? Comment vous appelez cela? La forteresse? Parce que quand vous essayez de gagner contre le roi, Le roi ici, ce sont vos pensées, vos imaginations, votre raisonnement. C'est ce que j'appelle votre roi. Il rentre vite dans son château. Et quand il entre ce château, la forteresse est érigée. Alors quand vous approchez, les soldats vous diront, vous ne pouvez pas toucher notre roi. Laissez-le tranquille, laissez-le tranquille. Parce que cette forteresse, c'est déjà l'ennemi des dieux. Et ils sont en train de protéger ceux qui vous tuent. Et c'est comme cela que vous voyez les gens aller d'une église à une autre. Au lieu d'accepter la correction, ils préfèrent aller à une autre église. Vont-ils être aidés? Comprenez que le problème est dans votre conscience et vous amenez cela partout où vous allez. Même si vous chantez Hosanna, Hosanna, mais après avoir chanté, vous avez toujours la forteresse. La majorité des gens qui chantent ont une forteresse. Dans cette maison, je vais grandir laquelle? Vous devez d'abord être délivré pour que vous puissiez comprendre le message. Savez-vous pourquoi les gens ne comprennent pas? Vous pouvez seulement comprendre le message quand votre forteresse est détrônée. Laissez-moi vous poser cette question. N'êtes-vous pas l'un des gens, après avoir écouté le message, vous dirigez cela vers les autres, pas à vous-même? Comment? Vous refusez disant, ça c'est pour celui-là, ça c'est pour celui-là, et ça c'est pour l'autre-là, la forteresse. Après avoir écouté le message, vous paraphrasez cela pour que cela vous convienne, pas prendre cela comme ça a été donné. Le diable bâtit le fief et la forteresse dans votre conscience. Si vous comprenez cela aujourd'hui, vous serez très libre comme un enfant de Dieu. Vous n'allez pas avoir peur de qui que ce soit, mais vous respectez tout le monde. Vous n'allez plus défendre vos erreurs, mais plutôt vous allez dire, je ne savais pas ceci. Certaines personnes, aussitôt que vous voulez les corriger, vous faites face à la manifestation. Ce n'est pas que les gens vous haïssent, ça c'est la forteresse que vous êtes en train de protéger. Tous les représentants des dieux peuvent utiliser les armes spirituelles pour démolir la forteresse dans la vie des autres. Quel est l'objectif de cette forteresse? L'objectif de cette forteresse, c'est pour résister à la vérité de l'Évangile. Dites à votre voisin, voyez-vous comment c'est dangereux? Posez-lui cette question. Quel est l'objectif de ce fief? Quel est l'objectif de cette forteresse? C'est pour tout simplement résister à l'Évangile qui est la parole de Dieu. C'est ça l'objectif. Aussi longtemps que vous ne recevez pas la vérité, rien ne changera dans votre vie. Vous allez déclarer que vous êtes chrétien pendant que le diable dit que tout va bien, ma fille. Tout va bien, mon jeune homme. Voici 60 ans que vous êtes chrétien. Même le diable le sait que vous ne l'êtes pas. Parce que vous résistiez quoi? La vérité qui est la parole de Dieu. Qu'est-ce que la préjudice? Merci, asseyez-vous. C'est être en dessous de ce dont vous n'êtes pas au-dessus. Dites à votre voisin. C'est être en dessous de ce dont vous n'êtes pas au-dessus. La préjudice, être en dessous de ce dont vous n'êtes pas au-dessus. En d'autres termes, si vous ne savez rien de cela, alors c'est sûr que ce n'est pas correct.
1: Alors?
0: Vous comprenez? Si vous ne savez... Alors vous êtes sûr que... Certaines personnes, aussitôt que vous voulez les corriger, vous faites face à la manifestation. Ce n'est pas que les gens vous haïssent, ça c'est la forteresse que vous êtes en train de protéger. Tous les représentants des dieux peuvent utiliser les armes spirituelles pour démolir la forteresse dans la vie des autres. Quel est l'objectif de cette forteresse? L'objectif de cette forteresse, c'est pour résister à la vérité de l'Évangile. Dites à votre voisin, voyez-vous comment c'est dangereux? Posez-lui cette question. Quel est l'objectif de ce fief? Quel est l'objectif de cette forteresse? C'est pour tout simplement résister à l'Évangile qui est la parole de Dieu. C'est ça l'objectif. Aussi longtemps que vous ne recevez pas la vérité, rien ne changera dans votre vie. Vous allez déclarer que vous êtes chrétien pendant que le diable dit que tout va bien, ma fille. Tout va bien, mon jeune homme. Voici 60 ans que vous êtes chrétien. Même le diable le sait que vous ne l'êtes pas. Parce que vous résistiez quoi? La vérité qui est la parole de Dieu. Qu'est-ce que la préjudice? Merci, asseyez-vous. C'est être en dessous de ce dont vous n'êtes pas au-dessus. Dites à votre voisin. C'est être en dessous de ce dont vous n'êtes pas au-dessus. La préjudice. Être en dessous de ce dont vous n'êtes pas au-dessus. En d'autres termes, si vous ne savez rien de cela, alors c'est sûr que ce n'est pas correct.
1: Alors?
0: Vous comprenez? Si vous ne savez, alors vous êtes sûr que, parce que vous pensez que si c'était correct, vous devriez le savoir. C'est ça la préjudice. N'êtes-vous pas l'un de ce genre de personnes? Alors, comme l'idée ou l'initiative n'était pas venue de vous, ça doit être faux. C'est quelqu'un qui s'est déjà décidé. Et il vous dira, non, je me suis déjà décidé. Quand quelqu'un s'est déjà décidé, ce n'est pas le nombre de faits, même pas les preuves qu'on peut amener, même pas non plus la vérité qu'on peut amener, même pas les raisonnements possibles peuvent le changer. Il ne va pas accepter votre raisonnement. Les faits, les preuves, rien ne peut le changer. Seul, dites à votre voisin, seul, les armes spirituelles peuvent détruire la forteresse. Si vous vous engagez dans des arguments, vous ne cesserez de prendre des comprimés parce que vous aurez des maux de tête. Vous ne pouvez pas gagner, vous serez fâché tout le temps. Pourquoi ne comprenez-vous pas? C'est comme cela que certaines mamans cognent la tête de leurs enfants contre le mur. C'est une forteresse. Ce n'est pas physique. Comment? C'est une forteresse. C'est pourquoi certains hommes et femmes ne se comprennent pas dans leur maison, ils vont prendre de l'alcool. Je n'arrive pas à comprendre ma femme, alors je vais boire. Certains prennent la drogue. Ce sont seulement les armes spirituelles qui peuvent détruire la forteresse. La forteresse, c'est quelque chose qui aveugle la conscience de l'homme pour que la lumière de l'Évangile ne puisse pénétrer leur conscience. Tout simplement pour que la lumière de l'Évangile ne puisse pénétrer leur conscience. Quand vous rencontrez quelqu'un qui est à la forteresse, c'est inutile de faire des arguments. La meilleure chose qu'il faut faire, c'est utiliser les armes spirituelles pour détruire le fief qui est dans la conscience de cet homme. Vous n'avez pas besoin de crier. Tenez-vous seulement et commencez à démanteler, démolir la forteresse qui est dans la conscience de cet homme, au nom de Jésus-Christ. C'est-à-dire, vous vous tenez comme ceci et vous réalisez que voilà, c'est une forteresse. Alors vous attaquez cette forteresse, dirigeant les missiles vers cette forteresse. C'est pourquoi certaines personnes disent que je vous hais, prophète. C'est parce que la forteresse est en train de partir. Vous devez savoir ceci avant d'attaquer la forteresse. Jésus-Christ a déjà vaincu Satan et tous ses mauvais esprits et autorité. complètement et pour toujours. Vous n'avez pas besoin d'affronter une forteresse, mais plutôt la détruire. Beaucoup d'entre nous devrions être mieux dans la vie que ce que nous sommes maintenant, mais à cause de forteresses. Bien que vous êtes chrétien, mais cette forteresse est en vous. Oui?
2: Merci, monsieur. La forteresse peut-elle faire qu'une personne soit toujours isolée?
0: Exactement. Parce que c'est ce que vous pensez. C'est ça votre imagination. Voilà, personne ne me comprend. Et dans votre conscience, vous êtes une reine. Voilà. Ne vous approchez pas de moi. Et vous vous isolez. Même maintenant, vous avez cela. Au nom puissant de Jésus-Christ, toi, forteresse, qui amène la fausse imagination, qui lui fait penser qu'elle est plus que les autres, tu lui fais penser qu'elle est plus que les autres, sors d'elle, elle veut s'associer avec les enfants de Dieu. Elle va s'associer avec les enfants de Dieu. Elle va rester parmi les enfants de Dieu. Je vous avais dit, pouvez-vous voir ce que c'est la forteresse? La lutte que vous voyez, c'est ça la forteresse. Pouvez-vous voir? Elle ne veut pas partir. Voyez-vous cela? Alors dites-moi, dois-je avoir la lutte avec tout le monde? Non, je n'ai pas de temps. Comment? Je n'ai pas ce temps. Je me relaxe avec le Saint-Esprit de Dieu. Et voilà, c'est comme cela. Si je dois lutter avec celui-ci, avec celui-là, non, je ne peux pas. On ne discute pas avec la forteresse. Que dois-je faire? Démolir cela. Tout simplement parce que vous ne pouviez pas voir. Même celui qui parlait n'était plus elle. C'était une forteresse. Alors si j'avais dit non, la forteresse allait être très contente. Si je m'étais mis d'accord avec elle pour dire que non, tu peux t'isoler, la forteresse allait être contente qu'elle a gagné.
3: Je paye souvent la dîme, mais c'est comme si je ne faisais rien à cause de la pauvreté et des problèmes financiers que j'ai.
0: Des problèmes financiers? Alors comment pensez-vous que cela va changer si vous n'appliquez pas les principes qui vont vous libérer de cela?
3: Ça ne va pas s'arrêter.
0: Voyez-vous? Pouvez-vous continuer à vivre la vie de la prostitution parce que vous dites que vous n'avez pas d'argent?
3: Non.
0: Voyez-vous, vous devez vous décider, n'est-ce pas?
3: Oui.
0: Cette histoire ne m'amène nulle part, c'est mieux que je me marie, n'est-ce pas? Est-ce que, savez-vous pourquoi il y a la pauvreté dans votre famille? C'est dans toute la famille.
3: Oui. Oui, monsieur.
0: Comment?
3: Oui, c'est une malédiction.
0: Comment était mort votre père?
3: J'étais encore jeune. On m'avait dit que c'était une congestion cérébrale.
0: Et votre mère?
3: Ma mère est encore en vie.
0: Qu'est-ce qu'elle vous avait dit?
3: Elle m'avait dit que c'était une congestion cérébrale.
0: Que faisait votre père?
3: Il était un préfet.
0: D'une école?
3: Oui.
0: D'accord. Savez-vous qui avait tué votre père?
3: Non.
0: C'est votre tante.
3: Merci, monsieur.
0: Parce que maintenant, vous le savez, elle est au village. C'était juste la jalousie.
3: Merci.
0: Ce que vous ne pouviez pas comprendre avant, vous allez le comprendre maintenant. Aviez-vous déjà eu une conversation avec elle?
3: Auparavant, nous étions en contact et elle venait deux fois nous rendre visite. Mais je l'évitais. Je ne savais pas pourquoi.
0: Voilà, ne fais rien. D'accord? C'était la sorcellerie. Elle avait aussi hérité cela.
3: Merci.
0: Quel est son nom?
3: Francine.
0: Je veux le nom africain.
3: Je ne connais pas.
0: Comment?
3: Je ne connais pas son nom africain.
0: Renoncez-le. Refusez-le maintenant.
3: Je renonce à l'esprit de Francine.
0: Voyez-vous?
4: Hey!
0: Pouvez-vous maintenant croire que Dieu est dans ces lieux? Comment? Vous qui doutez.
4: Hein?
0: Vous qui doutez. Qu'est-ce qui vous fait croire? Parce que ce qui était invisible s'est manifesté dans le visible. C'est-à-dire, le doute qui y avait est parti, n'est-ce pas? Parlez, si vous comprenez cette langue. Voulez-vous manifester aussi?
5: Laissez ces enfants tranquilles. D'où venez-vous?
0: Viens ici. D'accord, quel est ton problème?
1: Hein?
5: Laissez mon enfant.
0: Lequel?
5: Celle-ci.
0: Mais moi, je parlais à celle-ci. Pouvez-vous voir la manifestation de la colère sur sa face? Comment? Qu'est-ce qu'elle dit?
5: Je n'ai pas entendu. C'est de la même manière que le père est mort. Pourquoi nous exposez-vous? Vous savez quoi? Nous tuons leur père parce que nous voulons les utiliser.
0: Voyez-vous? Avez-vous compris? Ils ont tué le père pour qu'ils puissent utiliser la fille.
4: Hein?
0: Hein?
5: Vous nous embêtez.
0: Hein?
5: Vous nous embêtez.
0: Qui êtes-vous?
2: Ça fait un bout de temps que je ne voulais plus qu'elle vienne ici. Vous n'êtes pas gentil. Savez-vous que vous n'êtes pas gentil? Vous n'êtes pas gentil.
0: Je ne suis pas gentil.
2: Oui.
0: Pourquoi ne suis-je pas gentil?
2: Que lui faites-vous? Que lui faites-vous?
0: Que lui ai-je fait? Viens ici. Et toi aussi, Delimpompo, viens ici. D'où est-ce que tu viens? Toi.
2: Je viens de Davyton.
0: C'est-à-dire, on te connaît à Davyton comme un homme fort. Pourquoi avais-tu tué son père? Si. Comment?
2: Qui êtes-vous pour dire cela?
0: Où est son père? Pouvez-vous voir, peuple? Quel est ton problème quand tu me vois?
5: Hein? Nous voulons qu'elle rentre chez ses parents. Nous voulons qu'elle rentre chez ses parents. Vous lui avez appris que rien ne vient de son père. Qui êtes-vous pour lui enseigner ça?
6: Quand je suis abandonné, maltraité, découragé, humilié, j'écoute toujours.
5: Vous lui avez appris à ne plus aimer les hommes. Vous lui avez appris à ne plus aimer les hommes. Qui êtes-vous?
0: Alors tu veux qu'elle aime les hommes?
2: De les détester, c'est ce que j'ai dit.
0: Pourquoi les détester?
2: Parce que nous la voulons, elle nous appartient.
0: D'accord, mais pourquoi ne l'avez-vous pas eue?
2: Chassez-la et vous verrez.
0: Tu me pointes du doigt? Tu me pointes du doigt? Tu me pointes du doigt? Sais-tu ce que tu es en train de faire?
5: Arrêtez de leur apprendre la vérité.
0: Avez-vous entendu cela? Mais où est le problème quand je leur dis la vérité?
2: Parce que maintenant, elle saura que c'est moi qui ai tué.
5: Les enfants ne sont pas supposés savoir ce qui est arrivé.
0: Ils ne doivent pas le savoir.
2: Pourquoi? Pourquoi?
0: Pouvez-vous voir qu'ils se mettent en accord? Vous les enfants, voyez-vous pourquoi vous ne connaissez pas certaines choses? C'est caché, c'est couvert. Ce que vous pouvez voir, c'est ce qui est superficiel. Pouvez-vous voir qu'ils sont en accord?
5: Nous sommes des tantes, mais vous êtes en train de nous exposer.
0: Moi, je parlais à cette fille.
5: Oui, parce que vous leur apprenez la vérité.
0: Le père de cette fille a été tué par sa tante.
5: Nous le savons.
7: Praise the Lord! Praise the living Jesus! Praise Yeshua!
0: Regardez, regardez, écoutez. Je fais mal selon vous, mais Jésus m'avait envoyé ici.
2: Pourquoi dites-vous tant de vérité? Pourquoi? Pourquoi dites-vous toutes ces choses? Pourquoi dites-vous la vérité? Pourquoi nous exposez-vous?
0: Je dois seulement dire un peu de vérité.
2: Même dans leur famille, ils le sauront maintenant. Celle-ci doit partir. Elle doit partir. Pumzi, elle doit quitter cette église. Elle doit partir.
0: Elle ne peut pas partir, elle est mariée ici.
2: Elle va partir. Hey, hey. Ne dites pas cela.
0: D'accord, parle.

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0: Là, j'ai un grand envie, ouais, peut-être.
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0: Alléluia. Tout est bien. Yes. Peut-être. Alléluia. C'est mon Dieu, bénis ou ma Dieu, c'est mon Dieu. Le mec de nous, car Jésus doit dire ça. Mon Dieu.

bon Dieu a pris pour le problème, il y a arrivé à dire que la chaîne qui démarre la casse de Kounia, que les mettez comme Kounia, pour puissance là. Par contre, soit traversé, mais mon Dieu capable. Mon Dieu capable. Alors, de l'eau sortie dans ce garçon.